0: Bienvenue à toi, Dina.
1: Merci à toi.
0: Alors, j'ai déjà donné un petit peu une petite piste. Claire, Dina. Et peut-être que certaines personnes te verront à l'écran et diront Claire, mais qu'est-ce que ça veut dire? Alors, dis-nous quelle est un petit peu l'histoire autour de ces deux prénoms, Claire et Dina.
1: Alors, Dina, pourquoi Dina? Dina, normalement, c'est le deuxième prénom.
0: D'accord.
1: Mais quand je suis arrivée à l'école maternelle, la maîtresse, elle était enchantée d'entendre ce prénom Dina, qu'elle n'avait jamais entendu.
0: Prénom tiré de l'histoire biblique.
1: Voilà. Voilà. Et elle a décidé que tu t'appelleras Dina. Mm-hmm. Et Claire, ce sera pas pour l'instant, ce sera Dina. Et partout, elle écrivait Mudé Dina. Mm-hmm. Elle ne mettait pas le deuxième prénom.
0: Oui.
1: Alors, ce qui fait que moi, j'ai grandi avec Dina. Sauf que à l'âge adulte, il fallait le prénom usuel et c'est Claire. Alors quand j'ai commencé à travailler au lycée et tout, on utilisait Claire. Mais pendant toute la période où je vivais en Martinique, c'était Dina. C'était Dina pour le monde adventiste, c'était Dina pour toute la famille. Très, très peu Claire. Parce que jusqu'à aujourd'hui, il y a certaines personnes qui ne savent pas que je me prénomme Claire.
0: Alors, même à la maison, on a appris un petit peu ce jeu et on est entré, on t'a appelé plus Dina que Claire. Claire.
1: À la maison, personne ne m'appelle Claire.
0: Ah là là.
1: Personne ne m'appelle Claire et c'est presque une autre personne Claire.
0: Oui,
1: voilà,
0: d'accord.
1: Pour eux. Et c'est quand je suis arrivée en métropole en vie active, à ce moment-là, j'ai commencé à utiliser Claire.
0: Alors, en métropole, on te connaît pour Claire et en Martinique pour Dina.
1: Tout à fait.
0: Très bien.
1: Tout à fait. Alors, maintenant, quand on me demande, je dis, Dina, c'est pour les intimes.
0: Oui, d'accord. Je suis une intime ce matin.
1: Tout à fait.
0: Le temps de notre émission.
1: Voilà.
0: En tout cas, tu as une vie très riche. Tu as travaillé un petit peu ou contribué dans l'humanitaire.
1: Oui.
0: À l'église en particulier, je sais que tu es très attachée au département du ministère des femmes, donc nous aurons l'occasion de revenir sur cet aspect.
1: Oui.
0: Pourquoi elle a chouchouté un petit peu ce département. Mais on va revenir un petit peu à ton enfance. Ma question un petit peu fétiche. Alors, Claire ou Dina était plutôt une enfant qui aimait rester dans les jupons de maman ou plutôt en train de courir dans la campagne? Tu as des frères, des sœurs, vous faites partie, vous avez une famille nombreuse?
1: Oui, nous avons une famille issue d'une fratrie de 9 enfants. Mm-hmm. Je suis l'aînée des filles et je suis la troisième de la fratrie. J'ai deux frères avant. Et nous sommes 4 filles et 5 garçons.
0: D'accord.
1: Alors, 4 filles et 5 garçons, 9 enfants en même temps dans la maison, ça fait beaucoup de monde.
0: Bon, ça fait tout une bonne joyeuse.
1: Tout à fait, tout à fait. Et dans l'enfance, il fallait rajouter tous les voisins qui étaient. Mmh. Et ce qui fait qu'on était souvent à l'extérieur.
0: D'accord.
1: Souvent partis soit à la campagne ou à la mer. Mmh. On avait les deux. Les possibilités d'avoir les deux. Alors, quand on partait, c'était pour la journée en bande joyeuse, comme tu dis, mm-hmm. pour pouvoir soit les cueillir ou soit les pêcher.
0: D'accord.
1: Voilà, et pêcher et utiliser ce qu'on avait pêché pour pouvoir manger.
0: D'accord, ça veut dire que tes parents étaient justement dans le milieu de la pêche?
1: Voilà, mon D'accord. père, il était marin-pêcheur.
0: Donc, 9 enfants, vous aidiez tous autour de cette activité, tout le monde participait?
1: Tout le monde participait, oui. Mon papa, il avait besoin de bras forts.
0: D'accord.
1: Et il avait 5 garçons, alors il s'est dit, c'est une aubaine.
0: Et quel était le rôle de Dina, dans tout ça?
1: Le rôle de Dina dans tout ça, en tant que sœur aînée, c'était de s'occuper de ses frères et de ses sœurs.
0: Oui.
1: Alors, mon père, très tôt, il a engagé mes frères au niveau de tout ce qui entourait la pêche.
0: D'accord.
1: Tout ce qu'il fallait faire autour de la pêche, l'aider, aller avec lui. Et nous, les filles, particulièrement Dina, rester à la maison
0: mm-hmm.
1: pour aider maman, pour faire tout ce qu'elle pouvait ne pas faire elle-même, parce qu'elle s'occupait quand même en tant que son métier, c'était femme au foyer, bien sûr, mais le deuxième métier, c'était marchande de poissons.
0: De poissons, voilà.
1: Et là, comme il y avait souvent du poisson, elle était toujours partie pour aller vendre son poisson. Ce
0: D'accord.
1: qui fait qu'il fallait rester à la maison, s'occuper des petits frères, les emmener à l'école, préparer quelquefois le repas et préparer surtout les vêtements.
0: Alors, tu étais un petit peu la maman numéro 2, comme on a vu beaucoup de foyers.
1: Tout à fait.
0: La maman numéro 2.
1: La maman numéro 2.
0: Et en grandissant, tu as gardé ce rôle-là autour de la famille un petit peu centrale?
1: En grandissant, jusqu'à ce que moi je parte pour vivre une partie de ma vie en métropole. Là, la famille s'est un peu séparée. Mon frère était parti déjà. Et ensuite, moi, je suis partie, ce qui fait que ça n'a pas cassé vraiment le cocon familial. Mais moi, je me suis retrouvée dans un autre monde pour pouvoir évoluer toute seule autour de ma vie professionnelle.
0: D'accord. Alors, c'est vrai que tu as beaucoup aidé ta mère. Donc, qu'est-ce qu'elle te transmettait? Qu'est-ce que tu aimais? Conseil elle a pu te donner dans ton enfance que tu as gardé jusqu'à ce jour?
1: Alors, je dirais que ma mère, c'était une femme, c'était parce qu'elle est décédée maintenant, une femme courageuse, une femme entière, une femme de bon sens, que je dirais, oui.
0: Une femme de bon sens, on retient cela.
1: Oui, parce que elle savait à quel moment parler, à quel moment se taire, à quel moment regarder, à quel moment agir. Vraiment, et c'est une femme qui a donné toute sa vie pour sa famille, pour son mari et ses enfants. Et c'est là que c'était son bonheur. Parce que quand ça m'arrivait, on discutait beaucoup, ma mère et moi, et je lui demandais, maman, mais qu'est-ce qui te rend heureuse? Qu'est-ce qui fait ta joie? Elle me disait, ce sont mes enfants, c'est mon mari, ma famille.
0: Ta famille.
1: Voilà.
0: C'est déjà ça peut-être qui t'a poussé à dire, voilà, les femmes, je vais m'en occuper de façon particulière, parce qu'elles sont formidables, comme on a dit, hein. Elles transforment le monde.
1: Tout à fait, tout à fait.
0: Elles relèvent des défis.
1: Beaucoup de défis, beaucoup de défis. Chaque jour, elle relevait des défis avec ses enfants, des défis avec son mari, et puis elle-même, parce que quand j'étais enfant, elle était très active à l'église. Moi, je me souviens, toute petite, elle était déjà directrice de l'école du sabbat des enfants. Et il fallait qu'elle prépare toute sa tribu le matin pour qu'à 8h30, 9h moins le quart, tout le monde soit déjà assise à l'église.
0: Ça.
1: Voilà. Et ça a continué pendant longtemps. Mais toujours à vouloir servir, à aider les autres, c'était son leitmotiv.
0: Alors, du bon sens et un esprit de service, on a déjà quelques éléments pour une femme vertueuse, une femme de valeur. Alors, c'est vrai, une famille de 9, après tu quittes la métropole pour des études ou directement travailler comme certaines...
1: Oui, après le lycée, moi je pars en métropole parce que dès très jeune, je savais déjà ce que je voulais faire. Je voulais, maintenant que je relis le mot service à mon métier, et je voulais faire infirmière.
0: Alors, tu viens d'une famille, tu m'as dit, papa est marin pêcheur. Est-ce qu'il y a dans la famille ou quelque chose qui t'a dit, tiens, moi je voudrais servir, soigner les gens? Qu'est-ce qui a fait naître cette idée d'être infirmière plus tard?
1: Alors, cette idée d'infirmière, c'est parce que j'ai pas voulu suivre les traces de ma mère en tant que femme de pêcheur ou revendeuse de poissons et tout. Je me suis dit, il faudrait que je fasse autre chose.
0: Et pourquoi cette image? Qu'est-ce qu'il y avait? Il y a eu quelque chose dans ton enfance qui t'a gêné, qui a dit, oh là là, ça c'est peut-être pas le métier que je choisirais.
1: Voilà, tout à fait. Alors, je me souviens, j'ai le souvenir comme aujourd'hui. Ma mère, elle vendait le poisson auprès du marché. Mais elle n'avait pas de voiture à cette époque. Elle n'avait même pas encore la brouette pour pousser le panier. Et elle portait sur sa tête. Et elle partait de la maison pour arriver jusqu'au bout du Robert avec son panier sur sa tête. Et un jour, mon père, qui avait beaucoup de poissons, et ma mère était encore auprès du marché à vendre son poisson, et mon père qui me demande, c'est toi qui es présente là aujourd'hui, alors tu iras ramener le reste du poisson pour ta maman. Je me suis dit, pardon, aller traverser tout le bout du Robert, tout le monde va me voir avec un panier de poissons sur la tête. Mais j'aimais beaucoup ma maman. Je ne voulais pas qu'elle fasse à retourner, remonter, redescendre. J'ai dit, pour l'amour, je vais y aller. J'ai pris mon panier, il a posé le panier sur ma tête et je suis partie. Je dis ça, j'avais 13 ou 14 ans. Et en montant, je regarde ni à droite ni à gauche, puisque l'habitude d'aller à l'école, on voit les copains, les copines et tout le monde sur la route. Je me suis dit, non, pas ça. Non. Je ferai pour ma maman, mais là, je choisis une autre voie.
0: Ok, d'accord. Donc, et cette autre voie, c'est justement le domaine médical.
1: Voilà.
0: Alors, en France, tu as exercé en France puis en Martinique?
1: J'exerçais en France. Je suis arrivée en France, j'ai commencé... La première chose à faire, c'était de se trouver à l'hôpital, de mettre les pieds à l'hôpital. Mm-hmm. Une fois que je suis rentrée à l'hôpital, j'ai commencé vraiment par agent hospitalier, parce qu'il fallait commencer par le début à cette époque. Je n'avais pas encore de diplôme. Ensuite, j'ai fait la formation d'aide-soignante. J'ai travaillé en tant qu'aide-soignante. Puis, toujours, mon but, c'était d'être infirmière. J'ai passé mon concours d'infirmière, j'ai été infirmière. Et puis, j'ai travaillé en tant qu'infirmière pendant quelques années.
0: D'accord. Et c'est ce qui t'a conduit un petit peu à te diriger un petit peu vers l'humanitaire quelques temps après?
1: Oui, parce que à l'église, à cette période, j'étais sur Paris, on fréquentait l'église qui, à cette période, s'appelait Paris-Est. Mm-hmm. Et on avait créé, travaillant avec la jeunesse, on avait créé une association. Oui. Et on s'est dit, pourquoi pas partir dans un coin dans le monde pour faire un peu d'humanitaire, parce qu'il y avait quand même pas mal d'infirmières dans l'église, et puis mm-hmm. d'autres jeunes avec d'autres capacités. Et comme ça, on s'est retrouvés en Côte d'Ivoire.
0: D'accord.
1: Pour partir créer une bibliothèque dans un petit village et en même temps faire de l'humanitaire au niveau médical avec les infirmières, avec l'association et en partenariat avec les médecins africains.
0: D'accord. Qu'est-ce que tu retiens de cette expérience?
1: Alors, c'est sûr que psychologiquement, c'est, je dirais que ça
0: marque.
1: Ça marque, merci. Mais c'était vraiment bien. C'était permettre de découvrir un autre peuple, voir comment ils vivent, parce que nous étions logés chez les bonnes sœurs et avec les habitants. Et ça permet de découvrir, de voir comment, avec ce que nous avons, nous pouvons être heureux, comme ils étaient heureux, eux, de vivre dans leur pays avec ce qu'ils avaient, sans pour cela pouvoir envier ce que moi, je veux leur apporter.
0: Très bien, très bien. Alors, de retour en Martinique, dis-nous comment ça se passe à l'église. Justement, on revient à cet aspect des femmes, de ce ministère que tu aimes en particulier. Alors, nous avons parlé de la mère Courage. Est-ce que c'est ce qui t'a motivé ou d'autres expériences t'ont fait dire, voilà, il faut qu'on s'occupe d'une façon particulière des femmes?
1: Alors, avant de me retrouver en Martinique, je travaillais déjà au niveau de l'église, au niveau du département de la famille.
0: D'accord.
1: Et à ce moment, j'ai eu l'occasion de côtoyer une sœur que j'ai beaucoup œuvré avec elle, Maddy Ravillon, mm-hmm. qui est maintenant en Martinique. Et je me suis dit, c'est vrai qu'à cette époque, il n'y avait pas le ministère de la femme. Vraiment, ça existait déjà, mais avec l'appellation « Femme, Dieu t'appelle ».
0: OK. Voilà. Ça, c'est joli aussi.
1: Voilà. Voilà. Et j'avais déjà commencé, j'avais déjà un début dans ce ministère. Mm-hmm. Et arrivé en Martinique, j'ai pu que continuer, tout en étant quelquefois responsable de santé, en tant qu'infirmière aussi. Et on travaillait en binôme avec les deux départements.
0: D'accord. Alors, dans ce département, ou d'une façon globale, pour toi, qu'est-ce qui est important? Quel est le message qu'on doit faire passer aux femmes à travers ce ministère?
1: Alors, le message à faire passer aux femmes, on devrait faire passer beaucoup de messages. Il y a plein de choses à dire autour du département du ministère de la femme. Mais je dirais que, pour reprendre par exemple le mot, une femme de bon sens. Oui. Parce que l'histoire d'une femme de la Bible, on avait utilisé cette appellation, c'était Abigaël mm-hmm. avec son mari, Nabal. Et la première chose qu'on dit d'elle dans la Bible, c'était une femme de bon sens.
0: D'accord.
1: Que la femme puisse savoir où se placer, comment se placer, à quel moment pour, comme je disais au début, pouvoir dire les choses, à quel moment qu'il faut prier au lieu de parler. Et qu'on dit tout le temps, les femmes sont des poteaux mitants le plus souvent, mais elle a toute sa place, quel que soit l'endroit où elle se trouve.
0: La femme a toute sa place. Nous allons maintenant faire une petite pause et nous n'oublions pas que les femmes, effectivement, transforment le monde. Nous revenons très bientôt dans notre émission « Femmes vertueuses, femmes de valeur ». Femmes vertueuses, femmes de valeur, nous revenons à notre émission et nous rappelons ce matin que nous sommes avec Dina, qui nous a dépeint son parcours, son choix de métier. Elle veut être au service des autres. Donc infirmière, maintenant cadre. Elle a mis aussi bien son expérience personnel au service de son métier pour pouvoir être efficace. Et j'ai aimé ceci, femme de bon sens. Femme de bon sens. C'est un petit peu des valeurs qu'elle veut développer avec nous. Elle va nous dire pourquoi, justement, il est important pour une femme, justement, de savoir prendre de bonnes décisions.
1: Alors, pour cela, je vais vous parler d'Abigail. Mm-hmm. Avec le roi David, elle a su prendre la bonne décision en temps et en heure et très rapidement. Parce que là, quand le serviteur est venu pour dire « Le roi David marche sur nous et il vient pour tuer tous ceux qui appartiennent à cette maison. » Là, il n'y avait pas à prendre du temps à réfléchir. Je vais voir. Elle n'a pas fait le geste d'aller voir son mari. Oui. Elle a décidé tout de suite. Elle a pris son courage à deux mains. « Je vais affronter le roi David. » Et elle est partie avec tout ce qu'il fallait pour rencontrer le roi David. Pour l'apaiser. Et c'était une femme de bon sens, une femme courageuse, mais c'est une femme de Dieu. Parce que quand elle rencontre le roi David, elle fait que faire comprendre que c'est parce que Dieu attend de lui. Et c'est parce que lui-même qu'il aurait souhaité pour son règne.
0: Ouais.
1: Et dans tout ce qu'elle disait, c'était pour l'apaiser. Qui n'a pas besoin d'aller dans ce sens-là.
0: Ça montre bien le rôle des femmes dans leur mission d'éducatrice,
1: bien
0: aussi
1: sûr.
0: Bien au niveau de leurs propres enfants que, on va dire, au niveau de la famille, de l'Église. On doit justement être toujours avisé, donner ses bons conseils.
1: Tout à
0: et
1: fait.
0: Et pour ça, on a besoin de Dieu.
1: De Dieu. Voilà, on a besoin de cultiver Dieu dans nos vies. Il n'y a que comme ça qu'on aura toujours la présence d'esprit de l'appeler, de lui dire « Seigneur, qu'est-ce que je dois faire à ce moment précis ?» Et quand on lit cette histoire, on comprend que cette femme, elle avait beaucoup de valeur. Elle avait beaucoup l'esprit de Dieu qui dirigeait ses activités, ses choix qu'il fallait prendre, même dans la précipitation, mais faire le bon choix.
0: Alors, Dina, c'est vrai que tu es dans ce contexte où on est dans un contexte sanitaire particulier. Dans ton métier, justement, toutes ces petites choses que tu nous donnes, est-ce que tu en as besoin? Est-ce que tu les mets en pratique? Est-ce que Abigail est en arrière-plan, toujours, pour prendre justement les bonnes décisions?
1: Tout le temps. Et souvent, on est confronté à des situations où on se demande, mais qu'est-ce que je dois faire? Qu'est-ce que je dois prendre comme décision? Parce que c'est vrai que j'ai des supérieurs hiérarchiques, mais je ne pourrai pas tous les jours et à tout moment les appeler. Mm-hmm. Alors, il y a les compétences qui vont jouer. Il y a aussi l'expérience. Mais par-dessus tout, je dis, Seigneur, que dois-je faire?
0: Oui.
1: Pour cette situation précise-là, je suis confrontée à ce problème. Que dois-je faire? Et puis, il y aura la petite voix et puis je vais rassembler tout ce que j'ai acquis pendant tout ce temps, toute cette histoire, tout ce cheminement. Et puis, on va agir. Ça ne voudrait pas dire que toujours on prend les bonnes décisions, mm-hmm. mais on peut y remédier. On peut se dire, bon là, j'aurais pas dû agir comme ça, c'est fait, mais la prochaine fois, je partirai sur autre chose, sur une autre décision, voir comment les choses peuvent s'améliorer. Mais toujours faire confiance à Dieu et avancer avec lui.
0: Est-ce que tu constates une vraie différence, justement, entre toi et peut-être des collègues qui n'ont pas cet apport supplémentaire de Dieu pour prendre ces décisions-là?
1: Si, on voit la différence, on voit, mais les agents, le personnel nous renvoie certaines choses et on comprend que là, on est comme un livre ouvert.
0: Oui, Dieu fait toujours la différence dans notre vie.
1: Tout à fait. Et ils lisent, les gens lisent ce qu'ils voient. Alors, on est là, je dirais que Dieu nous place, comme j'avais dit tout à l'heure là. Là, je suis là, quelle est ma mission? Et c'est ce que je demande toujours à Dieu. Tu m'as placé là, mais quelle est ma mission vraiment? Oui. C'est vrai que mon métier, c'est soigner, mais j'ai une mission supplémentaire à apporter à le relationnel entre agents, entre collègues de travail. Qu'est-ce que je dois apporter?
0: D'accord.
1: Voilà.
0: Et tu iras ici avec l'aide de Dieu.
1: Avec l'aide de Dieu, dans cette mission, voilà. Avec l'aide de Dieu.
0: Femme, et Dieu t'a appelée à cet endroit. Voilà.
1: Tout à fait.
0: Alors, tu as partagé avec moi, que nous discutions, le psaume 27. Tu l'aimes particulièrement. Alors, pourquoi tu l'as choisi? Ou est-ce que c'est ce psaume qui t'a choisi? Parfois, on ne choisit pas.
1: Peut-être, je pense que je l'ai choisi, mais le psaume m'avait déjà choisi.
0: Choisi aussi.
1: Voilà. Mais le psaume m'avait déjà choisi.
0: Choisi aussi.
1: Voilà. Parce que de

0: que tu auras choisi.
1: Voilà,
0: Voilà,
1: alors,
0: de ce psaume 27.
1: tout
0: Alors,
1: à fait.
0: je sais que tu as retenu en particulier ceci. Je voudrais habiter toute
1: Toute
0: ma
1: ma vie
0: vie
1: dans la
0: dans la
1: maison de
0: maison de l'Éternel.
1: l'Éternel. Oui, parce que le verset 3 disait, si une armée se campait contre moi, mon cœur n'aurait aucune crainte. Si une guerre s'élevait contre moi, je serais malgré cela plein de confiance.
0: Ouais.
1: Et ce verset-là m'a permis de passer les 2 ans
0: Ouais.
1: avec cette situation de virus, d'hôpital
0: En
1: en
0: crise,
1: crise
0: en
1: et
0: crise, c'est
1: tout.
0: bien le mot.
1: Calmement, au plus profond de moi, j'y allais. J'ai pas connu confinement, j'ai pas connu rester à la maison, j'ai pas connu tout ça. Tous les matins, je devais y aller. Et je partais avec cette assurance que Dieu sera avec moi. Et j'y allais et je demandais à Dieu de me permettre de transmettre aux autres soignants cette force, qu'on puisse pouvoir le faire ensemble. Ensemble, on y va, les accompagner, les diriger s'il faut, manager tout ce qu'il y a à faire, mais que nous soyons là ensemble. Et alors, je récitais mon petit psaume, je donnais quelquefois aux agents, ce petit-là, je dis,
0: Ouais, c'était ma question justement parce que on est dans une république laïque, le
1: voilà.
0: travail c'était pas le meilleur lieu. Est-ce que quand même tu arrives à faire
1: On
0: passer,
1: arrive
0: voilà,
1: à
0: et
1: faire
0: peut-être
1: passer.
0: les circonstances,
1: Tout à fait.
0: une autre femme encore, Esther, peut-être
1: Tout à
0: que
1: fait,
0: c'est pour ce
1: exactement,
0: temps-là,
1: bien
0: voilà.
1: sûr. Et je pense que ce moment-là, les gens étaient en quête de quelque chose, en quête d'une force extérieure, à quoi s'accrocher. Alors moi, je leur disais tout le temps, moi, je m'accroche, est-ce que tu veux savoir? Souvent, je prie, souvent, je parle aux patients et je leur dis, est-ce que vous croyez en Dieu? Est-ce que vous croyez qu'il y a un être suprême qui existe et qui nous donne cet espoir, cette espérance? Et quand ils disent oui, alors je continue avec eux. S'ils me disent non, j'accepte. Vous avez, il n'y a pas de souci là-dessus, on y va. Mais ça n'empêche pas que moi, je puisse manifester tout cette bienveillance pour pouvoir les aider à passer le cap.
0: Le cap difficile,
1: Voilà, voilà.
0: ouais. Surtout qu'on était vraiment dans l'inconnu
1: Tout à fait,
0: avec
1: tout à fait.
0: ce virus. Donc
1: Oui.
0: vraiment, quand on est dans l'inconnu, on est encore plus en panique.
1: Ah oui,
0: Mais
1: ah
0: la
1: oui.
0: parole de Dieu est là pour nous
1: Ah oui, ah
0: rassurer.
1: oui. Il y a eu beaucoup de panique. Il y a eu beaucoup de panique, mais bah, par-dessus tout ça, il y avait une certaine sérénité.
0: Eh bien, justement, c'est ce que le texte nous
1: Ah
0: dit.
1: oui, ah oui.
0: Quand une armée.
1: Alors, ah oui, voilà, malgré l'armée, malgré tout ce qu'il y a. Mais là, on est. Et c'est pourquoi après, le verset 4 qui dit, je demande à l'Éternel une chose que je désire ardemment. Je voudrais habiter toute ma vie dans la maison de l'Éternel pour contempler la magnificence de l'Éternel et pour admirer son temple. Alors je me dis tout le temps, en attendant de pouvoir vivre ces jours merveilleux, faisons sur la terre un petit coin du ciel et que notre vie soit un principe d'amour. Voilà, il n'y a que comme ça qu'on pourra tenir.
0: Tenir bon.
1: Ah oui, parce qu'il faut
0: Tenir.
1: tenir bon.
0: Ce sont des paroles très encourageantes. Je crois qu'on en a besoin dans ces temps particuliers. Tenir la main de Dieu et savoir que plus tard, nous aurons la possibilité d'être avec lui
1: Tout à
0: dans un
1: fait.
0: monde justement où on pourra vivre en
1: En
0: toute
1: toute
0: sérénité.
1: sérénité.
0: En
1: Ah oui,
0: toute
1: c'est ce dont nous
0: sérénité.
1: avons
0: C'est un
1: besoin.
0: petit peu ça qui se dégage de toi, Dina. La sérénité, le calme, mais la force, on la sent, elle est là. Elle est
1: Oui,
0: là.
1: merci Seigneur, parce que ce n'est pas toujours évident. Ce n'est pas toujours évident, mais je me dis tout le temps, Seigneur, permets que quand je quitte un lieu, quand les gens ne soient pas contents que je sois parti, mais au contraire. Puisse dire si elle pouvait rester encore un peu.
0: Alors,
1: Ce
0: je
1: serait
0: voudrais
1: déjà.
0: qu'on aborde ces quelques dernières minutes. Tu as une vie professionnelle très riche.
1: Oui.
0: Souvent, on s'interroge sur les femmes, les jeunes filles, quand elles doivent choisir. Parfois, elles ont un petit peu peur parce qu'on sait qu'il y a la maternité, il y a d'autres choses qui viennent. Quel conseil tu peux donner à toutes ces jeunes personnes, justement, qui voudraient avancer professionnellement et peut-être qui auraient des réticences par rapport à cela?
1: Je dis que la vie n'est pas un long fleuve tranquille. Il y aura des difficultés, mais il faut se faire confiance. Il faut faire confiance à Dieu. Si nous sommes là aujourd'hui, c'est que Dieu il a voulu que nous soyons là. Et qu'il disait, même avant notre naissance, il savait déjà. Alors partons de ce principe. Et comme disait hier, je le prends dans sa méditation, il disait

0: Au commencement, Dieu. Dieu était là. Il est toujours là et il sera toujours là. Alors faisons-lui confiance. Confiance. On aura des difficultés, on aura du mal pour certaines choses, mais avec la grâce de Dieu, nous allons avancer. Dieu nous dit, ce n'est pas des projets de malheur qu'il a pour nous, mais des projets de bonheur. Je serai avec vous dans tout ce que vous entreprendrez. Alors, il faudrait qu'on ait confiance, il faudrait qu'on ait cette assurance et avancer avec la grâce de Dieu.
1: Alors, je crois que Dina, ce matin, tu as apporté du bonheur, de la confiance, de
0: Merci.
1: l'espoir. Et j'espère que vous avez reçu tous ces messages positifs de Dina. Femme, Dieu t'appelle. Je retiens
0: Cette
1: ce
0: expression,
1: nom-là
0: oui.
1: du ministère des femmes. Femme,
0: Je
1: Dieu
0: t'appelle.
1: t'appelle. Et j'espère que tu entends son appel, que tu répondras à son appel. En tout cas, nous vous invitons à nous rejoindre très prochainement dans notre émission Femmes vertueuses, Femmes de valeur. Encore une fois, Dina, merci. Merci
0: Merci.
1: pour ces belles expériences de vie. Et
0: Merci.
1: nous espérons te retrouver très bientôt, qui sait, dans un aspect
0: Qui
1: peut-être
0: sait
1: plus
0: plus?
1: lié à ton métier.
0: Tout à
1: En
0: fait.
1: tout cas, merci encore de nous avoir écoutés et à très bientôt, Femmes vertueuses, Femmes de valeur, soyez bénies.

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1: Amatsia. Amatsia, c'est le nom de l'un des rois de Juda, descendant de David. Pour bien comprendre son histoire, il faut se souvenir qu'à la fin du règne de Salomon, le fils de David, donc environ 950 ans avant Jésus, le royaume d'Israël a été coupé en deux. 10 tribus se sont regroupées au nord et ont vécu autour de la ville de Samarie comme capitale, et 2 tribus sont restées au sud, autour de Jérusalem. On appelle le royaume du nord celui d'Israël et le royaume du sud celui de Juda. Amatsia est donc un des rois de Juda. Son père, Joas, était tombé gravement malade et donc l'avait associé à lui, avant que, lorsque son père mourut, il puisse être officiellement couronné roi. Si son père avait été gravement malade et empêché de régner correctement, c'est parce que, en fait, des personnes avaient fait un attentat contre lui et qu'il avait été grièvement blessé. Et donc, lorsqu'Amatsia est devenu roi, l'une des premières choses qu'il a cherché à faire lorsqu'il a été couronné, lorsqu'il a été vraiment en position de régner, ça a été de punir les véritables assassins de son père, ceux qui avaient commis cet attentat contre lui. Ensuite, ce qu'il avait fait et qui est remarqué dans la Bible, c'est qu'il n'a pas voulu punir les enfants des auteurs de cet attentat. En effet, il avait découvert dans les textes de Moïse qu'on ne devait pas punir les enfants pour les crimes des pères. Et il est l'un des rares rois à travers l'histoire à avoir été mentionné comme respectant cet aspect-là de la loi, ce qui est donc tout à son honneur. Pendant son règne, il y a eu des guerres, entre autres une guerre avec les Édomites, une population qui habitait au sud de la mer Morte et qui était les descendants d'Ésaü, le frère de Jacob, l'ancêtre d'Israël. Et lorsqu'il a voulu aller combattre ces Édomites, des Israélites du royaume du Nord ont voulu se joindre à eux. Mais un prophète a dit à Amatsia « Non, ne les prends pas avec toi ». Il a donc refusé la collaboration des Israélites dans son épopée militaire contre les Édomites. Et lorsqu'il est revenu vainqueur de sa campagne contre Édom, il a constaté que les soldats israélites qui avaient voulu se joindre à lui avaient pillé quelques villages du nord de son territoire en rentrant chez eux en Israël. Et là, très fâché, il a déclaré la guerre à son homologue, le roi d'Israël, celui des tribus du Nord, qui s'appelait Joas. Et ces deux hommes se sont donc affrontés. Mais celui du Nord a été plus fort qu'Amatsia. Amatsia a été fait prisonnier au cours de ce combat. On l'a ramené comme prisonnier à Jérusalem, mais les armées des Israélites du Nord qui l'avaient vaincu ont pillé une partie des trésors de Jérusalem, ont fait une brèche dans la muraille de la ville pour bien montrer que c'était eux les chefs. Et c'est ainsi que s'est terminé le règne d'Amatsia. Il avait duré 29 ans et on retrouve tous les détails à propos de ce règne dans le deuxième livre des rois au chapitre 14 et dans le deuxième livre des chroniques au chapitre 24 et au chapitre 25.
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Bonjour à toutes et à tous, bienvenue dans ce troisième épisode de mon podcast Parlons-en. Aujourd'hui, je vais vous parler du handicap et des droits humains. Vivre avec un handicap, c'est devoir se battre pour obtenir des choses qui devraient être évidentes. Pouvoir se déplacer, accéder à l'école, travailler, participer à la vie sociale, ce sont des droits humains fondamentaux. Mais dans les faits, ces droits sont souvent ignorés, réduits, repoussés. Trop de personnes handicapées doivent justifier leurs besoins, prouver leur handicap, attendre des mois pour une réponse administrative. On leur nie l'autonomie, on les infantilise, on les invisibilise. Refuser l'accessibilité, maltraiter les démarches, mépriser les besoins spécifiques, c'est porter atteinte à la dignité humaine. Le handicap n'est pas une affaire de pitié. C'est une question de justice. Et quand les droits ne sont pas respectés, il n'y a plus d'égalité. La semaine prochaine, on parlera de l'accessibilité dans les lieux publics et privés. À très vite et surtout, parlons-en.

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1: Les fumeurs passifs. Bonjour, nous allons aujourd'hui aborder un sujet que nous connaissons bien lorsqu'il s'agit de médecine préventive, il s'agit du tabagisme et des effets du tabac sur la santé. Bien entendu, tout le monde de nos jours est d'accord pour dire que fumer est une pratique dangereuse. Mais qu'en est-il des fumeurs dits passifs, c'est-à-dire ceux qui sont soumis à l'inhalation de la fumée, de la combustion des cigarettes, des cigares ou des pipes, lorsque eux-mêmes ne fument pas? On appelle ces personnes-là des fumeurs passifs. Ça peut être des conjoints, ça peut être des collaborateurs de travail, ça peut être des enfants dont les parents fument. Ça peut être donc vous et moi qui sommes peut-être non-fumeurs lorsque nous sommes dans un lieu privé, puisque les lieux publics maintenant, du moins en France, il est interdit de fumer. Et cela est assez bien respecté, me semble-t-il. Et si cela n'est pas respecté, c'est aux non-fumeurs à essayer de le faire respecter en demandant avec courtoisie aux fumeurs de bien vouloir fumer ailleurs dans les lieux qui lui sont réservés. Cette introduction est en fait, parlons des fumeurs passifs, donc ce sont les personnes qui inhale involontairement la fumée de cigarette. Vous savez que la fumée de cigarette contient beaucoup de substances. On en dénombre 3 à 4 000 et ça augmente chaque fois que je lis un nouvel article. Il y en a plus. Mais il y a surtout des produits qui sont carcinogènes, c'est-à-dire qui peuvent provoquer la formation de cancer. Il y a des alcaloïdes qui sont surtout nuisibles au niveau du système nerveux et du système cardiovasculaire. Et puis enfin, il y a, donc c'est surtout la nicotine bien sûr, et puis il y a également un gaz, notamment un gaz toxique, qui est l'oxyde de carbone, qui est un gaz mortel lorsqu'il est en grande quantité. Il se fixe sur l'hémoglobine des globules rouges et à la place de l'oxygène, et donc ceux qui inhalent cet oxyde de carbone, monoxyde de carbone, ont moins d'oxygène à leur disposition, ce qui est évidemment désagréable. On s'essouffle plus rapidement et surtout on vieillit plus rapidement, parce que moins on a d'oxygène disponible, plus les tissus vont vieillir. La fumée de cigarette peut pénétrer chez un non-fumeur de deux origines. La première est la fumée qui est dégagée par la combustion du bout de la cigarette ou du cigare ou de la pipe, et qui s'appelle la fumée secondaire, alors que la fumée primaire, le courant primaire, est celui que le fumeur inhale lui-même. Alors bien entendu, cette fumée inhalée et celles qui s'échappent de la cigarette sont les plus dangereuses. Celles que le fumeur expire, c'est-à-dire qu'il a en quelque sorte déjà inhalé, est beaucoup moins dangereuse en produits, puisque beaucoup de ces produits sont restés dans les poumons, sont passés dans le sang du fumeur, et donc lorsqu'il expire de la fumée, elle est moins dangereuse, contrairement à ce que l'on pourrait croire. C'est donc la fumée primaire qui est très dangereuse pour celui qui l'inhale. Et le fumeur passif va inhaler surtout de la fumée primaire. Primaire, celle qui s'échappe directement. Alors, lorsque cette combustion se fait dans une pièce, eh bien, le monoxyde de carbone, l'oxyde de carbone, la nicotine, les carcinogènes vont se disperser dans la pièce et vont aller directement chez la personne qui ne fume pas. Elle va les inhaler d'une façon passive, indirecte. Et on a démontré que lorsque une personne non-fumeur était dans une pièce avec quelqu'un plusieurs personnes qui fumaient. S'il y avait une bonne ventilation, ils fumaient l'équivalent d'une cigarette ou deux par jour. Mais si la ventilation est déficiente, à ce moment-là, ça peut monter jusqu'à 10, voire même 15 cigarettes par jour dans une journée de 8 heures. Et bien entendu, le non-fumeur peut avoir les mêmes symptômes que le fumeur, peut sentir de l'irritation de ses conjonctives, peut avoir une irritation du nez, de la gorge, peut avoir des maux de tête, peut tousser, peut même avoir des problèmes de constriction de bronches, peut même aller jusqu'à des sensations de striction thoracique qui sont des équivalents probablement d'angine de poitrine, et bien entendu aggraver des problèmes pulmonaires préexistants s'ils sont bronchitiques ou s'ils sont emphysémateux. De même, on a remarqué que les enfants qui vivaient dans des foyers où les parents fumaient en leur présence avaient également des troubles directs. Leur rythme cardiaque est plus rapide que leurs collègues, leur tension artérielle est plus élevée également, et ils ont beaucoup plus de maladies infectieuses, respiratoires, de la première enfance que ceux qui sont dans une atmosphère où il n'y a pas de fumée de cigarette. Donc, il serait souhaitable que les non-fumeurs puissent jouir de la liberté de ne pas fumer à leur insu. Fort heureusement, en France, les lois anti-tabac ont été mises en place et sont, à mon sens, relativement bien respectées. Et lorsqu'elles ne le sont pas, comme je l'ai dit en début d'émission, il faut les faire respecter. Parce que on sait que ce n'est pas totalement innocent de fumer passivement. Et cela est surtout vrai peut-être pour les personnes âgées, cela est vrai évidemment pour les gens qui sont malades, les gens qui ont des maladies cardiovasculaires, et c'est évidemment surtout vrai pour vos enfants. Il ne faut pas obliger un non-fumeur à devenir fumeur, parce que c'est une atteinte à sa liberté. Donc les lois Evin qui ont été édictées dans notre pays ont sûrement bien pris en compte cela. Il n'est pas permis de fumer, sauf dans les endroits qui ont été réservés à cet effet, ce qui permet de respecter les uns et les autres.
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1: Dans notre prochaine émission, nous continuerons à parler de tabagisme et grossesse.

0: Wow.
1: Do you understand wow?
2: Est-ce que vous comprenez wow?
1: Glory to God.
2: Gloire à Dieu.
1: Amen. Praise the Lord. God Gloire and God alone.
2: Dieu et Dieu seulement.
1: Amen.
2: Seulement Dieu.
1: Amen. Amen. Bonsoir à tous. A pleasure to be here one more time.
2: C'est un plaisir d'être ici une fois de plus.
1: And I hope that you are enjoying our sessions from night to night.
2: Et j'espère que vous prenez du plaisir à apprécier les présentations soir après soir.
1: Amen. This evening we are going to go into the word one more time.
2: Et ce soir nous étudierons la parole, nous entrerons dans la parole une fois de plus.
1: And my prayer is that as we go into the word.
2: Et ma prière c'est que tandis que nous entrons dans l'étude de la parole,
1: that we will find some treasure in his word for us.
2: Nous découvrons certains trésors dans sa parole pour notre bien-être, pour nous.
1: Before we get into the word,
2: avant d'entrer dans la parole,
1: we will take some time to pray.
2: Nous prendrons un moment pour prier.
1: Let us bow our heads.
2: Inclinons la tête.
1: Heavenly Father,
2: Père céleste,
1: we praise you for another opportunity to come in your presence.
2: Nous te louerons pour une autre opportunité de venir dans ta présence.
1: We pray that once again you will speak to us.
2: Nous prions pour qu'une fois de plus tu nous parles.
1: We pray that you will teach us.
2: Nous prions que tu nous enseignes.
1: And Lord, as your Holy Spirit moves in our lives,
2: et tandis que ton Esprit Saint œuvre dans nos vies,
1: we pray that you would lead us into your truth.
2: Nous prions que tu nous conduises dans ta vérité.
1: In Jesus' name.
2: Dans le nom de Jésus.
1: Amen.
2: Amen.
1: Amen. Tonight our topic is.
2: Ce soir notre sujet est le suivant.
1: When history follows a script.
2: Quand l'histoire suit un script.
1: Have you ever had the feeling?
2: Avez-vous déjà eu le sentiment?
1: That the experiences you had in your life.
2: Que les expériences que vous avez dans votre vie.
1: Didn't just happen by chance.
2: Ne se passe pas de manière aléatoire, par chance.
1: Have you ever felt?
2: Avez-vous déjà eu le sentiment?
1: That your life was not just a series of random events.
2: Que les événements de votre vie ne sont pas simplement des événements aléatoires.
1: But that somebody.
2: Mais que quelqu'un.
1: Was perhaps coordinating the events of your life.
2: Peut-être coordonne les événements de votre vie.
1: And doing so to accomplish some grand plan.
2: Et ce faisant pour accomplir de grandes choses.
1: I have felt that way.
2: Je me suis déjà trouvé dans cette situation.
1: The last time I was in Guadeloupe.
2: La dernière fois que j'ai visité la Guadeloupe,
1: I was a student at my school in Barbados.
2: J'étais un étudiant dans mon école à la Barbade.
1: That was just about 25 years ago.
2: Il y a de cela 25 ans.
1: And at that time,
2: à ce moment-là,
1: I met Sister Franciane.
2: J'ai rencontré Sœur Franciane.
1: Emily Flower.
2: Emily Flower
1: and Medina Flower.
2: Et Medina Flower. Flauvert en fait.
1: Flauvert. Oui, oui, oui. They came to pick me up at the Albert Lazard School.
2: Et ils sont venus me récupérer à l'école Albert Lazard.
1: And they took me to their church in Douville.
2: Et m'ont amené dans leur église à Douville.
1: I maintain contact with Emily and Medina.
2: J'ai gardé le contact avec Emily et Medina.
1: But somehow we lost touch.
2: Mais vous savez, d'une manière ou d'une autre, nous avons perdu le contact.
1: Afterwards, I went to the University of the Southern Caribbean.
2: Et entre-temps, je suis allé à l'université de la Caraïbe du Sud.
1: And I met my wife.
2: Et j'ai rencontré ma femme.
1: But I didn't go to meet my wife.
2: Mais je suis pas allé pour rencontrer ma femme.
1: I went there to study.
2: Je suis allé là pour étudier.
1: And while I was studying, I met my wife.
2: Et tandis que j'étais en train d'étudier, j'ai rencontré ma femme.
1: And later on, we got married.
2: Et plus tard, nous nous sommes mariés.
1: And then I was pastoring in Barbados.
2: Et donc, j'étais en train d'exercer mon ministère pastoral à la Barbade.
1: And I always wanted to come back to Guadeloupe.
2: Et j'ai toujours voulu revenir en Guadeloupe.
1: But I didn't get the opportunity to do
2: Mais
1: so.
2: Je n'ai jamais eu l'opportunité de le faire.
1: The closest I got to Guadeloupe,
2: le plus près que je me suis retrouvé de la Guadeloupe,
1: was when I met Pastor Ronnie in Punta Cana.
2: Et c'est quand j'ai rencontré Pasteur Ronnie Zena à Punta Cana.
1: That was in 2024.
2: C'était en 2024.
1: The opportunity to return never came until this year.
2: L'opportunité de revenir ici en Guadeloupe n'est jamais venue sinon que cette année.
1: It came at a time when my wife became unemployed.
2: C'est venu à un moment où ma femme a perdu son emploi.
1: The circumstances surrounding her unemployment were extremely difficult and challenging.
2: Les circonstances qui environnaient un petit peu sa perte d'emploi étaient vraiment très difficiles. C'était un vrai défi.
1: And at one of our lowest points in
2: Et
1: our lives,
2: au plus bas de notre vie,
1: I got a call from Pastor Esaïe Auguste.
2: J'ai reçu un appel de Pasteur Esaïe Auguste.
1: Do you know Pastor Auguste?
2: Connaissez-vous Pasteur Auguste?
1: Yes.
2: Oui.
1: He told me that he wanted to invite me to come and preach here.
2: Et il m'a dit qu'il voulait m'inviter à venir prêcher ici.
1: And what do you think I did?
2: Et que pensez-vous que j'ai fait?
1: I was excited.
2: J'étais enthousiaste.
1: I was ready to pack my bags.
2: J'étais prêt à ranger ma valise, faire mes valises.
1: As I reflected on the invitation,
2: alors que je réfléchissais sur cette invitation,
1: the timing of the invitation,
2: le timing de cette invitation,
1: and the circumstances around the invitation,
2: et les circonstances environnant cette invitation,
1: I felt that God was directing.
2: J'ai eu le sentiment que Dieu était en train de tout diriger.
1: You see, my friends,
2: voyez-vous, mes amis,
1: if my wife were still teaching,
2: si ma femme enseignait à ce moment-là,
1: she would be in the school.
2: Elle serait à l'école si elle enseignait.
1: And if she was in the school,
2: et si elle était à l'école,
1: she could not travel with me.
2: Elle n'aurait pas pu voyager avec moi.
1: Mm-hmm. And so I felt God was directing.
2: Et donc j'ai eu le sentiment que Dieu dirigeait les choses.
1: And then when we got to Guadeloupe,
2: et quand nous sommes arrivés en Guadeloupe,
1: the people who coordinated our visits to the school,
2: et
1: or the person,
2: la personne qui coordonnait notre visite de l'établissement scolaire, la Cité de la Persévérance,
1: over the last 2 weeks,
2: durant les 2 semaines,
1: was Naomi.
2: Était Naomi.
1: And I learned later on,
2: et j'ai appris plus tard,
1: that Naomi was the aunt, was the niece of Francine.
2: Et que Naomi est la nièce de Francine.
1: Mm-hmm. And then I learned,
2: et donc j'ai appris plus tard,
1: that the one who was managing the platform,
2: que la personne,
1: and the announcements,
2: et la personne qui était en charge de la plateforme et des annonces,
1: well, one of the persons,
2: était une des personnes,
1: was actually Emily's cousin,
2: était la cousine d'Emily.
1: Katerina. And then the campaign manager.
2: Et le coordonnateur de la campagne.
1: Is none other than Pastor Ronnie Zenar.
2: Et n'est personne d'autre que Pasteur Ronnie Zenar.
1: God had a plan to get us here.
2: Dieu avait un plan pour nous amener ici.
1: It took 25 years.
2: Et cela a pris 25 ans.
1: But I believe God brought us here for a reason.
2: Mais je crois que Dieu nous a envoyé ici pour une raison.
1: Amen. I don't believe that our invitation was by chance.
2: Je ne crois pas que notre invitation a été le fruit du hasard.
1: I don't think it was random.
2: Je ne pense pas que ça soit aléatoire.
1: I believe God was orchestrating everything.
2: Je pense que Dieu a tout orchestré.
1: And he did so in order to accomplish his grand design.
2: Et il l'a fait dans le but d'accomplir de ses grands plans.
1: And I believe, my friends,
2: et je crois, mes amis,
1: that you are not here by chance.
2: Que vous n'êtes pas ici par chance.
1: You didn't just stumble into this auditorium.
2: Vous n'êtes pas juste tombé de cet auditorium.
1: I believe God has been leading you here.
2: Je pense que Dieu vous a conduit ici.
1: I believe God has a plan for your life.
2: Je crois que Dieu a un plan pour votre vie.
1: Amen.
2: Amen.
1: And in the Bible,
2: et dans la Bible,
1: we read about a king.
2: Nous lisons au sujet d'un roi.
1: A king who had a dream about the future.
2: Un roi qui a eu un rêve concernant le futur.
1: This dream was remarkable.
2: C'était un rêve remarquable, extraordinaire.
1: It was extremely precise.
2: C'était extrêmement précis.
1: It showed the influence of an unseen power.
2: Et montrait l'influence d'une puissance invisible.
1: That is guiding human affairs.
2: Et qui guide les affaires des hommes et des femmes, des êtres humains.
1: And leading us to a grand climax.
2: Et nous conduit vers un événement final.
1: The events portrayed in the dream,
2: l'image qui est montrée dans ce rêve,
1: take us from 605 BC to the coming of Jesus, the coming of the King of Kings.
2: Okay, nous commence à partir de 605 avant Jésus-Christ et nous conduit au retour du roi Jésus-Christ.
1: We find this dream in the book of Daniel.
2: Nous trouvons ce rêve dans le livre de Daniel.
1: Daniel chapter 2 and verse 1.
2: Daniel chapitre 2 et verset 1.
1: Let's read it together.
2: Lisons ensemble. La seconde année du règne de Nebuchadnezzar, Nebuchadnezzar eut des songes. Il avait l'esprit agité et ne pouvait dormir.
1: Now, the Bible says,
2: maintenant, la Bible dit
1: that in Nebuchadnezzar's second year,
2: la seconde année du règne de Nebuchadnezzar,
1: that he had a dream.
2: Qu'il a eu des songes.
1: Now, I want you to know, my friends,
2: je veux que vous sachiez, mes amis,
1: that this was not an ordinary dream.
2: Ce n'était pas un rêve ordinaire.
1: In fact,
2: en fait,
1: when we look at the original language for this text,
2: lorsque nous cherchons dans le texte originel,
1: the word there in the Hebrew is shalom.
2: Le verbe utilisé c'est shalom.
1: That word,
2: ce mot, pardon,
1: means
2: signifie
1: a dream with a prophetic meaning.
2: Un rêve avec une signification prophétique.
1: It was not an ordinary dream.
2: Ce n'était pas un rêve ordinaire.
1: It was a dream from God.
2: C'était un rêve venant de Dieu.
1: And it could not be known unless somebody interprets it.
2: Et ce rêve ne pouvait être connu à moins que quelqu'un donne son interprétation.
1: But there was one problem.
2: Mais il y avait un problème.
1: When the king woke up after sleeping,
2: quand le roi s'est réveillé après son sommeil, il a oublié le rêve.
1: So how would he get the meaning of the dream?
2: Mais comment allait-il pouvoir obtenir la signification du rêve?
1: If he could not remember the dream.
2: S'il ne pouvait pas se rappeler du rêve.
1: And the Bible tells us.
2: Et la Bible nous dit.
1: In Daniel 2 and verse 5.
2: Daniel, dans Daniel chapitre 2 verset 5. Le roi prit la parole et dit aux Chaldéens: la chose m'a échappé. Et si vous ne me faites connaître le songe et son explication, vous serez mis en pièces et vos maisons seront détruites en un tas d'immondices.
1: The king felt that this dream was very, very important.
2: Le roi avait le sentiment que ce rêve était très, très important.
1: Have you ever had a dream that you felt was so important?
2: Avez-vous déjà eu un rêve et que vous pensez que c'était très important?
1: And then you woke up.
2: Et que vous vous êtes réveillé.
1: And then you forgot the dream.
2: Et que vous avez oublié le rêve.
1: Anybody has had that experience
2: Est-ce
1: before?
2: Est-ce que quelqu'un a déjà eu cette expérience avant?
1: Mm-hmm.
2: Oui.
1: Well, Nebuchadnezzar felt this dream was important.
2: Donc, Nebuchadnezzar avait le sentiment que ce rêve était important.
1: But he could not remember it.
2: Mais il pouvait pas se le rappeler.
1: He turned to the Chaldeans.
2: Il s'est tourné vers les Chaldéens.
1: And he asked them to tell him the dream and the interpretation.
2: Et il leur demanda de lui donner le rêve et son explication.
1: But the Chaldeans said, nobody can tell you the dream.
2: Les Chaldéens répondirent, personne ne peut révéler au roi ce rêve.
1: There is nobody in your realm, in all of your kingdom.
2: Il n'y a personne dans ton règne, dans ton royaume.
1: That can tell you the dream and the interpretation.
2: Qui peut te dire le rêve et son interprétation.
1: But I asked myself the question.
2: Mais je me suis posé cette question.
1: Why did the king go to the Chaldeans?
2: Pourquoi le roi est-il allé trouver les Chaldéens?
1: I believe we have some reasons.
2: Je pense qu'il y a des raisons à cela.
1: Perhaps the first reason.
2: Peut-être la première raison.
1: They were accustomed to expounding dreams and casting horoscopes.
2: Ils avaient l'habitude d'exposer les rêves et de dire les horoscopes.
1: I want you to know that these men.
2: Je veux que vous sachiez que ces hommes
1: were very much like the Gadizafe.
2: C'était des équivalents du Gadizafe. Oui.
1: Magabou.
2: Des marabouts.
1: Voyant, médium.
2: Yes.
1: Mm-hmm. These men were like them.
2: Ces hommes-là étaient comme ceux que je viens de citer.
1: I hope that you don't go to those men.
2: J'espère que vous n'allez pas voir ces hommes-là.
1: That's not good for us, my friends.
2: C'est pas bon pour nous, mes amis.
1: I want you to know that perhaps they claimed that they could contact the spirits of the dead.
2: Je pense qu'ils revendiquaient qu'ils avaient le contact avec des esprits morts.
1: And they were engrossed in spiritism.
2: Et ils étaient pétris dans le spiritisme.
1: And maybe they were the best trained men that Nebuchadnezzar knew.
2: Peut-être c'étaient les hommes religieux les mieux entraînés que Nebuchadnezzar connaissait.
1: But my friends,
2: mais mes amis,
1: the reality is,
2: la réalité est la suivante.
1: They were educated in the wisdom of the world.
2: Ils ont été éduqués selon la sagesse du monde.
1: But they were not educated in the wisdom of heaven.
2: Mais ils n'étaient pas éduqués selon la sagesse d'en haut, du ciel.
1: And even though they were educated in the world,
2: et même s'ils étaient éduqués dans le monde,
1: they could not give the king the dream or the interpretation.
2: Ils ne pourraient pas donner au roi le songe et son explication.
1: Now, my friends,
2: non, maintenant mes amis,
1: the Bible tells us that the king was not happy.
2: La Bible révèle que le roi n'était pas content à ce sujet.
1: In fact, the Bible tells us,
2: en fait, la Bible nous dit,
1: in Daniel 2, verse 12,
2: dans Daniel chapitre 2, verset 12, là-dessus, le roi se mit en colère et s'irrita violemment. Il ordonna qu'on fasse périr tous les sages de Babylone.
1: I want you to know, my friends,
2: je veux que vous sachiez, mes amis,
1: that the king was angry.
2: Que le roi était fâché.
1: Il était fâché.
2: Ah ouais, il était fâché même.
1: Maybe he était enragé.
2: Ah ouais.
1: Hein? He was angry.
2: Il était fâché.
1: Mm-hmm. Il était fâché.
2: Il était en colère.
1: En colère. Oui. Il était en colère.
2: Oui.
1: Very angry.
2: Oui, très en colère.
1: He said, "If you can't, since you can't give me the dream and the interpretation."
2: Il dit, bon, comme vous ne pouvez pas me rappeler le songe et me donner son explication,
1: I am going to kill all of the wise men.
2: Je vais éliminer tous les sages.
1: Mm. And that included Daniel and his friends.
2: Et cela incluait Daniel et ses amis.
1: The king decided to kill all the wise men of Babylon.
2: Le roi décida de tuer tous les sages de Babylone.
1: Including Daniel.
2: Incluant Daniel.
1: Hananiah.
2: Ananias.
1: Mishael.
2: Michael.
1: And Azariah.
2: Et Azariah.
1: But my friends.
2: Mais mes amis.
1: It felt that this was a little unfair.
2: Mais c'était pas tellement juste.
1: Because the king did not invite Daniel and his friends to give the dream or the interpretation.
2: Parce que le roi n'avait jamais invité Daniel et ses amis à venir lui donner le songe et son explication.
1: Why didn't the king call them?
2: Pourquoi le roi ne les a-t-il pas appelés?
1: I don't know why he didn't call them.
2: Je ne sais pas pourquoi il ne les a pas appelés.
1: Maybe he felt that they were too young.
2: Peut-être parce qu'il pense qu'ils étaient trop jeunes.
1: Maybe he felt that they were inexperienced.
2: Peut-être parce qu'il pensait qu'ils étaient inexpérimentés.
1: Maybe he felt that they did not know or he did not know what they could do.
2: Parce que peut-être aussi ils savaient pas de quoi ils étaient capables.
1: But my friends,
2: mais mes amis,
1: I want you to know,
2: je veux que vous sachiez,
1: that God is able to use the young and the old.
2: Que Dieu est capable d'utiliser le jeune comme le vieux.
1: Amen.
2: Amen.
1: That when God looks at us,
2: lorsque Dieu nous regarde,
1: He doesn't look at age.
2: Il ne regarde pas à notre âge.
1: He doesn't look at gender.
2: Il ne regarde pas le genre.
1: He doesn't look at your education.
2: Il ne regarde pas notre degré d'éducation.
1: As long as you put your hands in God's hands.
2: À partir du moment que vous mettez votre main dans la main de Dieu.
1: God can use you.
2: Dieu peut vous utiliser.
1: Amen.
2: Amen.
1: Here is a beautiful quote.
2: Maintenant, il y a une citation magnifique.
1: Mm-hmm. From
2: citation magnifique.
1: Mm-hmm. From

0: mis sa main dans la main de Dieu.
1: He stood in front of Pharaoh.
0: Il s'est présenté devant Pharaon.
1: And he said, "Let my people go."
0: Et il a dit, laisse mon peuple aller, libère mon peuple.
1: God can use you.
0: Dieu peut vous utiliser.
1: And God can also save young people.
0: Et Dieu peut aussi sauver les jeunes personnes.
1: God can use young people.
0: Dieu peut utiliser les jeunes.
1: God can use children.
0: Il peut utiliser les enfants.
1: Do you remember the little maid?
0: Est-ce que vous vous rappelez de la petite servante?
1: She was not old.
0: Elle n'était pas âgée.
1: But God placed her in the right place.
0: Mais Dieu l'a placée au bon endroit.
1: At the right time.
0: Au bon moment.
1: So that when the need arose, when Naaman asked, "Who can I go to?"
0: Et quand Naaman pose la question, vers qui dois-je aller?
1: The little maid was able to declare.
0: La petite servante était en mesure de dire.
1: That there is a man of God in Israel.
0: Il y a un homme de Dieu en Israël.
1: We believe that God can use young people.
0: Nous croyons que Dieu peut utiliser les jeunes.
1: Do you believe that, my friends?
0: Est-ce que vous le croyez, mes amis?
1: And can I say this, my friends?
0: Est-ce que je peux dire ceci, mes amis?
1: That young people, God is calling them also.
0: Dieu, les jeunes, Dieu appelle les jeunes également.
1: Just like he called Daniel and his friends.
0: Exactement comme il a appelé Daniel et ses amis.
1: And God wants to save them too.
0: Et Dieu aussi veut les sauver.
1: Amen. God may have kept his servants away.
0: Dieu a peut-être gardé ses serviteurs à l'écart.
1: To show who the wise men really were.
0: Pour montrer qui étaient vraiment les sages.
1: That these wise men of Babylon,
0: ces sages de Babylone, les Chaldéens,
1: were frauds.
0: C'étaient des imposteurs.
1: Are you listening to me,
0: Est-ce
1: me my friends?
0: Écoutez, mes amis?
1: Mm-hmm. So, when the what the older men could not do.
0: Ce que les âgés ne pouvaient pas faire, les vieux ne pouvaient pas faire.
1: God used the young men to do.
0: Dieu a utilisé les jeunes pour le faire.
1: Daniel and his friends.
0: Daniel et ses amis.
1: Decided that they were going to pray to God.
0: Ont pris la décision qu'ils allaient prier Dieu.
1: They prayed to the God who spoke and it was done.
0: Ils ont prié au Dieu qui parle et les choses arrivent.
1: Who commanded and it stood fast.
0: Et qui commande et la chose se réalise.
1: They prayed to the God who turned the sea into a highway.
0: Ils parlaient au Dieu qui a tourné la mer en un chemin. En un chemin, voilà.
1: How many of you know that when we pray, God answers?
0: Quels sont ceux d'entre vous qui pensent que quand vous priez, Dieu répond?
1: Do you know that, my friends?
0: Savez-vous, mes amis?
1: Oh, my friends, I know that when we pray, God hears.
0: Je sais que lorsque nous prions, Dieu entend.
1: And God answers.
0: Et Dieu répond.
1: I had my own experience.
0: J'ai ma propre expérience.
1: Some time ago, I went to university.
0: Il y a quelque temps de cela, je suis allé à l'université.
1: In fact, both times I went to university,
0: les deux fois que je suis allé à l'université,
1: I did not have enough money.
0: Je n'avais pas suffisamment d'argent.
1: Anybody has ever been there?
0: Est-ce que quelqu'un a expérimenté ça aussi?
1: I went to university.
0: Je suis allé à l'université.
1: The first time I went there,
0: la première fois que je suis allé là,
1: I only had enough money for the ticket.
0: J'avais simplement suffisamment d'argent pour payer mon billet.
1: Are you listening to me, my friend?
0: Est-ce que vous m'écoutez, mes amis?
1: But I trusted God.
0: Mais je faisais confiance à Dieu.
1: No, I am not rich.
0: Maintenant, je suis pas riche.
1: But my father is rich.
0: Mais mon père est riche.
1: Amen.
0: Amen.
1: And when I left university,
0: et quand j'ai quitté l'université,
1: I did not owe the school.
0: Je ne devais pas aller à l'école.
1: The school owed me.
0: L'école me devait.
1: Amen.
0: Amen.
1: I serve a God.
0: Je sers un Dieu.
1: Who hears and answers prayers.
0: Qui entend et qui répond aux prières.
1: And when you don't have the answer.
0: Et quand vous n'avez pas la réponse.
1: God has the answer.
0: Dieu a la réponse.
1: And so, my friends, I want to encourage you.
0: Et donc, mes amis, je veux vous encourager.
1: If there's a problem in your life,
0: s'il y a un problème dans votre vie,
1: and you don't have the answer.

0: vous n'avez pas la réponse,
1: do like Daniel.
0: Faites comme Daniel.
1: And turn to God.
0: Et tournez-vous vers Dieu.
1: Pray to God.
0: Priez Dieu.
1: And God will give you the answer.
0: Et Dieu vous donnera la réponse.
1: Amen.
0: Amen.
1: Daniel prayed.
0: Daniel a prié.
1: And God gave Daniel and his friends the answer.
0: Et Dieu a donné à Daniel et à ses amis la réponse.
1: God gave them the dream.
0: Dieu leur a révélé le rêve.
1: Daniel 2, 31 to 35.
0: Daniel chapitre 2, versets 31 et 32. Ô roi, tu regardais et tu voyais une grande statue. Cette statue était immense et d'une splendeur extraordinaire. Elle était debout devant toi et son aspect était terrible. La tête de cette statue était d'or pur. Sa poitrine et ses bras étaient d'argent, son ventre et ses cuisses étaient d'airain. Ses jambes, ses jambes de fer, ses pieds en partie de fer et en partie d'argile. Tu regardais lorsqu'une pierre se détacha sans le secours d'aucune main, frappa les pieds de fer et d'argile de la statue et les mise en pièces. Alors le fer, l'argile, l'airain, l'argent et l'or furent brisés ensemble et devinrent comme la balle qui s'échappe d'une aire en été. Le vent les emporta et nulle trace n'en fut trouvée. Mais la pierre qui avait frappé la statue devint une grande montagne et remplit toute la terre.
1: So we have a very interesting image.
0: Donc nous avons une image intéressante.
1: The image was big.
0: L'image, la statue était grande, immense.
1: The head was made of gold.
0: La tête était faite d'or.
1: The arms and the chest were made of silver.
0: Les bras et la poitrine étaient d'argent.
1: The belly and the thighs were made of brass or bronze.
0: La hanche et les cuisses étaient faites de bronze.
1: The legs were made of iron.
0: Et les pieds étaient faits de fer.
1: And the feet were made of iron and clay.
0: Okay. Et les pieds étaient d'argile et de fer. Mm-hmm. En partie d'argile et en partie de fer.
1: So this was the dream that Daniel gave.
0: Et donc c'est ce rêve-là que Daniel a donné.
1: But the king also wanted the interpretation.
0: Mais le roi voulait aussi l'explication.
1: Because the king knew that this was a dream that needed a prophetic interpretation.
0: Parce que le roi savait que ce rêve devait donner une explication prophétique.
1: And so the Bible says that Daniel gave the dream and the interpretation.
0: Et la Bible dit que Daniel donna le songe et son explication.
1: We saw the dream, now we're going to the interpretation.
0: Nous avons vu le rêve, maintenant nous allons dans son interprétation. Voilà le songe, nous en donnerons l'explication devant le roi. Ô roi, tu es le roi des rois, car le Dieu des cieux t'a donné l'empire, la puissance, la force et la gloire. Il a remis entre tes mains en quelque lieu qu'ils habitent, les habitants des hommes, les bêtes des champs et les oiseaux du ciel, et il t'a fait dominer sur eux tous, c'est toi qui es la tête d'or.
1: And the Bible says in verse 39,
0: et la Bible dit au verset 39, après toi, il s'élèvera un autre royaume, moindre que le tien, puis un troisième royaume qui sera des reins et qui dominera sur toute la terre.
1: So right here, God then Daniel makes it clear.
0: Maintenant, ici, Daniel a rendu les choses claires.
1: That though Nebuchadnezzar was the first king in this image.
0: Bien que Nebuchadnezzar soit le premier roi dans cette statue.
1: Represented by the head of gold.
0: Représenté par la tête d'or.
1: Daniel wanted Nebuchadnezzar to know.
0: Daniel voulait que Nebuchadnezzar sache.
1: That his kingdom will not last forever.
0: Et que son royaume ne demeurerait pas pour toujours.
1: God said to him, Daniel said to him,
0: Daniel lui dit,
1: that after you,
0: après toi,
1: will come another kingdom.
0: S'élèvera un autre royaume.
1: It will be a kingdom inferior to yours.
0: Ce serait un royaume qui serait inférieur au tien.
1: But we, let's move on to the next one, verse 40.
0: Mais verset 40 nous dit, il y aura un quatrième royaume fort comme du fer, de même que le fer briseront tout, il brisera et rompra tout comme le fer qui met tout en pièces. Et comme tu as vu les pieds et les orteils en partie d'argile de potier et en partie de fer, ce royaume sera divisé. Mais il y aura en lui quelque chose de la force du fer, parce que tu as vu le fer mêlé avec l'argile.
1: And verse 42.
0: Et verset 42 dit, et comme les droits des pieds étaient en partie de fer et en partie d'argile, ce royaume sera en partie fort et en partie fragile.
1: So I want you to understand how everything worked out in the dream, in the interpretation of the dream.
0: Je veux que vous puissiez comprendre comment les choses se sont réalisées dans l'interprétation de ce rêve.
1: The head of gold,
0: la tête d'or,
1: represents Babylon.
0: Représentait Babylone, ou représente Babylone.
1: And Babylon ruled the world.
0: Et Babylone a régné sur le monde.
1: From 605 BC to 538 BC.
0: De 605 à 538 avant Jésus-Christ.
1: But after Babylon came another kingdom.
0: Mais après Babylone est venu un autre royaume.
1: In the image we see the chest and the arms of silver.
0: Dans la statue nous voyons les bras et la poitrine d'argent.
1: The chest and the arms of silver represent Medo-Persia.
0: La poitrine et les bras représentent le royaume des Mèdes et des Perses.
1: And the Medo-Persian kingdom ruled the world from 538 to 332 BC.
0: Et les Médo-Perses ont régné sur la terre de 538 à 332 avant Jésus-Christ.
1: But after Medo-Persia came another kingdom.
0: Mais après les Médo-Perses a succédé un autre royaume.
1: It is the bronze.
0: C'était un royaume de bronze.
1: The bronze represents the kingdom of Greece.
0: Le bronze représente le royaume de Grèce.
1: And Greece ruled the world.
0: Et la Grèce a régné sur le monde.
1: From 332 BC to 168 BC.
0: De 332 à 168 avant Jésus-Christ.
1: But Greece did not rule the world forever.
0: Mais la Grèce n'a pas régné sur le monde pour toujours.
1: Rome followed.
0: Rome a suivi.
1: Rome is represented by the legs of iron.
0: Rome est représenté par les jambes de fer.
1: And Rome ruled the world from 168 BC to 476 AD.
0: Et donc Rome a régné sur le monde de 168 avant Jésus-Christ à 476 après Jésus-Christ.
1: But then this Roman Empire,
0: mais maintenant ce royaume romain,
1: became divided.
0: S'est divisé.
1: We refer to the divided kingdom of Rome today.
0: Nous nous référons à la division du royaume romain aujourd'hui.
1: As Europe,
0: comme l'Europe.
1: And right now, Europe. So the feet of iron and clay,
0: et donc maintenant les pieds d'argile et de fer,
1: represents the divided Roman Empire.
0: Ok, les pieds représentent la division du royaume des Romains.
1: And this divided kingdom we see today as Europe.
0: Et cette division représente aujourd'hui l'Europe.
1: To even today,
0: même aujourd'hui,
1: Europe is trying to unite.
0: L'Europe essaie de s'unir.
1: But the Bible says they will try to unite.
0: Mais la Bible dit ils essaieront de s'unir.
1: But they will not be able to cleave together.
0: Mais ils ne seront pas capables de s'alliancer ensemble.
1: Just as iron and clay will try to mix but will not cleave.
0: De la même manière que l'argile et le fer essaient de s'unir mais ne peuvent pas s'unir.
1: Now this divided kingdom of Rome.
0: Maintenant ce royaume divisé de Rome
1: existed from 476 AD
0: a existé de 476 après Jésus-Christ
1: and will continue until the second coming of Jesus.
0: Et continuera jusqu'au second retour de Jésus.
1: My friends,
0: mes amis,
1: by comparing history with prophecy,
0: en comparant l'histoire et la prophétie,
1: we can verify,
0: nous pouvons vérifier,
1: that Babylon ruled the world,
0: que Babylone a régné sur le monde,
1: and was later defeated,
0: et a été défait.
1: Mm-hmm. Medo-Persia ruled the world.
0: Les Médo-Perses ont régné sur le monde.
1: But were later defeated.
0: Mais aussi ont été renversés.
1: Greece ruled the world.
0: La Grèce a régné sur le monde.
1: But they were defeated.
0: Mais ils ont été renversés.
1: Rome ruled the world.
0: Le royaume des Romains a régné sur le monde.
1: And they also were defeated.
0: Mais ils ont été aussi renversés.
1: There were strong nations.
0: Il y avait des nations, c'était des nations fortes.
1: And there were also weak nations.
0: Mais il y avait aussi la faiblesse.
1: But none of them held on to complete world domination.
0: Mais aucun de ces royaumes n'a régné définitivement sur le monde.
1: And we say today, my friends,
0: et nous disons aujourd'hui, mes amis,
1: that we are living in the toenails of time.
0: Et nous disons que nous vivons dans les ongles des orteils de cette statue.
1: Because we know that all these kingdoms have already passed.
0: Parce que nous savons que tous ces royaumes sont déjà passés.
1: In other words,
0: en d'autres termes,
1: we are living in the last days.
0: Nous vivons dans les derniers temps.
1: After the toes, there's nothing else.
0: Après les orteils, il n'y a rien d'autre.
1: Nothing else in
0: rien
1: the image.
0: Dans cette statue.
1: But my friends, there's good news.
0: Mais mes amis, il y a une bonne nouvelle.
1: I have good news for you, my friends.
0: J'ai une bonne nouvelle pour vous, mes amis.
1: The Bible says that the dream does not end there.
0: La Bible dit que le rêve ne s'arrête pas là.
1: In fact, the Bible tells us in Daniel 2:44 and 45.
0: En fait, la Bible nous dit dans Daniel chapitre 2, versets 44 et 45, dans le temps de ces rois, le Dieu des cieux suscitera un royaume qui ne sera jamais détruit et qui ne passera point sous la domination de notre peuple. Il brisera et anéantira tous ces royaumes-là et lui-même subsistera combien de temps? Éternellement.
1: Mm-hmm. And verse 45.
0: C'est ce qu'indique la pierre que tu as vue se détacher de la montagne sans le secours d'aucune main et qui a brisé le fer, les reins, l'argile, l'argent et l'or. Le grand Dieu a fait connaître au roi ce qui doit arriver après cela. Le songe est véritable et son explication est certaine.
1: So the Bible tells us,
0: donc la Bible nous dit,
1: that one day,
0: que un jour,
1: a stone,
0: une pierre,
1: cut out without hands,
0: se détracha sans le secours d'aucune main,
1: will destroy the entire image,
0: détruira l'image entière, la statue entière.
1: I want you to know, my friends,
0: je veux que vous sachiez, mes amis,
1: that stone,
0: que cette pierre,
1: is not Japan,
0: ce n'est pas le Japon.
1: That stone is not Russia,
0: cette pierre, ce n'est pas la Russie.
1: That stone is not China.
0: Cette pierre, ce n'est pas la Chine.
1: That stone is not the United States of America.
0: Cette pierre, ce ne sont pas les États-Unis d'Amérique.
1: I want you to know that the focus of the dream,
0: je veux que vous sachiez que le point central de ce rêve,
1: is not on the crisis or the problem.
0: Ce n'est pas sur la crise ou le problème.
1: But the focus of the dream,
0: mais la direction, ce qui est important dans ce rêve,
1: is Christ who is coming.
0: Et c'est Christ qui revient.
1: My friends, the stone that destroys all other kingdoms.
0: Mes amis, la pierre qui a détruit tous les royaumes,
1: is the kingdom of Jesus Christ.
0: C'est le royaume de Jésus-Christ.
1: Amen.
0: Amen.
1: Bible prophecy.
0: Prophétie biblique.
1: Is not so much concerned about what is coming.
0: Ce n'est pas tant sur ce qui va se passer.
1: But it is concerned about who is coming.
0: Mais c'est plutôt qui vient.
1: Amen.
0: Amen.
1: And so I want you to know that Jesus is coming again.
0: Et ce que je veux que vous sachiez, c'est que Jésus revient.
1: Amen.
0: Il revient.
1: Jésus qui a venu. Amen. Jésus qui vient bientôt. Amen.
0: Amen.
1: Amen. One day.
0: Un jour.
1: My God will set up his kingdom.
0: Dieu établira son royaume.
1: There are some people who want to stay in power for a long time.
0: Il y a des personnes qui veulent rester au pouvoir longtemps.
1: Do you know who I mean?
0: Savez-vous de qui je parle?
1: I'm not calling any names tonight.
0: Je ne vais pas citer de nom ce soir.
1: Some people who occupy positions in the world.
0: Et certaines personnes qui occupent des positions dans ce monde.
1: Want to stay in power forever.
0: Veulent rester au pouvoir pour toujours.
1: But I want you to know, my friends,
0: mais je veux que vous sachiez, mes amis,
1: that every kingdom on this world, in this earth,
0: que soit le royaume dans ce monde,
1: will eventually pass away.
0: Sera détruit, passera.
1: But God's kingdom,
0: mais le royaume de Dieu,
1: will last forever.
0: Durera pour toujours.
1: Amen.
0: Amen.
1: The Bible says in Revelation 11, verse 15.
0: La Bible dit dans Apocalypse chapitre 11, verset 15. Le septième ange sonna de la trompette et il y eut dans le ciel de fortes voix qui disaient: le royaume du monde est remis à notre Seigneur et à son Christ, et il régnera au siècle des siècles.
1: Amen.
0: Amen.
1: One day when God sets up his kingdom,
0: un jour quand Dieu établira son royaume,
1: it will be a fair kingdom. It will be an equitable or fair kingdom, a kingdom based on fairness.
0: Okay, ce sera un royaume basé sur un royaume juste, en fait.
1: Yes, it will be a just kingdom.
0: Oui, ce sera un royaume juste.
1: Some people will agree that we live in a very unfair world.
0: Certaines personnes seront d'accord de dire que nous vivons dans un monde injuste.
1: Do you believe that? Do you agree with me?
0: Est-ce que vous le croyez, mes amis?
1: It's a world where that favors evil.
0: C'est un monde dans lequel on donne où le mal a la prédominance, la prééminence.
1: And those that do good go through problems.
0: Et ceux qui font le bien ont des difficultés, ont des problèmes.
1: But when God sets up his kingdom,
0: mais quand Dieu établira son royaume,
1: it will be a better kingdom.
0: Ce sera un meilleur royaume.
1: It will be the best kingdom.
0: Ce sera le meilleur royaume.
1: And the Bible says the kingdoms of this world,
0: et la Bible dit que les royaumes de ce monde,
1: will become the kingdoms of our Lord and of his Christ,
0: deviendra le royaume de notre Dieu et de son Christ.
1: And he will reign forever.
0: Et il régnera au siècle des siècles.
1: And ever. Amen.
0: Amen.
1: I read a quote.
0: J'ai lu une citation.
1: A quote that warms my heart.
0: Une citation qui a réchauffé mon cœur.
1: It's a quote that gives me hope for the future.
0: C'est une citation qui me donne de l'espérance pour le futur.
1: And it agrees well with what the Bible says.
0: Et c'est une citation qui est en corrélation avec ce que dit la parole de Dieu.
1: It tells us.
0: Et cette citation dit.
1: It's in Prophets and Kings, page 380.
0: Nous trouvons cette citation dans Prophètes et Rois, page 380. Il semble à lire les annales de l'histoire humaine que l'avènement et la chute des empires dépendent de la volonté et des exploits des hommes. La tournure des événements paraît se modifier au gré de leur puissance, de leur ambition ou de leur caprice. Mais la parole de Dieu soulève le voile et nous contemplons au-dessus, derrière et à travers tout le jeu des intérêts, du pouvoir et des passions des hommes, l'action de celui qui, dans sa souveraine miséricorde, accomplit silencieusement et avec patience les desseins de sa volonté.
1: Amen.
0: Amen.
1: Amen. God is working everything out.
0: Dieu est en train de diriger toutes choses.
1: God is not surprised by the events of our world.
0: Dieu n'est pas surpris par les événements de notre monde.
1: The Bible tells us,
0: la Bible nous dit,
1: that God sets up kings.
0: Que Dieu met en place des rois.
1: And he takes them down too.
0: Et il est aussi destitué.
1: So our God reigns in this world.
0: Donc notre Dieu règne dans ce monde et sur ce monde.
1: And one day, my friends,
0: et un jour, mes amis,
1: Jesus will come again.
0: Jésus reviendra à nouveau.
1: Jesus will come for his children.
0: Jésus reviendra pour ses enfants.
1: Those who believe in him.
0: Ceux qui croient en lui.
1: Those who surrender to him.
0: Ceux qui se soumettent à lui.
1: Those who are waiting for him.
0: Ceux qui l'attendent.
1: Are you going to be one of those?
0: Serez-vous un de ceux-là?
1: How many of you believe tonight?
0: Quels sont ceux qui croient ce soir?
1: That Jesus must come again.
0: Que Jésus doit revenir.
1: If you believe that Jesus must come again,
0: si vous croyez que Jésus doit revenir à nouveau,
1: raise your hand in the air.
0: Je vous demande de vous lever, de lever la main.
1: Amen.
0: Amen.
1: Amen. Amen. And as the band comes and the praise team comes,
0: tandis que les chanteurs viennent et les musiciens,
1: how many of you believe that Jesus is coming is soon?
0: Quels sont ceux qui croient que Jésus revient bientôt?
1: Yes, if you believe he's coming is soon, please stand.
0: Si vous le croyez, je vous invite à vous tenir debout.
1: Yes, we are living in the toenails of time.
0: Oui, nous vivons dans les derniers jours de l'histoire de ce monde.
1: Babylon has passed.
0: Babylone est passée.
1: Medo-Persia has passed.
0: Les Médo-Perses se sont passés.
1: Greece has passed.
0: La Grèce est passée.
1: Rome's dominance has ended.
0: La domination romaine a pris fin.
1: And we are living in the last days.
0: Et nous vivons dans les derniers jours.
1: The next grand event,
0: le prochain grand événement,
1: is the second coming of Jesus.
0: C'est le second retour de Jésus.
1: And Jesus wants us to be ready.
0: Et Jésus veut que nous soyons prêts.
1: I invite the team to sing just the first part, first verse of their song.
0: J'invite les chants à chanter la première strophe de leur chant.
1: As we prepare our hearts for the last call.
0: Tandis que nous préparons nos cœurs à cet appel final.

0: you pause here. We admit, we agree that Jesus is coming soon.
1: Nous sommes tous d'accord que Jésus revient bientôt.
0: My question tonight is,
1: ma question ce soir est la suivante.
0: If Jesus came tonight,
1: si Jésus vient ce soir,
0: will you be ready?
1: Serez-vous prêt?
0: That's a very important question.
1: C'est une question très importante.
0: But I can ask it another way.
1: Mais je peux vous la poser autrement.
0: If we die tonight,
1: si nous mourons ce soir,
0: will we be ready?
1: Serons-nous prêts?
0: If we will be ready,
1: si nous sommes prêts,
0: if we want to be ready,
1: si nous voulons être prêts,
0: we need to surrender to Jesus.
1: Nous avons besoin d'abandonner nos vies à Jésus.
0: Is there somebody here tonight?
1: Y a-t-il quelqu'un présent ici ce soir?
0: Who wants to surrender to Jesus?
1: Qui veut se soumettre à la volonté de Jésus?
0: You want to be ready.
1: Vous voulez être prêt?
0: If Jesus comes tonight,
1: si Jésus vient ce soir,
0: or if you should die tonight,
1: ou si vous devriez mourir ce soir,
0: you want to make sure that your life is in the hands of Jesus.
1: Vous voulez vous assurer que votre vie se trouve dans les mains de Jésus.
0: And if it is your desire tonight,
1: et si c'est votre désir ce soir,
0: to give your life to Jesus in baptism,
1: de donner votre vie à Jésus par le baptême,
0: I invite you to come to the altar.
1: Je vous invite à venir jusqu'ici.
0: Come to the altar, my friends.
1: Venez, mes amis.
0: Amen.
1: Amen.
0: Amen.
1: Amen.
0: Amen. Come Amen. To the altar.
1: Venez. Venez jusqu'ici.
0: Come to Jesus.
1: Venez à Jésus.
0: Jesus wants you to be ready.
1: Jésus veut que vous soyez prêts.
0: He doesn't want you to be lost.
1: Il veut pas que vous soyez perdus.
0: He wants all of us to be saved.
1: Il veut que nous soyons tous sauvés.
0: Wherever you are, from the back,
1: quel que soit là où vous êtes, au fond, au milieu,
0: at the front, come to Jesus.
1: Venez à Jésus. Si vous êtes devant aussi, venez à Jésus.
0: Come and give your life to Jesus.
1: Venez, donnez votre vie à Jésus.
0: I want you to know, my friends, this
1: Je veux que vous sachiez, mes amis, que c'est la meilleure décision que vous ayez prise.
0: A decision for Jesus.
1: C'est une décision pour Jésus.
0: A decision for your own salvation.
1: Une décision pour votre propre salut.
0: The Bible says, "What shall we give in exchange for our souls?"
1: La Bible dit, qu'est-ce que nous donnerons en retour pour notre âme?
0: If we should gain the whole world,
1: si nous devions gagner le monde entier,
0: and still lose our souls,
1: et perdre notre âme.
0: God doesn't want us to be lost.
1: Dieu ne veut pas que nous soyons perdus.
0: God wants us to be saved.
1: Dieu veut que nous soyons sauvés.
0: Amen.
1: Amen.
0: Is there somebody else?
1: Y a-t-il quelqu'un d'autre?
0: Who wants to come?
1: Qui veut venir?
0: We thank God for those who are here. Amen.
1: Nous remercions Dieu pour ceux qui sont ici. Amen.
0: And I believe that there are other persons.
1: Et je pense qu'il y a d'autres personnes.
0: Is there another person?
1: S'il y a une autre personne.
0: Is there a young person?
1: Il y a un jeune.
0: A young man.
1: Un jeune homme.
0: A young woman.
1: Une jeune femme.
0: Come to Jesus.
1: Venez à Jésus.
0: Come and give your life to Jesus.
1: Viens et donne ta vie à Jésus.
0: Viens. Come, my friend.
1: Viens, mon ami.
0: Come.
1: Amen. Viens, mon ami.
0: There's still time. Come.
1: Amen.
0: Come to Jesus.
1: Amen. Donnez gloire à Dieu, frères et sœurs.
0: Amen. Praise the Lord.
1: Gloire à Dieu.
0: Praise the Lord.
1: Gloire à Dieu.
0: I believe there's somebody else.
1: Je crois qu'il y a quelqu'un d'autre.
0: Is there somebody else?
1: Y a-t-il quelqu'un d'autre?
0: Who needs to come to Jesus?
1: Qui a besoin de venir à Jésus?
0: Come now.
1: Venez maintenant.
0: Don't wait.
1: N'attendez pas.
0: Jesus says, "Come, let us reason together."
1: Jésus dit, viens et raisonnons ensemble.
0: He says, "Now is the accepted time."
1: Il dit, maintenant c'est le jour du salut.
0: Now is the day of salvation.
1: Maintenant c'est le jour du salut.
0: And you can make that decision now.
1: Et vous pouvez prendre cette décision aujourd'hui, maintenant.
0: Don't delay.
1: Ne repoussez pas à demain.
0: We don't have tomorrow.
1: Nous ne savons pas de quoi sera fait demain.
0: The time we have is now. It is
1: Le
0: today.
1: Le temps que nous avons, que Dieu nous accorde, c'est aujourd'hui, c'est maintenant.
0: We're making one last call.
1: Je lance un dernier
0: one
1: appel.
0: Final call.
1: Un appel final.
0: If Jesus is telling you come,
1: si Jésus vous dit viens,
0: listen to him.
1: Écoutez à sa voix.
0: And come.
1: Et venez.
0: Let's bow our heads, everybody.
1: Prions chacun.
0: Before we pray,
1: avant que nous prions,
0: is there somebody in the congregation?
1: Y a-t-il quelqu'un dans la congrégation?
0: Who would like special prayer?
1: Qui voudrait une prière spéciale?
0: You want God to give you the courage.
1: Vous voulez que Dieu vous donne le courage.
0: To make that bold stand for Jesus.
1: De prendre cette décision de se tenir debout pour Jésus.
0: If it's your desire that we will pray for you.
1: Si c'est votre désir que nous prions pour vous.
0: Would you raise your hands?
1: Que vous voulez lever la main?
0: Amen.
1: Amen.
0: Amen. Amen.
1: Amen.
0: Heavenly Father.
1: Notre Père céleste.
0: We thank you for speaking to us tonight.
1: Nous te remercions de t'être adressé à nous ce soir.
0: Lord, you have provided hope for us.
1: Tu as prévu, tu as pourvu à de l'espérance pour nous.
0: We admit that we live in a very uncertain and unkind world.
1: Nous admettons que nous vivons dans un monde incertain, un monde qui ne nous est pas favorable.
0: Lord, we are living in an unjust world.
1: Nous vivons dans un monde injuste.
0: And as we listen to your word,
1: et tandis que nous écoutons ce que nous dit ta parole,
0: we long for the second coming of Jesus.
1: Nous soupirons après le second retour de Jésus.
0: We are tired of this world of sin and suffering.
1: Nous sommes fatigués de ce monde de péché et de souffrance.
0: We want you to come.
1: Nous voulons que tu viennes.
0: We want that you would come soon.
1: Nous voulons que tu reviennes bientôt.
0: And Lord, we want that when you come.
1: Et nous voulons, Dieu, que quand tu reviendras,
0: that we will be ready to meet you as our Lord and Savior.
1: Que nous soyons prêts pour rencontrer notre Sauveur et notre Seigneur.
0: And Lord, therefore, we thank you for those who have come forward.
1: Et donc, Dieu, nous te remercions pour ceux qui se sont avancés.
0: They have responded to you.
1: Ils ont répondu à ton appel.
0: We believe that they are not here by chance.
1: Nous croyons qu'ils ne sont pas venus ici par chance.
0: You led them here.
1: Tu les as conduits ici.
0: And Lord, we believe that you have the power to save them.
1: Et nous croyons que Dieu, tu as la puissance pour les sauver.
0: We pray that you will allow your truth to be rooted and grounded in them.
1: Nous prions que tu permettes que ta parole soit enracinée en eux.
0: We pray, Lord, that you will help them.
1: Nous prions, Dieu, que tu les aides.
0: Help them to turn every problem, every challenge over to you.
1: De t'apporter tous leurs problèmes, toutes les difficultés, les défis de leur vie.
0: Lord, as they come, there are challenges. They have challenges
1: tandis,
0: in their lives.
1: Ils ont des difficultés dans leur vie, des défis dans leur vie.
0: But we believe just as Daniel turned to you.
1: Mais nous croyons que comme Daniel s'est tourné vers toi.
0: And you brought the answers to Daniel.
1: Et que tu
0: Daniel,
1: lui as apporté la réponse à Daniel.
0: That as they turn to you.
1: Comme ils se tournent aussi vers toi ce soir.
0: That you can give them the solutions they need in their lives.
1: Que tu leur donneras la solution dont ils ont besoin dans leur vie.
0: We pray that you will be with those who raise their hands.
1: Nous prions que tu sois aussi avec ceux qui ont levé la main.
0: You know the obstacles in their way.
1: Tu connais les obstacles sur leur chemin.
0: You know the decisions that they are contemplating.
1: Tu connais les décisions qu'ils sont en train de contempler.
0: We pray, Lord, that you will help them.
1: Nous prions que tu les aides.
0: Help them to place those issues in your hands.
1: De placer ces situations entre tes mains.
0: And Lord, we pray for deliverance.
1: Et donc Dieu, nous prions pour la délivrance.
0: We pray for their breakthrough.
1: Nous prions, Seigneur, pour une réponse.
0: And we pray that as we prepare to leave this place.
1: Et nous prions tandis que nous nous préparons à quitter ce lieu.
0: That your divine blessings will attend us.
1: Que tes bénédictions divines se répandront sur nous.
0: May you continue to be in our hearts.
1: Que tu continues d'être dans notre cœur.
0: And in our minds.
1: Et dans notre esprit.
0: In Jesus' name.
1: Dans le nom de Jésus.
0: Amen.
1: Amen.
0: Amen.
1: Amen.
0: May God bless you all.
1: Que Dieu vous bénisse.
0: Amen.
1: Amen.

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1: Exprimons concrètement cet amour imprégné en nous. Voici quelque chose de simple que nous pouvons tous faire. Tendez la main à quelqu'un, accueillez-vous l'un et l'autre.
2: Oui, comme ça.
1: Faites ceci, donnez la main et faites accolade à autant de personnes possible pendant cette chanson.
3: Allez au nom de Jésus, accueillez-vous l'un et l'autre.
1: Oui, comme ça. Allons les uns vers les autres.

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Bienvenue à tous. Le texte choisi se trouve dans le livre d'Ésaïe 59 et nous lirons les versets 16. Le verset 16 déclare « Il voit qu'il n'y a pas un homme. Il s'étonne de ce que personne n'intercède. » Avez-vous remarqué la liaison de pensée qui existe entre ces deux mots, « homme » et « intercesseur » ? Avant que nous puissions être de véritables intercesseurs, mes amis, il faut que nous apprenions à être de simples hommes de Dieu, de simples femmes de Dieu ayant les mêmes sentiments que Jésus-Christ a eus, lequel s'est dépouillé lui-même en prenant une forme de serviteur ayant paru comme un simple homme. Oui, il s'est humilié lui-même, se rendant obéissant jusqu'à la mort, même jusqu'à la mort de la croix. Il a paru comme un simple homme. Voilà pourquoi le pharisien, le sacrificateur, le méprisait et pourquoi le docteur de la loi ne pouvait le comprendre. Mais à cause de cela, la multitude l'aimait, le nommait l'ami des pécheurs et des gens de mauvaise vie. Voilà pourquoi aussi Dieu l'a honoré. Demandons-lui de nous affranchir de tout esprit pharisaïque et venons au pied de la croix pour recevoir son esprit de grâce et de compassion. Dieu s'étonne. Il s'étonne du regard de la terre et il s'étonne. Il s'étonne en regardant les siens de ce qu'il n'y ait pas un homme, pas une femme de cette trempe. Oui, pas une femme de ce calibre, pas un homme de ce calibre pouvant intercéder, pouvant prier. Une partie urgente de l'œuvre de sanctification qui doit s'accomplir en nous est que nous apprenions à vivre pour lui en homme au milieu des hommes. Oui, que nous apprenions à vivre pour lui en tant qu'homme consacré, investi au milieu des hommes de la société. Quand nous en serons là, nous saurons descendre et nous asseoir à côté de celui qui a besoin de secours. Nous saurons patienter et nous intéresser à ses soucis, à sa vie. Et nous serons à leur niveau. Nous deviendrons des porteurs d'encouragement, de foi, d'espérance. Nous ne serons plus dans le jugement, mais dans l'amour, dans l'empathie. Alors notre cœur de pierre sera changé en cœur de chair. À la place de l'esprit de jugement, nous recevrons cet esprit de compassion du Seigneur. Pas un homme, pas une femme n'intercède et ne prie. Dieu s'étonne aujourd'hui de voir que tout le monde s'affaire à ses différentes responsabilités, à ses différentes préoccupations, à ses différents loisirs, à ses différentes professions. Et personne ne s'inquiète de son ministère ou encore de l'objectif qu'il nous a fixé. Nous sentirons, quand nous réellement nous comprendrons ce qu'il attend de nous, nous nous sentirons, comme je le disais, unis de cœur à cette multitude de brebis sans berger qu'il aimait. Nous aurons une vision de la souffrance au lieu du jugement. Nous prierons avec l'âme, non pas avec un sentiment de supériorité, mais avec compassion et amour. Et devant le trône de la grâce, notre intercession sera revêtue de puissance, de sa compréhension, de son amour. Nous supplierons Dieu d'aider toutes ces personnes en détresse,
d'aider, de sauver ces jeunes, ces personnes qui sont mal dans leur peau, ces différentes familles, ces différentes personnes âgées, ces différentes personnes à mobilité réduite qui souffrent encore aujourd'hui. Et toutes ces personnes, qui qu'elles soient, qui ont besoin d'aide, Dieu saura nous donner cet amour de manière à intercéder pour elles. Oh, que le Seigneur nous aide en ce sens et qu'il soit fier de voir qu'il y a des hommes et des femmes qui prient aujourd'hui. Des hommes et des femmes qui ont réellement compris l'urgence de la situation. Des hommes et des femmes qui ont compris que leur corps, leur chair est vanité et que le plus important, c'est vraiment de recevoir et d'accepter l'Esprit de Christ en nous. De manière à ce que celui-ci fasse un travail en profondeur dans nos vies, afin qu'elles soient réformées, afin que nos vies soient, comment dirais-je, déformatées pour être reformatées comme Dieu le désire, afin qu'il y ait réellement un changement profond en nous. Et que Dieu soit vu et entendu. Oh, que le Seigneur n'ait pas s'étonné de notre absence de vie de prière, mais qu'il trouve en nous de vrais intercesseurs, des hommes et des femmes de prière. Je vous inviterai avant de prier à la relecture de ce texte d'Ésaïe 59, verset 16, qui déclare « Il voit qu'il n'y a pas un homme ». Il s'étonne de ce que personne n'intercède.

Prions. Père, nous aimerions à cette heure déposer toutes nos vies entre tes mains. Tout ce que nous avons, nous te l'emmenons maintenant en te disant prends. Prends nos projets, prends nos familles, prends nos enfants, prends nos maris, prends nos femmes, prends nos professions, prends nos loisirs, prends nos heures, prends notre vie tout entière et fais-en ce que tu désires, ô Père. Nous aimerions nous abandonner totalement en te disant prends-nous. Prends-nous, Seigneur, car nous comprenons encore aujourd'hui l'urgence de la situation. Tu es en train de ton ciel de scruter, de regarder, et tu t'étonnes, parce qu'il n'y a pas un homme, il n'y a pas une femme qui intercède. Ô Seigneur, nous-mêmes nous sommes tristes en entendant ces différentes paroles, et nous aimerions te dire aujourd'hui, ô Père, apprends-nous à être de vrais intercesseurs pour ta gloire. Oh, aide-nous à devenir des hommes et des femmes convertis, des hommes qui ont compris réellement qu'il est temps aujourd'hui de se focaliser sur le, de se focaliser

0: débordant d'amour, d'empathie, de tolérance envers toutes ces personnes qui n'ont pas encore compris ou encore ces personnes qui pour le moment rejettent. Mais tu dis, priez les uns pour les autres et nous voulons vraiment le faire. C'est pour cette raison que nous voulons maintenant prier pour toutes ces personnes, intercéder pour toutes ces personnes qui n'ont pas encore compris qu'il est temps maintenant de se réveiller, qu'il est temps maintenant de donner leur vie à Dieu de grâce. Nous te prions, nous intercédons, nous te supplions pour toutes ces personnes, tous ces jeunes, toutes ces femmes, tous ces hommes, toutes ces personnes qui sont là, qui pensent être dans le bon, alors qu'ils te refusent, alors qu'ils n'acceptent point ta présence dans leur vie, ô Père. Nous te supplions dans le nom de Jésus. Nous te prions pour nos enfants qui sont loin, qui ont quitté la bergerie, pour nos maris qui pensent que réellement une vie sans Christ est meilleure, pour toutes nos femmes qui ont lâché ta main et qui veulent faire à leur tête. Oh, tu sais toutes choses. Toutes ces personnes qui sont en prison et qui ont décidé de mener leur vie comme bon leur semblait, dans la vengeance, dans la haine. Non pas seulement ceux qui sont en prison, mais aussi toutes ces personnes qui peuvent être hors de la prison, mais toujours dans une prison spirituelle. Ô Père, agis, manifeste-toi, libère ton peuple, brise les liens, de manière à ce que tes enfants deviennent des intercesseurs, deviennent des hommes et des femmes qui se soucient de la cause de Dieu, et que réellement cette société voit en nous des hommes et des femmes qui ont réellement compris qu'il est temps maintenant d'intercéder, qu'il est temps maintenant de pratiquer cet exercice spirituel qu'est la prière. Oh, vois le cœur, transforme-nous, Saint-Esprit, installe-toi et fais un travail radical dans nos vies, car nous te demandons de bien vouloir le faire maintenant, dans le nom de Jésus. Amen.
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Témoignage pour l'Église, volume 1er, chapitre 101, Testament et legs, deuxième partie. Ne temporisez pas. C'est une folie manifeste que d'attendre presque jusqu'à sa dernière heure pour se préparer à la vie future. C'est aussi une grave erreur que de ne pas répondre immédiatement aux appels de Dieu et de n'être généreux qu'au moment où l'on doit passer à d'autres l'administration de ses biens. Ceux à qui l'on confie ses richesses peuvent ne pas les administrer aussi bien. Comment des riches osent-ils courir de tels risques? Ceux qui attendent d'être à l'article de la mort pour disposer de leurs biens les donnent à la mort plutôt qu'à Dieu. En agissant ainsi, ils vont directement à l'encontre du plan divin, pourtant clairement tracé. S'ils veulent faire du bien, qu'ils profitent du moment présent et travaillent de toutes leurs forces, comme s'ils craignent de laisser échapper l'occasion. Ceux qui négligent un devoir connu en ne faisant pas droit en cette vie aux exigences de Dieu, qui calment leur conscience en se disant qu'ils feront un legs par testament, ceux-là ne recevront ni louange ni récompense de la part du Maître. Ils n'ont pas renoncé à eux-mêmes, mais, en parfaits égoïstes, ils ont gardé leurs biens à leur disposition aussi longtemps que possible. Seule l'étreinte de la mort leur a fait lâcher prise. Ce que plusieurs renvoient jusqu'au dernier moment devrait être accompli pendant qu'ils sont en bonne santé, s'ils étaient vraiment chrétiens. Qu'ils se consacrent à Dieu, eux et leurs biens, et en agissant comme de fidèles économes, ils auront la satisfaction de faire leur devoir. En disposant eux-mêmes de leurs biens, ils s'acquitteront de leurs responsabilités envers Dieu au lieu de s'en décharger sur d'autres. Nous devons nous considérer comme des intendants et bien comprendre que Dieu est le suprême propriétaire à qui nous devrons rendre ce qui lui appartient dès qu'il nous y invitera. Quand il viendra nous réclamer ce qui lui est dû avec les intérêts, les cupides apprendront qu'au lieu de multiplier les talents qui leur avaient été confiés, ils ont attiré sur eux la sentence prononcée sur le serviteur méchant et paresseux. Le Seigneur désire que la mort de ses serviteurs soit considérée comme une perte à cause de la bonne influence qu'ils ont exercée et des nombreuses offrandes volontaires qu'ils faisaient pour alimenter le trésor du Seigneur. Des legs testamentaires sont les misérables substituts de la libéralité qui n'a pas été exercée pendant la vie. C'est chaque jour que le serviteur de Dieu devrait faire son testament par de bonnes œuvres et de généreuses offrandes. Il ne faut pas que la part du Seigneur soit infime à côté de celle que l'on se réserve pour soi. En faisant chaque jour son testament, on se souviendra des objets et des amis qui occupent la plus grande place dans les affections. Jésus est le meilleur ami. Il n'a pas considéré sa propre vie, mais il l'a donnée pour nous et s'est fait pauvre en notre faveur, afin que, par sa pauvreté, nous fussions enrichis. Il veut notre cœur tout entier, nos biens, tout ce que nous avons et tout ce que nous sommes. Mais de nombreux chrétiens de profession renvoient toujours le moment de faire droit aux appels de Jésus pendant leur vie, et ils se moquent de lui en lui faisant une simple aumône après leur mort. Que tous ceux qui sont dans ce cas sachent que ce vol envers Dieu
n'est pas due à l'impulsion du moment, mais qu'il s'agit d'un plan mûrement médité, puisqu'ils introduisent leur testament par ces mots « En pleine possession de mes facultés, après avoir volé Dieu leur vie durant, ils continuent à le faire après leur mort. » Et cela, ils le décident dans la pleine jouissance de leurs facultés. Ce sont de tels testaments que certaines personnes prennent comme oreiller de sécurité. Leur testament fait partie de leur préparation à la mort, car elles l'ont rédigé afin de n'être pas troublées par ses préoccupations au moment de mourir. Ces personnes peuvent-elles penser avec tranquillité qu'un jour, elles seront appelées à rendre compte de leur administration ?

Il faut être riche en bonnes œuvres pendant cette vie pour avoir l'assurance de posséder la vie éternelle. Quand les juges s'assieront et que les livres seront ouverts, chacun sera récompensé selon ses œuvres. Bien des gens ont leur nom inscrit sur les registres de l'Église, mais les livres du ciel les accusent de vol, à moins qu'ils ne se repentent et ne travaillent pour le Maître dans un esprit de générosité, leur sort sera certainement celui du serviteur infidèle. Il arrive souvent qu'un homme d'affaires meure subitement sans qu'il lui soit laissé le temps de se préparer. Lorsqu'on examine sa situation financière, on la trouve souvent tragiquement compliquée. Les hommes de loi absorbent une grande partie de son avoir et parfois même la totalité pour mettre sa situation au clair. Et il ne reste rien pour la veuve, les enfants et l'œuvre du Seigneur qui sont ainsi lésés. Les fidèles économes de Dieu sauront exactement où leurs affaires en sont et, en hommes avisés, ils seront prêts à toute éventualité. S'ils venaient à mourir subitement, ceux qui seraient appelés à dresser leur bilan ne rencontreraient aucune difficulté grave. Beaucoup de gens ne pensent pas à faire leur testament parce qu'ils jouissent apparemment d'une bonne santé. Mais nos frères devraient prendre cette précaution. Il faut qu'ils connaissent exactement l'état de leur fortune et qu'ils ne laissent pas leurs affaires dans le désordre, qu'ils prennent des dispositions telles que tout soit clair s'ils viennent à manquer brusquement. Les testaments doivent être faits de manière à avoir une valeur légale. Ensuite, ils peuvent se conserver pendant des années sans nuire à personne si le testateur continue à soutenir de ses dons la cause de Dieu. Mes frères, le fait d'avoir rédigé votre testament ne vous fera pas mourir un jour plus tôt. En disposant de vos biens en faveur de vos parents, prenez aussi bien garde de ne pas oublier l'œuvre de Dieu. Vous êtes détenteur des biens du Seigneur. C'est pourquoi vous devez d'abord vous soucier de répondre à ses appels. Naturellement, il ne s'agit pas de laisser votre femme et vos enfants dans la misère, et vous devez prendre vos dispositions en conséquence. Mais ne sacrifiez pas à la coutume, en portant sur votre testament une longue liste de parents qui ne sont pas dans le besoin. Ayez toujours à l'esprit que la manière égoïste de disposer de ses biens selon la coutume ne fait pas partie du plan de Dieu, mais est une erreur humaine. Les chrétiens devraient se poser en réformateurs et abandonner le système actuel en donnant à leur testament une toute autre tournure. N'oubliez jamais que ce que vous avez en main est en réalité la propriété du Seigneur. C'est la volonté de Dieu qui fait la loi. Si un homme vous avait choisi comme exécuteur testamentaire, ne mettriez-vous pas toute votre attention à connaître la volonté du testateur afin de vous assurer que la moindre somme est affectée selon ses désirs? Votre ami céleste vous a confié des biens et donné son testament pour vous indiquer l'emploi que vous devez en faire. Si vous considérez ce testament avec un cœur désintéressé, ce qui appartient au Seigneur ne recevra pas une fausse destination. La cause de Dieu a été honteusement négligée parce que le Seigneur a comblé de biens pour qu'il puisse faire face à toute éventualité. La cause de Dieu a été honteusement négligée parce que ce que le Seigneur a comblé de bien pour qu'il puisse faire face à toute éventualité se sont laissés aller à l'ingratitude et à la désobéissance.

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1: Joyeux. Un cœur joyeux est un bon remède, mais un esprit abattu dessèche les eaux. Proverbe 17, verset 22.

0: Quatre fois par semaine, je marchais en faisant le tour de mon coin de campagne. Je passais devant des fermes d'élevage de chevaux, de chèvres et de lamas. Je prenais l'exercice physique très au sérieux. Aussi, pour obtenir mon quota d'exercice, je me dépêchais pour être sûr de parcourir au moins 6 km. Après cette marche forcée, je me sentais souvent encore tendu en courant vers l'activité ou le rendez-vous suivant. Je décidai un jour de ralentir le rythme et de profiter de la marche. En passant devant la ferme aux chèvres, j'en vis trois qui se tenaient comme des statues sur une vieille table branlante jetée là dans la cour. Je me mis à rire à la vue de ce spectacle burlesque. Les chevaux gambadaient dans la ferme suivante, se poursuivant joyeusement les uns les autres. Je souris. L'expression mélancolique qu'avaient les lamas en me regardant me fit bien rire aussi. J'en étais arrivé à être tout à fait détendu et d'excellente humeur. Les écureuils volâtraient autour de moi, dans les arbres tandis que je descendais, notre longue allée boisée, me donnant envie de rire. Je réfléchis à ce que je ressentais après cette marche. J'étais relaxé, prête à ralentir le rythme et à partager des moments joyeux avec d'autres. N'avais-je pas tiré davantage de bienfaits de cet exercice fait avec plaisir qu'en me forçant à parcourir les 6 km prévus? La vie du cerveau qui nous permet de faire de l'exercice, chers auditeurs, le cortex moteur n'est situé qu'à quelques millimètres de la région du cerveau qui gère les pensées et les sensations. Y aurait-il une connexion entre les deux? Je sais que l'exercice est bénéfique pour la dépression. Mais si l'on est heureux et plein de joie, en retire-t-on également un bienfait? Dans une étude effectuée à l'université de Loma Linda, 50 étudiants suivirent une étude élevée en cholestérol tout en choisissant des activités physiques qui leur plaisaient, volleyball, tennis, natation ou course à pied. En 3 jours, le taux de cholestérol de tous les étudiants était retombé. Mais lorsqu'on leur demanda de faire de l'exercice sur un tapis de jogging, le taux de cholestérol resta stationnaire. Pas de plaisir, pas de baisse de cholestérol. N'est-ce pas intéressant, chers auditeurs? Je pense que c'est ce que Dieu voulait dire dans Proverbe 17, verset 22. Lorsque vous riez et que vous êtes joyeux, vous vous sentez mieux. Vous tirez davantage de bienfaits de l'exercice physique et votre joie est contagieuse. C'est un bon remède pour vous et votre entourage. Alors, chers auditeurs, commencez une petite lubie amusante aujourd'hui. Ralentissez votre rythme et laissez-vous aller à rire, rire et rire. Vous serez surpris par le nombre de sourires que vous recevrez en retour et combien vous vous sentirez en forme.
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Méditons ensemble. Éliminer la plaque bactérienne du péché. C'est une parole certaine et digne d'être entièrement reçue que le Christ Jésus est venu dans le monde pour sauver les pécheurs dont je suis moi le premier. 1 Timothée 1, verset 15.

Souvent, lorsqu'on examine les dents des gens et qu'on leur dit qu'ils ont des caries et des gencives malades, ils sont choqués. « Je ne comprends pas », proteste-t-il, « je me brosse les dents ». À mon avis, cette réaction révèle l'influence de la publicité. Son message subtil est le suivant. Si vous utilisez notre rince-bouche, notre dentifrice ou notre brosse à dents, vous n'aurez pas besoin de dentiste. Mais ce n'est pas vrai. Voici pourquoi. La plaque

0: dentaires bactériennes qui se forment sur les dents à la suite d'un mauvais régime alimentaire est la principale cause des caries et des maladies parodontales des gencives. Éliminer correctement la plaque bactérienne est l'une des meilleures façons d'avoir des dents et des gencives propres en bonne santé et sans maladie. Alors comment savoir, chers auditeurs, si la plaque dentaire a été convenablement éliminée? Vous est-il arrivé de laver votre voiture en pensant avoir fait un excellent travail pour découvrir, une fois celle-ci sèche, des traces de saleté oubliées? Vous est-il arrivé la même chose en lavant vos fenêtres, laissant des traînées qui n'apparaissent qu'une fois les vitres sèches? La même chose se produit lorsque vous vous brossez les dents. Même si vous pensez avoir fait du bon travail, il y a de grandes chances que vous ayez oublié une partie de la plaque bactérienne. Pour le voir, on colore la plaque avec une solution spéciale. La plaque devient visible, comme la saleté sous la voiture ou les fenêtres. Il est alors possible de la faire disparaître avec la brosse à dents et du fil dentaire et obtenir ainsi des dents parfaitement nettoyées. Mais comme peu de gens prennent le temps d'utiliser la solution colorante après chaque brossage, il est recommandé d'aller chez le dentiste tous les 6 mois ou plus si nécessaire, pour qu'il enlève la plaque dentaire restante. Jésus est la solution colorante qui révèle l'état du cœur, chers auditeurs. Nous avons besoin de l'aide quotidienne de Jésus pour nous débarrasser de la plaque du péché, tout comme nous avons besoin de nous brosser les dents chaque jour. Satan proclame à tort que nous n'avons pas besoin de Jésus. Il nous fait croire que nous pouvons résoudre seuls nos propres problèmes. Il nous offre des contrefaçons de bonheur et de joie. Nous laissons constamment la plaque du péché ronger notre cœur. Jésus seul peut nous en débarrasser et nous rendre spirituellement purs. Recueillons-nous pour ce moment de prière. Seigneur, examine l'état de mon cœur aujourd'hui et enlève la plaque du péché qui détériore ma vie. Je t'en prie. Amen.
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0: Bonjour, Bergette de Saint-Jacob-Pierre avec vous pour un chapitre par jour pour lire toute la Bible.
1: Psaume 26, Psaume de David. Rends-moi justice, Éternel, car je marche dans l'intégrité. Je me confie en l'Éternel, je ne chancelle pas. Sonde-moi, Éternel, éprouve-moi, fais passer au creuset mes reins et mon cœur, car ta grâce est devant mes yeux et je marche dans ta vérité. Je ne m'assieds pas avec les hommes faux, je ne vais pas avec les gens dissimulés, je hais l'assemblée de ceux qui font le mal, je ne m'assieds pas avec les méchants. Je lave mes mains dans l'innocence et je vais autour de ton autel, ô Éternel, pour éclater en action de grâce et raconter toutes tes merveilles. Éternel, j'aime le séjour de ta maison, le lieu où ta gloire habite. N'enlève pas mon âme avec les pécheurs, ma vie avec les hommes de sang, dont les mains sont criminelles et la droite pleine de présents. Moi, je marche dans l'intégrité, délivre-moi et aie pitié de moi. Mon pied est ferme dans la droiture, je bénirai l'Éternel dans les assemblées. C'était Psaume 26.
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0: Sometimes we have many, many words we want to tell God.
1: Parfois, on a plusieurs paroles qu'on aimerait dire à Dieu.
0: And other times we don't have enough words.
1: Mais d'autres fois, on n'a pas assez de mots.
0: And one time, actually many years ago, when we were practicing and just praying.
1: Et une fois, il y a plusieurs années, alors qu'on pratiquait et on priait.
0: The simple phrase just came to my spirit.
1: Cette phrase

28e épisode. Étienne est un garçon de 10 ans dont la maman, Madame de Menton, s'est réfugiée en Suisse avec les autres membres de sa famille. Étienne veut aussi rejoindre sa maman et il peut être d'un moment à l'autre arrêté par la Gestapo ou par la milice en représailles. Aussi, la famille de Menton intervient auprès de Jean Wedner, qui va une fois encore risquer sa vie pour faire passer un innocent de l'autre côté de la frontière. C'est le jour de Noël, lorsque Jean Wedner et le petit Étienne approchent de la frontière et vont passer.

Juste avant l'aube, Jean réveilla l'enfant qui avait dormi avec lui dans une ferme voisine. Ils déjeunèrent rapidement et se mirent en marche dans le matin glacé et humide. « Nous marcherons l'un à côté de l'autre et, quand tu seras fatigué, je te porterai, » dit Jean à l'enfant. Vetner ne craignait pas les fils de fer barbelés, mais l'eau paraissait avoir encore monté depuis la veille. « Maintenant, nous allons traverser la rivière, » expliqua-t-il. « Évidemment, elle te paraît profonde, mais je l'ai déjà passée plusieurs fois et l'eau n'arrive qu'à la taille. Je te mettrai sur mes épaules pour que tu sois très haut, au-dessus de l'eau. Et un petit moment après, nous serons en Suisse, où ta maman t'attend. Qu'est-ce que tu dis de tout ça ?» L'enfant répondit en inclinant vigoureusement la tête et en souriant largement. Vetner le souleva et le mit sur ses épaules. Le gamin s'accrocha aux cheveux de Jean et s'installa.

tâtant prudemment les rochers du pied, pour savoir où porter ses pas, Jean avançait doucement dans l'eau. Bien que le courant ne fût pas très fort, le froid de l'eau le saisit lorsqu'il dut s'enfoncer plus profondément dans le courant. Bientôt, il eut de l'eau jusqu'à la taille. Pourtant, il était encore loin du milieu de la rivière. Puis, elle lui arriva jusqu'à la poitrine, effleurant déjà les pieds du garçon. Elle était si glacée qu'il était impossible d'avancer régulièrement. Maintenant, Jean avait de l'eau jusqu'aux épaules, et il n'était toujours pas à la moitié du chemin. Soudain, Jean pensa que si, plus loin, la rivière était encore plus profonde, l'eau lui arriverait par-dessus la tête. Il devrait alors nager en soulevant l'enfant. Y parviendrait-il? Il avança encore d'un pas. L'eau lui effleura le menton. Arrivé enfin au milieu du cours d'eau, il fit prudemment un autre pas. L'eau était toujours au niveau de son menton. Un autre pas. Elle glissait sur le cou. Un autre pas. Elle coulait par-dessus les épaules. « Nous avons réussi !» murmura Jean. « Encore un peu et nous serons sortis. Tiens-toi bien ! Nous avons réussi !» Ils sortirent du ruisseau.

Wedner et l'enfant étaient confortablement installés dans une voiture qui roulait dans les rues de Genève. Dans quelques instants, allaient avoir lieu les joyeuses retrouvailles de Noël. Lorsque la voiture s'arrêta, la mère de l'enfant était déjà sur le seuil de la porte. Elle prit son fils dans ses bras. « Tu es ici, ici, ici !» répétait-elle, comme pour s'assurer qu'elle ne rêvait pas. Les larmes coulaient sur ses joues et elle serrait son fils encore plus fort. En les regardant, Jean comprenait à quel point cette femme avait eu foi en lui. « Mon Dieu, merci de m'avoir aidé à réussir !» se dit-il. Son enfant dans les bras, Madame de Menton se tourna vers Wedner. Nous ne pourrons jamais vous remercier assez. Maintenant, racontez-moi comment cela s'est passé.

Pendant l'hiver 1943, il faisait tellement froid que les routes qui traversaient la frontière dans la zone de Saint-Julien-Annemasse devinrent absolument impraticables. De plus, la neige tombant souvent, à la fois difficile et dangereux le passage à travers les fils barbelés. Ce soir-là, Jean, qui devait se de plus en Suisse, se trouvait sur la ligne Lyon-Annecy et regardait défiler la lugubre campagne d'hiver. Plus le train avançait, plus la couche de neige semblait épaisse. Bientôt, le train ralentit, puis s'arrêta complètement. La neige bloquait les voies et il était impossible d'obtenir un chasse-neige. Le train reprit la direction de Lyon. Jean ne pourrait donc pas, cette fois, traverser la frontière, selon sa méthode habituelle. S'il était tombé assez de neige pour empêcher le train d'arriver à Annecy, il était certes inutile d'essayer de traverser dans la zone Saint-Julien-Annemasse, où la couche serait encore plus épaisse. Wedner décida d'emprunter une nouvelle route à laquelle il avait déjà songé au cours d'une occasion semblable. Elle se trouvait plus au nord et passait par un petit village perché dans les montagnes du Jura, près de la frontière suisse, dans la région de Lons-le-Saunier. Fred, un ami de Jean, habitait dans ce village. Il connaissait bien la région et serait un guide excellent. À Lyon, Jean prit un train dans cette direction. Le lendemain, vers midi, il arriva au village et se rendit chez son ami. Ce dernier, bon skieur, pourrait le guider à travers les montagnes. Les trains ne peuvent plus aller jusqu'à Annecy à cause de la neige, dit Jean à son ami. Il faut absolument que j'aille en Suisse pour régler l'arrivée d'un nouveau groupe de réfugiés qui doivent quitter Paris à la fin de la semaine. Si tu peux me servir de guide, je suis sûr d'arriver à faire le trajet à ski jusqu'au nord-ouest de Genève. Jean était également un bon skieur, et il savait que le chemin serait long et fatigant. Mais il n'avait pas le choix. Il devait absolument apporter en Suisse la liste des réfugiés. Il avait pensé passer le col de la Faucille et traverser la frontière à Ferney-Voltaire. En Suisse, il prendrait l'autocar de Bossy pour Genève. « Nous devons aller assez vite, » dit Fred. « La neige est bonne, mais la route est longue. Il faudra aussi skier très près l'un de l'autre. En ce moment, les patrouilles alpines allemandes surveillent très attentivement la montagne. Si elles nous repèrent, ce sera vraiment la course de notre vie. » Bientôt, il quittait le village et s'élançait sur les pentes neigeuses. Après s'être arrêté pour déjeuner légèrement, ils repartirent. Jetant un coup d'œil à sa gauche, au moment d'amorcer une nouvelle descente, Jean aperçut plusieurs minuscules silhouettes qui se détachaient sur une crête à environ 1 kilomètre. Aussitôt, il cria à Fred. « Tu ne penses pas que ce sont des Allemands ? Je ne les vois pas très bien. » Fred fit volte-face et s'arrêta derrière une bosse. Il observa les lointaines silhouettes. « Ce sont des Allemands !» répondit-il. « On peut voir derrière leurs casquettes les canons de leurs fusils. Peut-être ne nous ont-ils pas vus. Il est facile de s'en assurer. Restons ici et voyons de quel côté ils se dirigent. » Quelques secondes plus tard, la patrouille allemande démarrait et s'avançait droit sur Jean et Fred. « Ils nous ont vus !» hurla Fred. « Filons ! Il y a encore 7 kilomètres d'ici à la frontière !» Les deux hommes s'élancèrent. Ils prenaient des risques fantastiques et multipliaient les sauts et les virages dans les descentes. Lorsqu'ils atteignaient des crêtes, ils apercevaient les Allemands qui maintenant gagnaient du terrain. Une fois ou deux, ils entendirent siffler des balles. Mais la vitesse vertigineuse à laquelle skiaient les deux groupes rendait heureusement toute précision impossible. La distance continuait à diminuer entre eux,
malgré tous les efforts de Jean et de son guide. Jean commençait à perdre la notion du rythme exact des bras, du corps et des jambes. Il faillit tomber plusieurs fois. Fred avait de l'avance sur lui, mais il ne skiait pas aussi vite qu'il le pouvait, car il voulait rester près de son ami. Il criait sans cesse à Wedner des mots d'encouragement. « Nous ne pourrons pas voir les barbelés marquant la frontière. La neige a dû les recouvrir. Si nous pouvons tenir les Allemands à distance, encore quelques minutes, ils s'arrêteront quand nous aurons franchi la frontière. Et les Suisses sont là-bas, ils surveillent cette zone. » Persuadé qu'ils étaient sur le point de toucher au but, Jean enfonça ses bâtons dans la neige avec une violence désespérée et repartit. Son visage était rouge de froid. Son nez et sa gorge le brûlaient, tant il avait avalé d'air glacé pendant cette course. Soudain, la patrouille allemande se mit à tirer furieusement. Après avoir jeté un regard derrière lui, Fred poussa un cri de joie. « Nous avons traversé ! Nous sommes de l'autre côté ! » Il nous tire dessus en visant soigneusement. Il ne le ferait pas s'il ne savait pas que nous avions déjà passé la frontière. Continue encore un peu, que nous soyons plus à leur portée. Une ou deux minutes plus tard, sains et saufs, ils s'arrêtaient pour se reposer.

C'était le 28e épisode du Passeur, une aventure de Jean Wedner, héros de la Résistance. Ce récit authentique est extrait du livre d'Herbert Ford, Le Passeur.

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1: Daniel 6, verset 12. Puis ils se présentèrent devant le roi et lui dirent au sujet de la défense royale. N'as-tu pas écrit une défense ? Pourtant que quiconque dans l'espace de 30 jours adresserait des prières à quelque dieu ou à quelques hommes, excepté à toi, ô roi, serait jeté dans la fosse au lion. Le roi répondit, la chose est certaine, selon la loi des Mèdes et de Persée qui est immuable. Ce n'est pas une nouveauté que ce qui est fait fidèlement et en conscience envers Dieu soit déformé comme étant fait au mépris des pouvoirs civils. Comme Daniel, il nous faut garder les yeux fixés sur Dieu. Invoque ton Dieu, car il t'écoute.
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0: Nous avons sous plateau Espérance TV pour l'émission Anticosé. Et c'est puis plaisir, hein, Gracien, moi, Daniel, toute l'équipe, nous avons présenté l'émission qui là, à sous direction le Saint-Esprit, pour faire nous dit bien, nous, premièrement, et puis tous, YouTube, qui a regardé, qui a écouté, puisque l'émission qui là, qui a passé à sous les trois radios, Radio Espérance FM, par côté Martinique, Vie Meilleure, par côté la Guadeloupe, et par côté la Guyane, c'est
1: Joie de vivre.
0: Joie de vivre. Nous avons salué les trois directeurs, c'est Radio Tala, et puis nous avons dit bon courage pour la mission. Nous avons aussi salué tous les téléspectateurs d'Espérance TV. Eh bien, bon courage à tous ces gens qui toujours prennent plaisir pour garder, étudier et surtout porter encouragement à nous. Et pour nous faire ça, tu es fort et avancé. Gracien, bienvenue dans le plateau. Comment vous êtes?
1: Moi, bien, merci. Et puis la grâce, bon Dieu. Moi, je souhaite aussi bienvenue dans le plateau. Je salue tous les techniciens qui ont fait en sorte que l'émission est là, visible, en la toile, la télé, l'internet et partout. Moi, je fais un coucou fraternel. Toute la famille, ben la famille ici, ya, sans famille, ta, chaque fois yo et moi, yo content, nous avons passé des bons moments ensemble, c'est la famille pour lui, changer yo, Timothée, et puis famille Li, et puis Frey qui te sorti là-bas, qui a vu ma technique à présent, nous jouons nous être un bon moment qu'a causé, yo qu'a encouragé nous, et nous qu'a encouragé aussi à tiens fort. Moi, je salue tout le monde qui a participé à la prédication de l'évangile dans trois champs, Guadeloupe, Guyane, Martinique. Moi, je encourage tout le monde, nous tiens bien flambeau, et puis l'éveil pour clairer, parce que tu proche, et puis la famille, toute famille, moi, qui par côté Fontainebleau, la famille côté Créteil, côté Morsan, tout, moi, je souhaite bon courage, tiens bien fort, Jésus qui a venu bientôt, bon courage pour tout le monde. Merci.
0: Nous, on est dans un grand thème et allusion des points, images et symboles. Et je dis, nous allons prendre un autre sous-thème, nous allons parler des nations, mais en première partie. Gracien, on nous prie pour commencer. Papa Dieu, c'est un plaisir d'y respirer et puis d'y ouvrir parole. Mais nous allons réclamer le Saint-Esprit, puisque sans lui, nous ne pouvons pas comprendre ça, nous allons lire.
1: Oui,
0: et surtout pour mettre en pratique, assistez-nous, nous allons prier au nom de Jésus.
1: Amen.
0: Amen. Gracien, texte de base là, c'est Daniel 7, 14.
1: Ouais. Daniel 7, verset 14, il a dit. On lui donna la domination, la gloire et le règne, et tous les peuples, les nations et les hommes de toute langue le servirent. Sa domination est une domination éternelle qui ne passera point et son règne ne sera jamais détruit.
0: Gracien, d'emblée, première question, texte là qui a fait allusion à qui monde?
1: Texte là qui a fait allusion à Jésus-Christ. C'est précisément Daniel 2, verset 44. Il a dit qu'un pierre qui sortit sans six coups, pièce dans la main, venait briser statue, hein, qui a représenté les quatre grands royaumes universels qui pourraient régner sur la face de toute la terre. Et qui jusqu'à maintenant, Satita là toujours, puisque nous à quoi vivre, les jambes de fer et puis les pierres parties de fer et d'argile. Eh bien donc, c'est royaume du Tout-Puissant qui a venu balayer tous les royaumes du monde pour installer un royaume qui pas qu'un jour détruit, et tu connais, nous connaît la paix, la sécurité. En d'autres termes, maintenant, ça nous peut dire la Genèse, livre de l'Apocalypse, et puis Daniel qui a dit nous,
0: et c'est pour raison ta là nous comprenons que tous les grands monarchies qui tenaient les quatre royaumes ils étaient pensés royaume qui vivre éternellement alors que c'était des royaumes éphémères et Jésus vini pour faire la différence et c'est là pour nous camper pour nous tuer fort et avancer. Oui, alors Gracien, parlez-nous du jardin d'Éden. Alors nous savons que Éden et c'était un foyer et idéal, hein.
1: Ah oui.
0: Comme on dit, était créé par Adam et puis Eve, la race humaine. Mais en foi, les péchés entrés, tout le bagage changé. Et bon Dieu était obligé de faire un choix, séparer premier parents nous Adam et puis Ève du jardin
1: du jardin là.
0: Ouais, mais en fin de compte là nous ca lire l'histoire et puis nous ca étudier nous ca retenir des chez Ruben qui était placé à l'entrée jardin hein. Mais malgré ça entre mais Adam et puis Ève
1: était venu devant la porte jardin.
0: Devant la porte jardin.
1: C'est important.
0: Adoré et présentant sacrifice qui était qu'à rappeler l'agneau de Dieu qui était pour venir et puis sauver l'humanité
1: tout entière. C'est important. Et nous quand ouais je suis là et tout le monde aujourd'hui on quand on pas besoin venir l'église. On pas besoin venir au top. Ou peut être la caillou et puis découvrir bon Dieu et puis communier et puis bon Dieu. Mais expérience Adam et puis Eve qui montre nous quand même ils étaient venus devant la porte d'Adam parce que ils savent c'est la présence de Dieu qui est arrivée l'école. Et même que Jésus-Christ c'est pas moi qui institue l'église, c'est pas où, c'est pas un être humain qui institue l'église, c'est bon Dieu qui institue l'église.
0: Ah,
1: et
0: c'est bien.
1: De rassemblement à l'église qui me s'amoyer pour moi dire moi pas besoin venir l'église et moi peut rester là quand même et puis adorer bon Dieu.
0: Ah oui, et c'est là pour nous comprendre le mot église là, c'est ecclésia, assemblée des saints, des fidèles et nous bousons
1: hors du monde pour être allé. Et c'est ça nous croyons et les nations.
0: Et nous bousons ça pour nous ni contact à la relation à la entre nous et puis relation verticale horizontale, c'est important. Alors Gratien localise Genèse 10 verset et il y en a 12. Après le délige, qui est formation, passage à la cabane, et là nous avons la prospérité des trois fils de Noé.
1: Eh bien, donc, la prospérité des trois fils de Noé, c'est un chapitre qui est long, et puis il y a des qualités, non, on dit d'un.
0: Oui.
1: Mais...
0: Et puis, parlez-nous aussi de Nimrod et puis Ninive.
1: Eh bien, Nimrod, et puis Monsieur Nimrod, c'est lui qui est vécu comme un grand bâtisseur.
0: Oui.
1: Construit.
0: Alors, là, il y a dit, c'était un grand chasseur devant l'Éternel, etc. Est-ce que c'était un hommage ou bien est-ce que ça a une autre signification?
1: Ah non, c'était pas du tout. Il y a un grand chasseur devant l'Éternel. C'est-à-dire que nous avons dit que Nimrod est un grand c'est-à-dire opposant au plan de Dieu.
0: Et puis, à propre Zieh,
1: c'est
0: un grand.
1: Zieh, il était grand. Tout le monde était célèbre parce qu'il était bâti, il était ceci, cela. Mais c'était un grand opposant au projet de Dieu.
0: Oui, oui.
1: C'est lui qui invitait les autres à détourner quand il dit projet de Dieu pour établir propre.
0: C'est un rebelle, c'est un rebelle.
1: C'est un rebelle. Oui, oui. Absolument. Absolument. Et donc, maintenant, il faut un point là pour me montrer comment il y a le livre Genèse capital. Pour montrer nous l'apparition des nations, la division du monde, la séparation des choses, et puis programme bon Dieu. Programme bon Dieu, c'est un programme éthiopien. Bon Dieu, tu as souhaité être celui qui doit être consulté, respecter projet, respecter loi pour nous vivre ensemble. Mais les nations choisissent et puis nous voyons ça.
0: Oui. Alors, à quel moment les nations ont commencé à venir et puis peupler tout cela? Alors, on nous prend un des versets en laissant là même, et Genèse 10,
1: oui.
0: À partir du verset 1, et on nous garde.
1: Voici la postérité de Noé, des fils de Noé, Sem, Cam et Japhet. Ils leur naquirent des fils après le déluge. Et puis, comme nous, la liste des fils de Japhet, qui furent Gomer, Margot, Madaï, et Javan, Tubal, etc. Yo ka ba nou aussi tout descendant yo. Mais nous ka wè que après le déluge, maintenant, puisque après le déluge, il te ni, c'est 8 moun qui te ni.
0: Oui.
1: 8 moun qui sauvé. Et puis donc, les fils de Noé multiplié quoi yo?
0: Alors, on nous prend verset 8 là. 8, 9 pour nous mettre ces moun en disant ambiance étude là. Et oui, Genèse.
1: Couch. Engendra Nimrod, et te dit, nous finis par aller là.
0: Oui.
1: C'est lui qui commença à être puissant sur la terre. On nous dit, en verset 9, qu'il fut un vaillant chasseur devant l'Éternel. C'est pourquoi l'on dit, comme Nimrod, vaillant chasseur devant l'Éternel. Et alors, il régna d'abord sur Babel, Erech, Akkad et Calné, au pays de Shinéar. Donc, nous avons à partir du moment où ils ont commencé à localiser des sections, et puis en fonction de l'Aéthéa, ils ont peuplé jusqu'à ce que nous avons qu'elle soit arrivée à la tour de Babel.
0: Oui, alors, mais nous avons que les puissances politiques, ils ont toujours mettez koyo en défi contre l'Éternel et c'est yo qui a acheminé conduit les nations en disant direction qui n'a pas qu'à craindre mon Dieu qui opposé
1: à Dieu opposé au projet de Dieu et là nous quoi ouais, l'influence diabla Satan qui depuis le jardin d'Éden trompé Adam et Ève et qui a continué malgré le déluge passé et après le déluge on voit toutes ces monnaies venir encore pire qu'avant le déluge.
0: Alors là où est les nations commencent multiplier comme ça, ils ont commencé à venir et à l'opposition à programme bon Dieu. Ouais. Bon Dieu a lancé un appel, ben homme, ça qui nomme ta là qui côté est sorti et pour tient l'appel.
1: Bon Dieu donc a lancé un appel à Abraham. C'était le premier nom, Abraham.
0: Oui. Bon. Alors pour qui Abraham venait Abraham?
1: Pour qui donc il venait Abraham, c'est un moment bon Dieu changer nous. Changer nous parce qu'il réalisait un acte de foi extraordinaire.
0: Bien.
1: Donc Genèse 22 qui a dit nous ça. Mais nous arrêtons en l'appel là. Donc pour bon Dieu poursuivre intention et puis bon projet, bon Dieu toujours a choisi un homme.
0: Oui.
1: Il a choisi un homme, soit une femme, soit un homme. Mais là, il choisit un homme et il prend Adam un pays. Nous ne peut pas dire qu'Abraham, c'était un chrétien, c'était un monde qui a connu bon Dieu.
0: Mm-hmm.
1: Donc, de respecter nos choix bon Dieu. Et nous allons dans Genèse.
0: Chapitre 12.
1: Ouais, Genèse chapitre 12. Et puis nous allons, ouais. Voilà. À partir du verset 1er, Abraham son arrivé au pays de Canaan. L'Éternel dit à Abraham, va-t'en de ton pays, de ta patrie, de la maison de ton père, dans le pays que je te montrerai. Au verset 2, je ferai de toi une grande nation, je te bénirai, je rendrai ton nom grand et tu seras une source de bénédiction. Je bénirai ceux qui te béniront, je maudirai ceux qui te maudiront, et toutes les familles de la terre seront bénies en toi. Abraham partit comme l'Éternel lui avait dit, et Lot partit avec lui. Abraham était âgé de 75 ans lorsqu'il quitta Charan. Abraham prit Sarai, sa femme, et Lot, fils de son frère, avec tous les biens qu'il possédait, ses serviteurs, et qu'il avait acquis à Charan. Ils partirent pour aller dans le pays de Canaan, et ils arrivèrent au pays de Canaan.
0: Continuez, oui.
1: Abraham parcourut le pays jusqu'au lieu nommé Sichem, jusqu'au chêne de Morée. Les Cananéens étaient alors dans le pays. L'Éternel parut à Abraham et lui dit, je te donnerai ce pays à ta postérité. Et Abraham bâtit un autel à l'Éternel qui lui était apparu. Au verset 8, il se transporta de là vers la montagne à l'orient de Bethel. Il dressa ses tentes ayant Bethel à l'occident et Haï à l'orient. Il bâtit encore là un autel à l'Éternel. Il invoqua le nom de l'Éternel. Abraham continua ses marches en avançant vers le midi.
0: Oui. Voilà. Donc, on voit que Lazani, en différence,
1: oui,
0: dressait l'autel à l'Éternel,
1: oui,
0: invoqua l'Éternel, c'est ça qui apparaît là.
1: C'est ça.
0: Et ça n'est pas autant gracieux.
1: Il y a un apprentissage là.
0: Allez, oui. Alors, qui ça au pays dit Abraham, qui a reçuvé un appel,
1: oui,
0: alors que papa, il même c'est un païen, faisait au didon,
1: il dit ça.
0: Et puis, Abraham, qu'attend un appel, quitter patrie, quitter famille, quitter pays pour aller dans le pays, bon Dieu, qu'est l'Éternel, qui manière, bon Dieu, qu'est guidé, qui manière, pour qualifier, appel tala et attitude Abraham.
1: Appel tala, c'est un appel particulier. Maintenant, nous croyons que le bon Dieu qui a appelé, le bon Dieu qui a appelé un monde.

0: Occulte à l'Éternel.
1: Occulte à l'Éternel. Pour qui? Parce que là où qu'a fait ça, les autres qui ka wa ou qu'a fait ça, là où qu'a venu en témoin, en lumière ba yo. Et c'est ça, bon Dieu, le frère Pierre Abraham.
0: Oui, alors, qui manière ça peut faire? Puisque est-ce qu'un seul nom qu'on Abraham qui vient Abraham, te peut porter l'évangile ba toute sa nation autour?
1: Eh bien, c'est justement, mais il faut voir que toutes ces mounes qui vivent à deux maisons, ils ont calculé que yo, à faire quoi yo?
0: Oui, mais nous n'avons pas information et bon Dieu dit, il est venu en grande nation et c'est peut-être là bon Dieu choisi
1: exactement
0: pour te propager l'évangile là,
1: propager l'évangile là. Peut-être là venu le peuple d'Israël, Israël appelé pour être la lumière des nations.
0: En nous prenons Deutéronome, chapitre 4, verset 5 à 9.
1: Deutéronome, c'est tellement important parce que texte là ben.
0: Oui. Non, mais bon Dieu extraordinaire. Dans le cadre du grand conflit, nous croyons toujours ni départis le bien qui oppose et au mal, et la vérité, l'erreur, et etc.
1: Deutéronome 4, à partir du verset 5. Voici, je vous ai enseigné des lois et des ordonnances comme l'Éternel. Éternel, mon Dieu, me l'a commandé, afin que vous les mettiez en pratique dans le pays dont vous allez prendre possession. Vous les observerez et vous les mettrez en pratique, car ce sera là votre sagesse et votre intelligence aux yeux des peuples qui entendront parler de toutes ces lois et diront : c'est une grande nation et un peuple absolument sage et intelligent.
0: Très bien. Et grâce à ça, important, local ni notre là, ici à là, ce n'était pas un seul individu.
1: Ce n'était pas un seul individu qui témoignait dans une communauté. C'était toute une nation qui, en travaillant ensemble et en coopération avec Dieu, pouvait manifester la gloire de son caractère. Remarquez aussi que dans les paroles qui leur ont été adressées, ce n'était pas seulement les statuts, les ordonnances que Dieu leur avait données qui les rendaient si spéciaux, mais leur obéissance à ceci qui pousserait les autres nations à dire « Cette grande nation est un peuple sage et intelligent » selon ce que nous avons lu dans Deutéronome 4, verset 6. Cependant, aussi merveilleux que soient les vérités données au peuple, leur échec à les vivre, à leur obéir, apporterait des malédictions au lieu de bénédictions, de la mort au lieu de la vie.
0: Oui, on nous fait un point. Concernons-nous, je dis, est-ce que nous croyons que c'est important, non seulement nous n'avons les statuts, nous n'avons les commandements, mais c'est important pour nous vivre ensemble, en communauté, aller dans la même direction pour accomplir mission en chrétien. Parce que c'est la suite logique.
1: Mais c'est la suite logique. Et je vais rappeler les objectifs pour l'Église de Dieu. Pierre a dit nous, Pierre 2, verset 9. Vous, au contraire, vous êtes une race élue, un sacerdoce royal, une nation sainte, un peuple acquis, afin que vous annonciez les vertus de celui qui vous a appelé des ténèbres à sa merveilleuse lumière, en d'autres termes, une lumière pour nous-mêmes et pour ceux.
0: Et là, passage à la origine, ça m'a été dit, Abraham, toutes les familles de la terre qui bénit.
1: Exactement.
0: Qui bénit. Bien. Alors, Gratien, ça qui a frappé moi, c'est qui ça, peuple-là, m'a dit bon Dieu, et pour qui un tel demande, alors qu'il était entouré dans la nation, et il était ni la direction qui était venue directement de Dieu. C'est ça qu'il était appelé la théocratie.
1: Yes.
0: Oui. Alors, en Samuel 8, verset 4 à 18, mais franchement, d'Hélène, nous ne pas savons qui ça nous l'est.
1: Oui, on peut m'entendre ça. 1
0: Samuel, chapitre 8, verset 4 à 18, même si nous parlons tout, mais nous ne croyons pas Et des petits passages en dîner.
1: Tous les anciens d'Israël s'assemblèrent et vinrent auprès de Samuel à Rama. Ils lui dirent, voici tu es vieux, tu es et tes fils ne marchent point sur tes traces. Maintenant, établis sur nous un roi.

0: pour nous juger comme il en est chez les autres nations. Samuel vit avec déplaisir qu'il dise ce qu'il disait, « Donne-nous un roi pour nous juger. » Et Samuel pria l'Éternel. Au verset 7, l'Éternel dit à Samuel, « Écoute la voix du peuple dans tout ce qu'il te dira, car ce n'est pas toi qu'il rejette, c'est moi qu'il rejette, afin que je ne règne plus sur eux. »
1: Un ouest, c'est la grâce. Là, on peut regarder et on te demande du peuple là, là où essayer imaginer bon Dieu, là qui a gardé ça, il fait ma peuple là. Et puis peuple là arrivé là, il a dit non, il est en roi. Alors que c'est yo qui était pour être l'exemple pour tout le monde qui a envié yo.
0: Il a imité.
1: Oui, alors ça veut dire que la convoitise en Paris dit aux
0: Gratiens. Mais c'est ça. Ah ouais, ça va regrettable.
1: Et je dis, joue. On nous mettait comme nous là, parce qu'il faut que nous actualiser tellement. Maintenant, est-ce que nous-mêmes, nous n'avons pas des tentations, la convoitise de d'autres peuples autour de nous, d'autres religions,
0: oui,
1: pour nous essayer d'imiter et puis passer d'en vitesse en l'autre?
0: Exactement, et c'est ça qui a fait. Hein. Tu vois, nous, le mouvement adventiste, maintenant, qu'a périclité, parce qu'un long monde qui était dans le mouvement, maintenant, il a considéré qu'il y a plus de liberté à l'extérieur. Si on a plus de liberté à l'extérieur, et ben, il y a plus facile, pas que là, plus bas, il y a sauté pas que là. Et c'est ça qui a fait. Et c'est ça qui a fait. Nous l'imiter, maintenant, imiter la facilité et imiter qu'à détenir. Et c'est ça.
1: Alors, nous croyons que bon Dieu dit Samuel, c'est pas où il a rejeté.
0: Mais c'est moi.
1: Et là, on a gardé ça, mais on croit l'amour bon Dieu dit qu'il y a eu ça, il y a eu Mandéa. Oui. Mais qui conséquence qui était qu'à attendre, Gossier?
0: Eh bien, mais conséquence, c'est qu'à dire, ouah, chef là, le maître là, c'est lui qui a opprimé, yo. Taxe, l'impôt, il est chaud quand il est à la guerre, etc. Et donc, il pique un juge. Tout ce monde-là, il est arrivé à la tête, il n'a pas jamais considéré ni leur pauvre, ni leur malheureux, ni les estropiés, ni les boiteux, mais c'est pour y enrichir quoi, yo, et puis mettre famille en aisance. Et c'est ça. Nous croyons jusqu'à maintenant.
1: Et nous croyons que, et il manque bien que bon Dieu n'ait pas dit, yo, man kay bas otan wa, mais plutôt, peuple décidé qui y a le yon. Et là, eh ben, Dieu mettait en place les garde-fous pour protéger peuple de certains maux, de certains problèmes et gouvernementaux parmi les humains, etc.
0: Mais c'est ça.
1: Oui.
0: Donc, mauvais choix toujours. Donc, pour nous clarifier les points, nous croyons, bon, au départ, bon Dieu, c'est lui qui est créateur, c'est lui qui place l'homme, et bon Dieu bat les commandements. Donc, la théocratie, c'est-à-dire que c'est bon Dieu qui est directement dirigé le peuple. Il est placé des hommes et des femmes qui est consulté l'Éternel, le peuple. Et il est capable de ça pour faire, côté pour marcher, qui ça pour faire. Donc, à un certain moment, il dit, nous parlons de voir bon Dieu encore, bat nous. En roi, ben nous, en monde, allez nous pour juger nous. Donc, ils rejettent l'Éternel.
1: Oui. Alors, Gassin, qui ça est Matthieu 20, verset 25, 28, qu'a dit nous? Et qui ça, Jésus, enseigner ses disciples-là, qui est très important et qui a concerné nous, et je dis, et nous croyons que et les relations de Dieu et puis Israël, nous des riches enseignements sur manière pour l'Église là qu'à vivre en telle relation, surtout dans le Nouveau Testament. Alors, Matthieu, on nous regarde ça. Matthieu 20, verset 25 à 28.
0: Jésus leur appela et dit, « Vous savez que les chefs des nations les tyrannisent et que les grands les asservissent. Il n'en sera pas de même au milieu de vous. Mais quiconque veut être grand parmi vous, qu'il soit votre serviteur. Et quiconque veut être le premier parmi vous, qu'il soit votre esclave. C'est ainsi le Fils de l'homme est venu, non pour être servi, mais pour servir et donner sa vie comme la rançon de plusieurs. »
1: Ah oui, voilà. Oui. Alors, qui sont au cas où on dit dans et passage là, puisque Israël m'a dit en roi humain, en requête qui conduit à la chute morale de la nation.
0: Mais oui.
1: Oui, oui.
0: Non, oui, à la chute morale de la nation. Les rois sont devenus progressivement plus méchants jusqu'à ce que Dieu permette aux Babyloniens de capturer son peuple comme mesure corrective. Quelque chose de similaire s'est produit dans l'histoire de l'Église chrétienne. Bien qu'il n'ait pas dû se structurer comme une nation païenne, lorsque Constantin est arrivé au pouvoir, il a confessé être chrétien. Les croyants se sont sentis soulagés de la persécution. C'était alors qu'en croyant que la persécution était terminée, cela était une bénédiction, mais il vint à l'esprit de l'Église qu'elle pourrait tirer parti du pouvoir de l'empereur et de son avantage. Et nous savons ce qui passait après.
1: Eh oui, et c'est là même que la grande et persécution éclatait et tout ça.
0: La dictature poussait, oui. Mettait d'un côté maintenant la parole de bon Dieu, les ordonnances du bon Dieu, et ils ont situé propre ordonnance et ils ont forcé le chrétien.
1: Au moment là, l'évêque de Rome montait au pouvoir. Et nous savons tout ça qui passait.
0: Et puis pendant 1260 l'année, l'Église souffrait de la persécution.
1: Oui. Donc, nous croyons que vraiment, les prophéties là pour éclairer nous et puis pour guider nous pour savoir qui manière l'Éternel qui a avancé et puis peuplé.
0: Donc, il faut nous éviter les compromis.
1: Oui.
0: Les compromis de l'Église avec le monde. Et c'est ça qui a passé aujourd'hui. Compromis de l'Église avec le monde, que chercher la facilité, chercher maintenant pour alléger, soi-disant dit, les consciences, mais nous avons pipri un bon à genoux parce que nous avons séparé nous du bon Dieu.
1: Oui. Nous avons fait dernier point, Gassien, pour nous parler d'en lumière et pour les païens.
0: Ouais.
1: Lumière là, c'était qui ça et pour qui ça était important?
0: Donc, en lumière pour les païens, c'est important. Maintenant, bon Dieu, appelez-nous à être en lumière pour les païens. Même que Jésus-Christ, qui est la lumière du monde, vini pour éclairer nous, maintenant, vini pour éclairer nous. Donc, nous avons lu, alors, en Apocalypse, nous lit maintenant un message qui pour aider nous. Apocalypse 14.
1: Verset 12.
0: C'est ici, donc, la persévérance des saints qui gardent les commandements de Dieu et qui ont donc la foi de Jésus. Apocalypse 14, verset 12, je m'en ai vérifié pour mon...
1: Oui, c'est ça. Apocalypse 14, 12, ouais, c'est ici.
0: Mais oui, c'est ça.
1: Et là, nous avons regardé ce qui passait là, c'est vraiment en démonstration ultime du caractère de Dieu et qui était quoi? Bien sûr, Jésus,
0: oui,
1: en réalité, et c'est lui.
0: Seul humain qui a parfaitement démontré, mais son exemple est parfait, qui a certainement apporté la conviction dans le cœur, était destiné à être une invitation. Selon Jean 3,16, Dieu a tant aimé le monde qu'il a donné son Fils unique afin que quiconque croit en lui ne périsse point, mais qu'il ait la vie éternelle. Donc, le but ultime de l'établissement de la nation d'Israël était le même que celui de Dieu en établissant l'Église. Nous faisons rien tout à l'heure. Il désire utiliser son peuple pour attirer les pécheurs vers le Christ. L'appel des messages de trois anges délivrés par son Église s'adresse non pas à un petit nombre d'élus, mais à toute nation, toute tribu, tout peuple et toute langue.
1: Oui, alors mais nous comprenons, Gratien, que Israël, c'était un privilège.
0: Oui.
1: Mais ce n'est pas parce qu'il était supérieur des autres nations,
0: non,
1: c'est parce que bon Dieu était destiné pour une mission.
0: Mission.
1: Pour une mission. Et là, quand on vit parmi les païens, mission nous, c'est qu'en même temps, il faut qu'on message là et puis messager.
0: Exactement.
1: Mais le plus souvent, il y a un grand décalage entre message là et puis messager. Alors que messager pour être un message, ça veut dire que témoignage li, comportement, habillement, nourriture li, tout baili pour témoigner comme quoi il est différent.
0: Exactement.
1: Et il a venu dire un Dieu trois fois saint et bon Dieu mettait comme un peuple qui
0: s'est passé. Et Paul dit, bon, nous c'est en lettre ouverte dans Christ. Il dit aussi, nous sommes un parfum de bonne odeur, la bonne odeur de Christ. D'accord? Ok.
1: Alors, grâce pour nous finir, qui ça et ces textes-là déclarés? Comment nous pouvons appliquer ces principes-là pour nous-mêmes? Et nous ni Nombre 14 verset 17 21 et dit l'Éternel est riche en beauté, lent à la colère. Et puis il donne et ça important.
0: Oui.
1: Nombre chapitre 14 verset 17.
0: Voilà. 14, 17. Maintenant que la puissance du Seigneur se montre dans sa grandeur, comme tu l'as déclaré, disant, l'Éternel est lent à la colère, il est riche en bonté, il pardonne l'iniquité, la rébellion, mais il ne tient point le coupable pour innocent, et il ne punit point l'iniquité des pères, et il punit l'iniquité des pères sur les enfants, jusqu'à la troisième
1: génération, et pardonne. Nous avons montré que malgré la rébellion des peuples des nations, de tout le monde, bon Dieu, il lent à la colère, il riche en bonté, et il abat tout le monde en temps de grâce pour amender Koyo, pour repentir, et puis pour virer à de meilleures dispositions. Ésaïe 42, verset 6.
0: Voilà.
1: Et c'est là, nous croyons. Oui.
0: 6. Moi, l'Éternel, je t'ai appelé pour le salut et je te prendrai par la main, je te garderai et je t'établirai pour traiter alliance avec le peuple.
1: Eh, mais oui, mais
0: être
1: oui.
0: Être la lumière des nations, ouvrir les yeux des aveugles, etc.
1: Très bien. Et nous croyons que même si. Et texte ça là il importe prophétique
0: mais oui
1: prophétique absolument.
0: messianique Isaïe c'est un prophète messianique.
1: Ouais. Mais il ca correspondre à nous. Bon Dieu crée nous des ténèbres d'aller on mentionner ça pour nous être en lumière parmi les nations.
0: Exactement.
1: Migration faut que nous prenions précaution pour nous pas agir et puis arrogance
0: pour nous pas glorifier
1: comme nous et puis craser les autres peuples, les autres religions en disant qu'on est siré, il y a pas rien devant l'Éternel, c'est pas ça du tout.
0: Ouais. Oui.
1: Ensuite,
0: Isaïe 49, 6.
1: Oui.
0: Et il dit, c'est peu que tu sois mon serviteur pour relever la tribu de Jacob, pour ramener le reste d'Israël. Je t'établis pour être la lumière des nations, pour porter mon salut jusqu'aux extrémités.
1: Oui. Le dernier texte là, nous avons fini, c'est un appel qui est sorti. Et ti bon Dieu qui a dit sortez du milieu d'elle mon peuple, sortez de Babylone, garçon.
0: Oui.
1: Et texte là est universel, garçon. Il a dit c'est quoi? Bah tout petit bon Dieu qui, quel que soit dans de certaines religions, est dit que normalement, yo sincère on dit dans ça yo qu'a fait, même si yo dans les restes à un certain point, mais yo sincère et bon Dieu qui a tient compte de ça.
0: Exactement.
1: Et pourquoi bon Dieu qui a lancé un appel pour dire Chli, sorti à Babylone.
0: Oui.
1: Voilà.
0: Alors, deux textes là, Ésaïe 63 et puis Apocalypse 18, c'est même sens là. Il a dit des nations marchant à lumière, des rois à la clarté de tes rayons. Et Apocalypse 18, 1 à 4, il a dit l'ange puissant dit sortez de Babylone, mon peuple.
1: Oui. Alors, c'est Babylone, c'est confusion.
0: La confusion.
1: C'est l'erreur mêlée à la vérité.
0: Exactement.
1: Ouais.
0: Et c'est cette erreur qui mêlée à la vérité qui caille. Perdre tout le monde qui adhérait à la croyance Babylone.
1: Oui, ouais. Mais l'appel est lancé.
0: L'appel est lancé de sortir pour rejoindre le reste qui est fidèle, qui garde le commandement de Dieu et qui nie la foi de Jésus.
1: Oui. Alors tout le monde qui écoutait, nous croyons que le moment est venu pour nous accepter Jésus en disant la vie nous, ça qui beaucoup fait. Et ça qu'ils a fait, c'est persévérer, puisque très bientôt, tout à l'heure, Jésus qui a viré pour prendre un peuple, rassembler tout le monde.
0: Absolument.
1: Et puis monter, vivre l'éternité. Mais pour l'instant, nous en mission, en nous clairer, quitter les miens, nous brûler, et tout le monde qui a demandé nous, en qui nous croyons, et nous croyons présenter le Sauveur merveilleux. Grâce à prier en coup de la prière.
0: Dieu, nous avons remercié, nous avons glorifié nous. Parce que vraiment, on a montré sensibilité, on a porté, et puis un mot, on a porté pour tout le monde sauver. On a invité nous aujourd'hui, sortir de la confusion, sortir de Babylone. Parce que si nous restons, nous allons payer les pots cassés, et puis, mais on les sauver nous. On a demandé nous, sortir de Babylone, rejoindre une communauté du reste qui a gardé les commandements et qui n'y foi, et puis témoigner à Jésus. S'il vous plaît, papa, donne-nous la force pour nous tout bout, pour nous dire bon. Jodi, je vais retourner, je vais faire volte face, je vais revenir en pied au Jésus. Acceptez-moi et pardonnez-moi. C'est prier nous en nom de Jésus. Amen.

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Chers amis auditeurs, bonjour. C'est toujours avec un grand plaisir et une immense joie que je vous retrouve pour notre moment du matin. Notre promesse pour aujourd'hui se situe dans Matthieu 21, les versets 21 et 22. Jésus leur répondit, « Je vous le dis en vérité, si vous aviez de la foi et que vous ne doutiez point, non seulement vous feriez ce qui a été fait à ce figuier, mais quand vous diriez à cette montagne, « Ôte-toi de là et jette-toi dans la mer », cela se ferait. Tout ce que vous demanderez avec foi par la prière, vous le recevrez. » Cette promesse est faite par Jésus lui-même. Après une expérience qui vient de se passer, ses disciples voient le figuier sécher et ça les surprend un peu. Ils en parlent à Jésus et Jésus leur dit que s'ils avaient la foi et qu'ils ne doutaient point, non seulement ils feraient ce qui a été fait à ce figuier, mais quand ils diraient à la montagne qui est devant eux, « Ôte-toi de là et jette-toi dans la mer », cela se ferait. Pourquoi? Parce que tout ce que vous demanderez avec foi par la prière, vous le recevrez. Tout ce que vous demanderez avec foi, tout ce que vous demanderez par la prière s'adresse à Dieu qui est dans les cieux par Jésus-Christ. Qu'est-ce que la foi? Parce que Jésus dit, si vous aviez de la foi et que vous ne doutiez point. Qu'est-ce que la foi? Nous lisons que la foi est une ferme assurance des choses qu'on espère et une démonstration de celles qu'on ne voit pas. C'est pourquoi il est question de « et que vous ne doutiez point ». Quand nous avons la ferme assurance de ce qu'on espère, on ne doute pas, on sait que cela viendra aujourd'hui, demain ou après, mais que de toute manière, cela viendra. Nous avons la ferme assurance de ce que nous espérons et une démonstration de celle qu'on ne voit pas. Nous ne voyons pas les choses, nous ne les voyons pas physiquement, mais elles sont si bien dans nos têtes que nous pouvons en faire la démonstration. Pour cela, il faut avoir la foi. Et si nous avons la foi, quelle que soit la difficulté qui est devant nous, aussi grosse qu'une montagne, nous dirions tout simplement à cette difficulté, « Ôte-toi de là, jette-toi dans la mer, et cela se ferait. » Tout ce que nous demanderons avec foi par la prière, nous le recevrons. Quand nous demandons quelque chose à Dieu, nous devons savoir ce que nous demandons, savoir si ce que nous demandons est conforme à la volonté de Dieu, si c'est quelque chose que Dieu peut nous accorder et demander la chose avec foi, avec l'assurance que nous recevrons cette chose-là. C'est comme quand nous demandons quelque chose à nos parents. Selon ce que nous demandons à nos parents, nous avons plus ou moins d'assurance parce que nous savons ce que nos parents veulent nous donner et nous savons ce que nos parents peuvent nous donner. Dieu, lui, il peut tout, mais faut savoir s'il veut, mais avec nos parents. Si nous demandons quelque chose qui est hors de portée des moyens de nos parents, eh bien, nous savons que nous n'allons pas recevoir la chose. Et si nous savons aussi que c'est quelque chose que nos parents n'apprécient pas, qui ne va pas dans le sens de ce en quoi ils croient. Nous savons que nous n'aurons pas la chose non plus. Ils nous parleront un peu, ils nous diront leur point de vue, mais ils ne nous donneront pas la chose. Pour que nous recevions quelque chose de Dieu, il faudra que ce soit quelque chose qui est selon sa volonté, quelque chose qu'il peut approuver, que nous ne lui demandons pas égoïstement, qui peut être pour notre bien, mais pour le bien de ceux qui nous entourent aussi. Et si nous demandons cela avec foi, et si nous le demandons par la prière, nous aurons cette chose, nous la recevrons. Il y a de cela quelque temps, le soleil tapait durement dans un pays d'Afrique.
Rien ne poussait, le sol craquelait, il n'y avait pas d'eau. Tout le monde se demandait, mais qu'allons-nous faire? Qu'allons-nous faire? Les personnes qui croient dans le pouvoir de la prière se sont rassemblées et ont dit que nous allons nous réunir sur le terrain un jour, à une date précise, et nous allons prier pour que Dieu envoie la pluie, parce que nous ne pourrons pas continuer sans pluie. Les personnes sont venues, les personnes se sont réunies, disposées à prier. Les personnes ont prié de tout leur être. En fin de journée, un nuage est apparu et la pluie s'est mise à tomber. Il y a une seule personne qui n'a pas été trempée par la pluie, c'est une fillette de 9 ans qui était venue avec son parapluie. Et c'est elle qui a fait la remarque à la foule réunie, mais comment vous êtes venue pour prier pour la pluie et vous n'avez rien porté pour vous protéger de la pluie? Dieu a répondu aux prières. Dieu a répondu aux prières. Il a honoré la foi de ceux qui avaient placé en lui une totale confiance et il a permis à la pluie de tomber. Nous lisons dans la Bible que lorsque nous demandons quelque chose à Dieu, nous devons croire que nous avons reçu cette chose afin que nous la voyions s'accomplir. Dieu récompense la foi. Dieu veut qu'on lui demande et qu'on croit que ce qu'on lui a demandé, il nous la donnera. Il ne veut pas que le doute se mélange à notre foi. Si nous croyons, si nous avons la foi, quelle que soit la montagne qui se présente à nous, nous allons lui demander de se déplacer et elle se déplacera. Je sais, chers amis auditeurs, que vous avez déjà vu beaucoup de difficultés se déplacer parce que vous avez eu foi en Dieu, parce que vous avez cru que la situation était entre les mains de Dieu et que Dieu s'en occupait. Vous avez cru sans douter. Je sais que ce fut le cas pour vous dans plus d'une occasion de votre vie. Continuons à placer notre confiance en Dieu. Continuons à croire sans douter. Et tout ce que nous demanderons à Dieu par la prière et avec foi, nous le verrons s'accomplir. Je vous invite à la prière. Nous te remercions, notre Dieu, notre Père, pour cette merveilleuse promesse que tu nous fais aujourd'hui. Tu veux que nous ayons la foi. Tu veux que nous croyions en toi. Et tu nous dis que si nous avons la foi et que nous ne doutons pas, nous pourrons dire à une montagne de se déplacer, de se jeter à la mer et cela se ferait. Parce que tout ce que nous demanderons avec foi par la prière, nous le recevrons. Je te prie, notre Dieu, notre Père, de nous aider à le croire. Que si nous te demandons quelque chose avec foi, en toute confiance, avec l'assurance que tu nous entends et que tu nous exauces, et que nous te demandons la chose par la prière, nous allons recevoir cette chose. Aide-nous, Père éternel, à cultiver la foi, afin que nous puissions la mettre en application lorsque le besoin se fait sentir. Aide-nous à croire en toi, à croire en tes promesses, afin que nous les voyions se réaliser pour nous. Nous voulons vraiment que les difficultés s'éloignent de nous par la foi. Nous souhaitons que tu nous donnes la force qui nous est nécessaire pour les supporter. Elles ne s'éloignent pas. Nous voulons compter sur toi, Père éternel. Nous voulons avoir la foi et nous voulons ne pas douter afin que tes promesses se réalisent dans nos vies. Sois avec chacun de nous. Fais-nous du bien. Augmente notre foi. Je te prie dans le nom de Jésus. Amen. Chers amis auditeurs, je souhaite que nous vivions tous une journée de foi aujourd'hui. Et que nous nous retrouvions demain

Et voilà un premier titre avec les Jackson Gospel Singers. Alors quand on parle de Jackson, on pense souvent à Michael. Non, il y a beaucoup de Jackson et ce n'est pas Michael. Même s'il s'est inspiré de cette musique-là pour arriver où il en est. C'était Can't Walk This Highway. C'était un morceau donc enregistré en 1953 avec Marjorie Kelly au ténor, Clémentine Emory qui était la soliste, Matty Gilbert qui était le swing lead comme disent les Américains, c'est-à-dire le lead chantant, c'est-à-dire celle qui fait baba baba derrière comme ça et qui jouait bien sûr du piano. Le piano venait d'être mis puisqu'ils avaient enregistré depuis 1949, mais on venait d'ajouter un piano au groupe. Alma Jackson qui était le deuxième lead chantant, lead swingant, et puis le baryton c'était Emma Golden. Et la basse, c'était Mary Thames Coleman. Et vous connaissez Mary Thames Coleman, si vous connaissez donc les Jackson Singers. Elle avait fait une imitation prodigieuse du train en marche. Vous savez toujours ces trains de l'Évangile, et cela a été pris puisqu'à la fin, pour une publicité qui a fait le tour du monde, parce qu'à la fin, elle annonçait Nouvelle-Orléans, tout le monde descend. Et c'était quelque chose de fabuleux. Alors quelques mots quand même sur ce fabuleux groupe. Nous allons passer, je crois, cette émission. Marie souhaitait entendre des femmes.

qui était un des chanteurs fondateurs des Soproko Singers dont nous avons parlé la dernière fois. Soproko Singers qui était les New Orleans Chosen Five. Il avait un petit garage comme ça de réparation de voitures. Et cette famille Jackson a donné de très très nombreux éléments, de très nombreuses personnes à la musique gospel, puisqu'ils étaient représentés à la Nouvelle-Orléans dans quatre groupes. The Glory Land Singers, The Heavenly Gospel Singers, que vous connaissez bien, nous leur avons consacré deux ou trois émissions. The Jackson Singers, que nous entendons donc aujourd'hui, et The Southern Harps, que nous allons entendre tout à l'heure. Donc vous voyez que la famille Jackson était vraiment très présente dans le gospel, et particulièrement à la Nouvelle-Orléans. Donc c'est en 1940, donc 4 ans après sa formation, que le groupe commence dans tous ces concours dont je vous parlais à dominer et à prendre les premières places au détriment des quartets masculins. Et puis c'est elles aussi qui ont introduit justement la Nouvelle-Orléans, ce groupe fabuleux de Fairfield Ford que nous avons entendu à plusieurs reprises et que nous entendrons encore lors des concerts au Booker T. Washington High School Auditorium, qui fut l'un des hauts lieux de cette musique-là. Alors tout de suite encore, on va écouter deux titres et je vous parlerai un petit peu plus longtemps des Jackson Singers, et puis il faut aussi laisser un petit peu de place pour les Southern Harps. Et nous allons les mettre en compétition puisqu'elles l'ont été souvent sur scène, et ce sera à vous de choisir et bien sûr à vous de nous dire ce que vous en pensez. Alors tout de suite donc deux autres titres, c'est Count Your Blessings. C'est un titre enregistré en 1952 et ça a été un des grands titres, un des grands succès de ce groupe-là, avec Can't Do Wrong, des titres qui ont été enregistrés pour OK Label. Et on venait d'ajouter donc le piano avec Matty Gilbert. Et les étiquettes, les marques de disques ont beaucoup compté, puisque c'est elles qui ont fait et défait les carrières des chanteurs à un certain moment, qui se les arrachaient quand ça marchait, qui ne marchait pas. Donc on peut retrouver ces disques ou des rééditions de ces disques encore dans le commerce. Et si vous ne savez pas où les trouver, eh bien téléphonez-nous et, ou écrivez-nous. Nous serons bien sûr à votre service. Alors tout de suite, donc deux grands titres, Count Your Blessings et ensuite Come Unto Me, avec donc le Jackson Gospel Singers.

Voilà, nous avons entendu donc deux chants interprétés par The Jackson Gospel Singers. Count Your Blessings, et puis ensuite Come Unto Me. J'ai vu Marik sourire derrière sa vitre. Effectivement, Count Your Blessings, c'est une chanson gay, c'est une chanson fraîche, qui n'est pas du tout, comme je l'ai déjà dit plusieurs fois, sautillante comme les chanteurs, comme les quartettes de l'Est, mais en même temps, elle est fraîche. C'est Count Your Blessings, c'est compte les bénédictions que tu as, et chaque jour que Dieu fait vaut la peine d'être vécu. C'était donc le thème de ce chant que nous venons d'entendre. C'est donc un groupe fabuleux, un groupe qui a marqué en tout cas tout le sud des États-Unis. Alors maintenant, je vous l'avais promis, je vais vous présenter, je ne sais pas si je vous l'ai promis d'ailleurs, c'est une surprise. Allez, une prise qui n'a jamais été distribuée, que nous entendons donc pour la première fois de 1949. Elle a été enregistrée donc par la suite à de nombreuses reprises, et alors nous avons à peu près la même composition donc du groupe fondamental, Marjorie Kelly qui est le ténor, Alma Jackson fondatrice qui est la soliste et non plus la soliste swingante, et Emma Golden bariton, et puis alors Mary Thames Coleman qui est la basse et qui fait le train. Alors vous allez entendre faire le train, c'est assez exceptionnel. Et je crois que sur disque nous avons jamais entendu une femme avec autant de spontanéité joyeuse. Je crois qu'elle a surpassé absolument tout le monde, et elle a tout à fait été d'ailleurs dans une époque dans le son qui venait de monter, vous savez, au début des années 52-55, c'était les Ward Singers, les fabuleux Ward Singers, et elle a tout à fait repris cette ligne. Alors aujourd'hui, que sont devenus les Jackson Singers? Ils se sont produits encore donc courant des années 55. C'est à ce moment-là, donc il y a une bonne vingtaine d'années, qu'ils ont enregistré leur dernier disque. Les trois personnes du groupe, la nouvelle et dernière soliste, Clementine Emory, et ensuite Marjorie Kelly, qui était une fondatrice, et puis bien sûr Mary Coleman, dont je viens de parler, se sont retrouvées à l'intérieur du groupe The Gospel Notes. Et puis celles qui ont survécu, bien sûr, à toute cette époque, chantent encore dans différentes églises noires locales aux États-Unis. Alors voici tout de suite un très beau morceau, Heaven Bound Train, le train qui va bien sûr au ciel.

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2: Voilà, c'était le fameux New Orleans qui a rendu ce chant célèbre et Mary Thames Coleman, parce qu'effectivement, tout le monde est à bord, etc. On part de la Nouvelle-Orléans, mon père est à bord, ma mère est à bord, j'en suis sûr. Voilà, c'est ce très beau chant qui termine un petit peu notre séquence sur les Jackson Singers, parce que je crois qu'il serait temps maintenant d'écouter un petit peu les Southern Arps que je vous ai promis. C'est un groupe qui a été très concurrent et en même temps très ami, puisqu'il y avait des membres des Jackson Singers à l'intérieur des Southern Alps. Et vous verrez que le style en est quand même différent, même si ce sont des gens du Sud. C'était The Famous Southern Alps Spiritual Singers, voilà le titre réel. Et alors, il y avait quand même bien du beau monde. Il y avait Alberta Johnson, second ténor, qui était le manager et qui enseignait à tout le monde ce qu'il fallait faire. Vous aviez Lucille Lebeau, vraisemblablement une Acadienne, qui était le premier baryton, et Marion Trapanier, basse et pianiste, et puis Bessie Griffin, qui a fait quand même une carrière de soliste considérable et importante, qui était baryton et pianiste. Vous aviez Helen Matthews, premier ténor et chaplaine, on dit chaplaine, et Elstine Williams, qui était le second baryton. Alors, c'est des gens qui ont chanté, et on pouvait voir par exemple, c'est au début des années 50, on voyait par exemple des affiches en 1947, tiens, par exemple, je lis dans le Louisiana Weekly, je vois le plus grand concours jamais présenté pour la bienvenue, retour à la maison des Jackson Singers, juste de retour de Californie, pour les Southern Harps, juste de retour de New York, just returned from New York. Voilà, dimanche 20 juillet, etc., 2h30 de l'après-midi au Booker T. Washington Auditorium. Et alors voilà, ces personnes se présentaient, on faisait un concours et le public votait. Alors vous pourrez également voter et savoir quel est le groupe que vous aimez ou que vous préférez. Alors, l'histoire des Southern Harps a commencé un petit peu plus tôt que celle des Jackson Singers. Elle a commencé un an et demi avant, un petit peu, et elle s'est poursuivie un petit peu plus tard. Je vous en parlerai un petit peu plus longuement, mais nous allons tout de suite peut-être entendre un premier titre. C'est What a Friend We Have in Jesus.

Très belle interprétation de ce chant de Dorsey, si j'ai bonne mémoire. What a friend we have in Jesus, quel ami fidèle et tendre, ce sont les paroles françaises de ce cantique, de ce chant. Et c'était à la grande époque, ça. Donc je vous disais que le groupe avait été réellement formé dans la City of Zion Community. En 1934, pratiquement, par Alberta French Johnson, qui était elle-même née d'une famille de musiciens, de jazzmen, avec Albert Papa French, qui était vraiment une grande personnalité dans les années 20. Il était connu comme Mockingbird of McDonough. Et ensuite, donc, cet enregistrement, grande époque, a démarré en 1942, donc avec les personnels que je vous disais, avec Bessie Griffin et tout ça. Une grande promotion a été faite en 1944 déjà. Elles allaient jusqu'à Nashville et Détroit. Et en 1947, elles sont allées à New York avec les CBS Jubilees. The Southern Alps, donc à ce moment-là, a enregistré 4 chants sur King Label, une grande marque de disques de gospel, essentiellement de gospel d'ailleurs, peu de jazz. Elles ont enregistré donc What a Friend We Have with Jesus et In the Standing in the Safety Zone, que nous allons entendre tout de suite après, qui est aussi un très grand morceau. Ce sont maintenant des classiques du gospel. Et avec bien sûr Alberta Johnson toujours et Bessie Griffin, qui en a profité à ce moment-là pour enregistrer ses premiers solistes. C'est en 1948 que Helen Matthews quitte les Southern Alps pour chanter de la chanson de variété. Elle est connue sous le nom alors de Linda Hopkins. Elle a fait une grande carrière d'ailleurs sous ce nom-là. Et puis ensuite, donc, c'est Dolores Siddle qui l'a remplacée. Elizabeth Hawkins s'est jointe au groupe, donc elles étaient 5 ou 6 à ce moment-là. Et puis elles enregistrent donc pendant cet été-là, en 48-49, et elles durent comme ça une bonne dizaine d'années, de façon remarquable. Et puis, certaines sont remplacées plus tard, dans les années 60, par Mercedes Robertson, Gloria Franklin, qui elle, est une soliste merveilleuse, donc après le départ de Bessie Griffin, et qui vraiment préserve le groupe avec une force et une profondeur importante, impressionnante d'ailleurs. Et puis elles ajoutent à ce moment-là donc des guitares électriques, des batteries, des arrangements modernes pour les voix, je dis moderne entre guillemets bien sûr. Et puis il y a quand même toujours les arrangements d'Alberta Johnson dans sa tradition et dans sa façon de penser, qui continue donc à piloter un petit peu, à conduire ces Southern Harps sur cette forme un petit peu a cappella, donc 4 parts harmoniques. Et puis c'est alors qu'elles allaient fêter leur 34e anniversaire que Madame Johnson meurt en 1968, et il était certain que le groupe ne pouvait survivre une autre année au décès de Madame Johnson. Alors voilà, pour remercier Alberta French Johnson, nous allons diffuser ce disque, ce morceau, Standing in the Safety Zone, que l'on pourrait traduire par se tenir du bon côté.

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2: Amis de la vérité, bienvenue sur Radio Vie Meilleure. Cette semaine, le titre de la leçon, Tout pour la gloire de Dieu. Le verset à mémoriser se trouve dans 1 Corinthiens chapitre 10, c'est le verset 31. Soit donc que vous mangiez, soit que vous buviez, soit que vous fassiez quelque autre chose, faites tout pour la gloire de Dieu. Que Dieu bénisse l'influence de sa parole dans nos cœurs et dans nos vies. Aujourd'hui, je dis vaincre l'idolâtrie. Dans 1 Corinthiens chapitre 8, les versets 1 à 3, Paul affirme que l'amour préserve de l'idolâtrie. Il reprend et il développe cet argument dans 1 Corinthiens chapitre 10, les versets 23 à chapitre 11, le verset 1. Dans 1 Corinthiens chapitre 8 au verset 3, il parle de notre amour pour Dieu. Il déclare que personne ne cherche son propre intérêt, mais que chacun cherche celui d'autrui. 1 Corinthiens chapitre 10 au verset 24. Voilà l'amour du prochain. Alors, je vous propose de lire chez vous Marc chapitre 10, les versets 17 à 22, et Marc chapitre 12, les versets 28 à 31. Marc chapitre 10, 17 à 22 et Marc chapitre 12, 28 à 31. Vous pourrez ainsi répondre à la question suivante. Quel point commun ces deux passages ont-ils et comment s'applique-t-ils à la situation de 1 Corinthiens chapitre 10? Paul fait dans 1 Corinthiens chapitre 10 exactement ce que Jésus fait dans Marc chapitre 12, les versets 28 à 31. Il unit les deux grands commandements de la loi, l'amour de Dieu par-dessus tout et l'amour du prochain. Dans le récit du jeune homme riche qui nous est conté dans Marc chapitre 10 au verset 17 à 22, Jésus unit ces deux formes d'amour en se référant respectivement à Deutéronome chapitre 6 le verset 4 et Marc chapitre 10 au verset 18. Et il se réfère aussi à la seconde table du Décalogue, Marc chapitre 10 au verset 19. Le problème de ce jeune homme était qu'il aimait ses biens plus que Dieu et plus que son prochain, Marc chapitre 10 au verset 22. Il accordait plus de valeur à ses trésors terrestres qu'aux trésors célestes. Il préférait sa richesse aux pauvres. Marc chapitre 10 au verset 21. Il était donc idolâtre. En suivant l'enseignement de Jésus, Paul suggère que le principe d'aimer Dieu par-dessus tout et son prochain comme soi-même doit s'appliquer aux situations hypothétiques qu'il évoque dans 1 Corinthiens chapitre 10 au verset 27 et 28. Cela signifie que même des choses permises peuvent ne pas être utiles ni édifiantes car elles peuvent heurter la conscience d'autrui. 1 Corinthiens chapitre 10 au verset 23. Ce principe est magistralement résumé dans ces paroles. Soit que vous mangiez, soit que vous buviez, faites tout pour la gloire de Dieu. 1 Corinthiens chapitre 10 au verset 31. En affirmant que tout doit être fait pour la gloire de Dieu, Paul montre que l'idolâtrie peut prendre des formes très diverses, car tout ce qui usurpe la gloire qui revient à Dieu seul est une forme d'idolâtrie. Ésaïe chapitre 42 au verset 8. Les paroles de Paul dans 1 Corinthiens chapitre 10 verset 31 chapitre 11 au verset 1 servent de conclusion au chapitre 8 à 10. Il y précise qu'il ne cherchait pas son propre avantage, mais celui du plus grand nombre afin qu'il soit sauvé. 1 Corinthiens chapitre 10 au verset 33. C'est ainsi qu'il imitait le Christ. 1 Corinthiens chapitre 11 au verset 1. Comment pouvez-vous apprendre à mieux aimer votre prochain comme vous-même? Chers amis auditrices et chers amis auditeurs, je vous remercie pour votre accueil et votre écoute. Que Dieu vous bénisse et je vous dis à très bientôt.
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Témoignage pour l'Église, volume 1er, chapitre 101, Testament et Legs, troisième partie. Page 645. Beaucoup de gens ne pensent pas à faire leur testament parce qu'ils jouissent apparemment d'une bonne santé. Mais nos frères devraient prendre ces précautions. Il faut qu'ils connaissent exactement l'état de leur fortune et qu'ils ne laissent pas leurs affaires dans le désordre. Qu'ils prennent des dispositions telles que tout soit clair s'ils viennent à manquer brusquement. Les testaments doivent être faits de manière à avoir une valeur légale. Ensuite, ils peuvent se conserver pendant plusieurs années sans nuire à personne si le testateur continue à soutenir de ses dons la cause de Dieu. Mes frères, le fait d'avoir rédigé votre testament ne vous fera pas mourir un jour plus tôt. En disposant de vos biens en faveur de vos parents, prenez aussi bien garde de ne pas oublier l'œuvre de Dieu. Vous êtes détenteur des biens du Seigneur. C'est pourquoi vous devez d'abord vous soucier de répondre à ses appels. Naturellement, il ne s'agit pas de laisser votre femme et vos enfants dans la misère, et vous devez prendre des dispositions en conséquence. Mais ne sacrifiez pas à la coutume en portant sur votre testament une longue liste de parents qui ne sont pas dans le besoin. Ayez toujours à l'esprit que la manière égoïste de disposer de ses biens, selon la coutume, ne fait pas partie du plan de Dieu, mais est une erreur humaine. Les chrétiens devraient se poser en réformateurs et abandonner le système actuel en donnant à leur testament une toute autre tournure. N'oubliez jamais que ce que vous avez en main est en réalité la propriété du Seigneur. C'est la volonté de Dieu qui fait la loi. Si un homme vous avait choisi comme exécuteur testamentaire, ne mettriez-vous pas toute votre attention à connaître la volonté du testateur afin de vous assurer que la moindre somme est affectée selon ses désirs? Votre ami céleste vous a confié des biens et donné son testament pour vous indiquer l'emploi que vous devez en faire. Si vous considérez ce testament avec un cœur désintéressé, ce qui appartient au Seigneur ne recevra pas une fausse destination. La cause de Dieu a été honteusement négligée parce que ce que le Seigneur a comblé de bien pour qu'il puisse faire face à toute éventualité se sont laissés aller à l'ingratitude et à la désobéissance. Le bon usage des talents. Ceux qui font leur testament ne devraient pas avoir le sentiment que cela suffit et qu'il ne leur reste plus rien à faire. Qu'ils soient au contraire constamment à l'œuvre, se servant des talents qui leur ont été confiés pour l'édification du royaume de Dieu. Le Seigneur a voulu que tous ses enfants fassent un usage judicieux de leurs biens. Il ne se propose pas de soutenir son œuvre par des miracles. Il a quelques économes fidèles qui gèrent à bon escient leurs affaires et consacrent leur argent à l'avancement de son règne. Mais au lieu d'être l'exception, le renoncement et la bienfaisance devraient être la règle. Il faut répondre aux besoins toujours croissants de la cause.

Les appels nous parviennent sans cesse, de près et de loin, demandant des messagers, porteurs de la lumière et de la vérité. Il faudrait donc une augmentation du nombre des ouvriers et des fonds destinés à leur entretien. Il ne rentre dans le trésor du Seigneur que des sommes bien minimes. Et encore, n'est-ce pas sans beaucoup de peine qu'on obtient ce résultat? Si tous pouvaient voir combien l'amour de l'argent a enrayé les progrès de l'œuvre de Dieu et ce qu'on aurait pu faire si tous avaient été fidèles dans le paiement des dîmes et des offrandes, beaucoup de nos frères se décideraient à une réforme radicale. Ils n'oseraient plus entraver les progrès du règne de Dieu comme ils l'ont fait jusqu'ici. L'Église est endormie. Elle ne voit pas le bien qu'elle pourrait accomplir si elle sacrifiait tout pour le Christ. Un véritable esprit de renoncement serait un argument en faveur de la réalité et de la puissance de l'Évangile sur lequel le monde ne se méprendrait pas et qu'il ne pourrait réfuter. D'abondantes bénédictions s'ensuivraient pour l'Église.

Mes frères, je vous en conjure, cessez de dérober Dieu. Certains d'entre vous ont une situation qui les oblige à faire leur testament. Mais, en le faisant, qu'ils prennent bien garde de ne pas léguer à leurs enfants ce qui revient au Seigneur. Ces testaments deviennent souvent des sujets de discorde et de querelle. Il nous est rapporté à la louange du Dieu d'Israël qu'il n'eut pas honte d'être appelé le Dieu de ce peuple. La raison qui en est donnée, c'est qu'au lieu de rechercher avec avidité des biens terrestres ou d'essayer de trouver leur bonheur dans les plaisirs du monde, d'aucuns s'étaient placés entre les mains de Dieu avec tout ce qu'ils possédaient. Ils ne vivaient que pour sa gloire et déclaraient positivement qu'ils étaient en marche vers une patrie meilleure, une patrie céleste. Le Seigneur n'en eut pas honte. Ils ne le déshonorèrent pas aux yeux du monde. Aussi, le roi du ciel n'a pas rougi de les appeler frères. Offrande volontaire. Beaucoup de personnes prétendent ne pas pouvoir faire davantage pour la cause de Dieu, mais en réalité, elles ne donnent pas selon leurs moyens. Le Seigneur ouvre parfois leurs yeux aveuglés par l'égoïsme en réduisant leurs revenus à la somme qu'ils veulent bien consentir à donner. Des chevaux sont trouvés morts dans les champs ou à l'écurie, des maisons ou des granges deviennent la proie des flammes ou encore les récoltes sont insuffisantes. Dans de nombreux cas, Dieu éprouve les hommes en leur accordant des richesses. Mais s'ils ne sont pas fidèles dans les dîmes et les offrandes, le Seigneur leur retire ses richesses. Celui qui sème peu, moissonnera peu. 2 Corinthiens 9 au verset 6. Par les compassions de Jésus-Christ et sa grande bonté, pour l'honneur de la vérité et de la religion, nous vous supplions, vous les disciples du Christ, de vous consacrer à Dieu à nouveau, vous et vos biens, nous dit l'auteur. En contemplant l'amour et la compassion du Christ qui l'ont amené à quitter les cours royales pour affronter le renoncement, l'humiliation et la mort, que chacun se demande, que dois-je au Seigneur? Puis, que votre offrande d'action de grâce montre à quel point vous appréciez le don que le ciel a consenti dans la personne du Fils bien-aimé de Dieu. En déterminant la part de vos biens que vous consacrez à la cause de Dieu, prenez bien garde d'aller au-delà plutôt que de rester en deçà de ce qui est prescrit. Pensez à celui à qui vous destinez votre offrande. Cette considération bannira toute avarice. Contemplez le grand amour de Jésus à votre égard, et vos meilleures offrandes vous sembleront encore indignes de lui. Dès que le Christ sera l'objet de nos affections, nous qui avons reçu son pardon et été l'objet de son amour, nous ne nous arrêterons pas à supputer la valeur du précieux parfum qui servit à oindre les pieds du Maître. L'avaricieux Judas pouvait le faire, mais celui qui a reçu le don du salut n'aura qu'un regret, c'est que l'offrande n'est pas un parfum plus subtil et une plus grande valeur. Il faut que les chrétiens ne se considèrent que comme des canaux par lesquels les miséricordes et les bénédictions découlant de la source de toute bonté se déversent sur leurs semblables. La conversion des âmes fera constamment monter vers le ciel les échos glorieux de leurs louanges. Le trésor céleste s'augmentera de nouvelles offrandes parce que de nouvelles âmes seront devenues participantes du don céleste.

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3: Bonjour à toutes, bonjour à tous. Nous sommes le jeudi 30 juillet 2026. Nous débutons avec les nouvelles du temps. Poussière saharienne, très rare averse, en particulier sur Saint-Martin et Saint-Barthélemy. Le soleil s'est levé à 5h47 pour se coucher à 18h39. Horaire des marées sur Pointe-à-Pitre, basse mer 10h55, 22h28 et haute mer 3h39 et 17h40.

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1: La Guadeloupe se réveille pour ceux qui sont déjà debout, pour ceux qui sont dans leur véhicule, circulant sur les routes de la Guadeloupe en écoutant Radio Vumeur. Salutations à vous toutes et à vous tous. Le groupe Mouvance nous a trouvés.

0: Mouvance, nous j'ai marché, nous j'ai trouvé. Il est 6h, notre premier rendez-vous avec Méditons, Méditons. Bonne écoute à vous.
1: 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Éliminer la plaque bactérienne du péché. C'est une parole certaine et digne d'être entièrement reçue que le Christ Jésus est venu dans le monde pour sauver les pécheurs dont je suis moi le premier. 1 Timothée 1, verset 15.

0: Souvent, lorsqu'on examine les dents des gens et qu'on leur dit qu'ils ont des caries et des gencives malades, ils sont choqués. « Je ne comprends pas », proteste-t-il, « je me brosse les dents ». À mon avis, cette réaction révèle l'influence de la publicité. Son message subtil est le suivant. Si vous utilisez notre rince-bouche, notre dentifrice ou notre brosse à dents, vous n'aurez pas besoin de dentiste. Mais ce n'est pas vrai. Voici pourquoi. La plaque dentaire bactérienne qui se forme sur les dents à la suite d'un mauvais régime alimentaire est la principale cause des caries et des maladies parodontales des gencives. Éliminer correctement la plaque bactérienne est l'une des meilleures façons d'avoir des dents et des gencives propres en bonne santé et sans maladie. Alors comment savoir, chers auditeurs, si la plaque dentaire a été convenablement éliminée? Vous est-il arrivé de laver votre voiture en pensant avoir fait un excellent travail pour découvrir, une fois celle-ci sèche, des traces de saleté oubliées? Vous est-il arrivé la même chose en lavant vos fenêtres, laissant des traînées qui n'apparaissent qu'une fois les vitres sèches? La même chose se produit lorsque vous vous brossez les dents. Même si vous pensez avoir fait du bon travail, il y a de grandes chances que vous ayez oublié une partie de la plaque bactérienne. Pour le voir, on colore la plaque avec une solution spéciale. La plaque devient visible, comme la saleté sous la voiture ou les fenêtres. Il est alors possible de la faire disparaître avec la brosse à dents et du fil dentaire et obtenir ainsi des dents parfaitement nettoyées. Mais comme peu de gens prennent le temps d'utiliser la solution colorante après chaque brossage, il est recommandé d'aller chez le dentiste tous les 6 mois ou plus si nécessaire, pour qu'il enlève la plaque dentaire restante. Jésus est la solution colorante qui révèle l'état du cœur, chers auditeurs. Nous avons besoin de l'aide quotidienne de Jésus pour nous débarrasser de la plaque du péché, tout comme nous avons besoin de nous brosser les dents chaque jour. Satan proclame à tort que nous n'avons pas besoin de Jésus. Il nous fait croire que nous pouvons résoudre seuls nos propres problèmes. Il nous offre des contrefaçons de bonheur et de joie. Nous laissons constamment la plaque du péché ronger notre cœur. Jésus seul peut nous en débarrasser et nous rendre spirituellement purs. Recueillons-nous pour ce moment de prière. Seigneur, examine l'état de mon cœur aujourd'hui et enlève la plaque du péché qui détériore ma vie. Je t'en prie. Amen.
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2: Nous profitons pour saluer aussi tous ceux qui sont dans les EHPAD, dans les cliniques, les hôpitaux, centres pénitentiaires aussi de Pointe-à-Pitre et de Basse-Terre qui sont à l'écoute de Radio Vie Meilleure. Sachez que nous pensons à vous et nous prions pour vous.

Tant qu'il y aura de l'amour, nous vaincrons. 6h10, agréable journée de jeudi. Ayez le courage de vivre la vie que vous voulez, pas celle que les autres vous imposent. Ayez le courage de vivre la vie que vous voulez, pas celle que les autres vous imposent. Je rappelle que nous sommes le jeudi 30 juillet 2026. Dans 5 minutes, nous allons retrouver la thématique du jour en créole.

0: Voilà, il va être 6h15 sur RVM. Ce sera le moment pour nous de vous proposer la thématique du jour à Creole et aussi, dans un instant, la navette du secours Adventiste HPL Guadeloupe va prendre son envol pour récupérer tout le personnel pour les emmener au travail. On salue notre ami le chauffeur. Tout de suite, on retrouve la thématique du jour en créole. Bonne écoute à vous.
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2: 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Et je dis, nous croyons que nous croyons vaincre l'idolâtrie. Donc, Adam Corinthiens 8, il a dit nous, et gagnez-vous ça, en déjà pas les autres, s'ils viennent sacrifier aux ailes, nous savons que nous ni la connaissance, nous tous ni la connaissance. 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Donc, nous avons que Paul a dit que l'amour a préservé nous de l'idolâtrie. Mais oui, l'amour a préservé nous de l'idolâtrie. Et il a repris et il a développé argument là ça dans passage à 1 Corinthiens 10, d'accord, et il a dit nous comme ça que il a parlé de l'amour pour Dieu et il a déclaré que pour monde pas chercher propre intérêt mais que chaque monde cherche ta l'autre là, d'accord. Il faut pas gourmer pour vous-même mais faut gourmer pour que l'autre là prenne une place aussi, d'accord. Mais c'est ça qui l'amour en prochain là. Et c'est ça qui a dit comme ça, que pour moi ne pas chercher propre intérêt, mais que moi chercher intérêt à l'autre là. Et nous allons lire dans Marc 10, il a dit comme ça, quand Jésus était mis en chemin, un homme courut devant et jetait devant à un genou et dit, bon maître, m'en dis ça. Qu'a pour moi faire pour moi hériter la vie éternelle? Jésus dit comme ça, pourquoi vous croyez moi bon? Ni un seul bon, c'est mon Dieu. Et vous connaissez les commandements d'après moi. Ou ça faut pas commettre adultère, ou ça faut pas tuer, faut pas dérober, faut pas dire pon vieux parole si d'autres monde et ou peut faire pon toi pour monde, faut aimer papa et maman. 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Et ils vendent tout ça, on est tout bien, on est bas, ces pauvres-là, ils distribuent, ils viennent, ils vont au trésor, suivez-moi. Mais là, regardez, monsieur, tout est affligé, tout est triste, à ta parole-là, Jésus-Christ. Et il a dit, tout triste, parce qu'il était ni grand bien. Donc, nous croyons vrai que monsieur était attaché à bien. Adam Marc 12, il a dit comme ça, il y a un scribe qui tente de parler, qui tente de discuter, et il savait que Jésus-Christ bien répond à ces sadducéens-là. Et il lui même approché, il m'a dit, bandou ça, Jésus, quel plus grand commandement là? Jésus répondit, mi premier là, écoutez Israël, Seigneur, c'est seul Dieu, et unique, et ou qu'un mes seigneur on dit de tout cœur, de toute âme, de toute pensée, de toute force. Et mes deuxième là, ou qu'un mes prochains con vous-même, pas ni d'autres commandements plus grands qui c'est de là ça. D'accord? Qui point Jésus te voulait mener nous à considérer des passages là ça et appliquer à la situation à Corinthiens 10. Parce que dans 1 Corinthiens 10, nous voyons effectivement que il a dit que tout bitin permis, mais tout bitin pas utile, tout bitin permis, mais tout bitin pas qu'à édifier ou pas qu'à faire grandir. Et que pour le monde pas chercher propre intérêt, mais que chaque monde cherche intérêt à autrui. Donc manger tout ça qui est avant nos marchés, sans ou porter attention, d'accord, que conscience ça n'a pas reproché. Parce que la terre qui appartient au Seigneur et tout ça qui est en l'air. Si on nous croyant invité ou, et que vous voulez aller, mangez tout ça et gabon. Sans et porter attention par conscience ça qui est reproché. Mais si on nous dit comme ça, mais et attention, attention, manger là, ça sacrifie, hein? Pas manger. 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On va parler ici non pour conscience ça, ouais, mais pour conscience à l'autre là, qui est plus faible là. Et pourquoi liberté en nous, t'es jugé nous, pas en conscience étranger. Si on monde qui a mangé avec action de grâce, pourquoi faut-il blâmer d'autres monde qui a mangé sans action de grâce? Soit que vous avez mangé, soit vous avez bré, soit vous avez fait quelques d'autres bitins, et Dieu comme ça, fait tout bitin pour le gloire, bon Dieu. Faut pas revenir en scandale, ni aux Grecs, ni aux Juifs, ni à l'Église de Dieu. De même manière, l'amour aussi, forcément, moi, Paul, en tout bitin, appelait tout le monde, et en faisant en sorte que tout le monde a été plus grand en nombre, d'accord, et qu'il soit sauvé. Donc c'est pourquoi moi, j'ai voulu que tout le monde soit imitateur, moi, comme moi-même en tant Jésus-Christ. Paul a dit nous exactement ça, Jésus-Christ fait à dans Marc 12, là, il dit comme ça, puis grand commandement là, nous des commandements, aimer mon Dieu de toute âme, toute force, tout. Et deuxième là, aimer prochain contre vous-même. Donc, nous avons l'amour de Dieu qui a dépassé toute bité. Il a dépassé toute bité. Dans le récit à jeune homme riche là, Jésus unit deux formes d'amour. Un amour qui était vrai dans Deutéronome 4, 6, aimer l'éternel Dieu, parce que c'est qu'il est seul l'éternel. D'accord? Et il a dit comme ça dans Marc 10, qu'il faut aimer bon Dieu de toute force, de toute âme et de toute pensée. Et c'est que dans le décalogue là, dans Marc qui a dit comme ça, qu'il faut aimer le prochain qu'on vous-même. D'accord? Et c'est pourquoi il a dit comme ça, vous pouvez commettre d'adultère. Si vous connaissez les commandements, vous pouvez commettre d'adultère, vous pouvez tuer le monde, vous pouvez dérober, vous pouvez faire faux témoignages, vous pouvez faire pontoir pour le monde et vous pouvez aimer pas pour le monde. Ça, c'est le prochain. Donc ça veut dire le prochain de tête ni plus valait devant Dieu, que pour d'autres butins que vous aimez qui satisfait. C'est ça, ça Paul a dit, ouais. Et c'est ça qu'il a dit, c'est ça qu'il a crié l'amour, d'accord? Ou j'ai oublié vous-même. Et là où nous avons regardé Jésus-Christ et sacrifice là qu'il a fait, la Bible dit comme ça, il quittait les cieux, il quittait les cieux, il abandonnait la gloire du Père, l'amour du Père, la présence du Père, puis il vint à donc en longtemps qui peut aimer, qui est hostile à lui. 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Jésus-Christ fait un grand sacrifice, hein? Et c'est ça, nous devons être considérés et comprendre, je dis jour, ça qui c'est que vaincre l'idolâtrie. Donc, nous avons oublié, nous, parce que là, nous avons considéré propre intérêt, nous, des fois, sans idolâtrie. Nous avons idolâtré nous-mêmes. D'accord? Et si vous voulez vous idolâtrer vous-même, c'est que vous aimez tout le bité. Quand jeune homme riche là, il sentit que Jésus touchait au point faible. Il touchait au bité qu'il aimait et qu'il ne peut pas laguer même. Il dit Jésus, ah, va pas. Là, pourquoi suivre l'enseignement de Jésus? D'accord? 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C'est une situation, d'accord, qu'il faut considérer qu'on l'or. Faut considérer qu'on l'or. 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C'est pourquoi principe-là résumé dans deux paroles-là, qui a dit, quel que soit ça au manger, quel que soit ça au bruit, quel que soit ça au défait, faut faire tout bidon pour gloire à mon Dieu. 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Et donc, toute sorte de fait, toute sorte de penser, c'est pour gloire. Et c'est pourquoi nous, le monde, quand nous disons ça, ah, ou sont fanatiques, ou sont. Mais c'est pas une question de fanatisme. C'est parce que on aimait bon Dieu. 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Eh bien, c'est même bité de tête fait aussi. Sacrifiez-nous pour les autres, puis être sauvés. Si nous aimons bité, laissez ça. Non, laissez ça parce que c'est qu'un scandale pour l'autre là. À nous aimer, à nous montrer que nous aimer, nous allons laisser ça à côté, nous pas qu'à faire. C'est ça l'amour, hein. C'est rejeter tout ça ou aimer propre intérêt pour laisser intérêt à les autres passer. D'accord? Et aider les autres à considérer tout ça. D'accord? Lorsque nous arrivons à ce stade là, ça, d'accord, nous allons apprendre mieux à aimer prochain à nous et fais mon Dieu monter, oh, oh, oh. C'est à travers action là, ça que nous avons, que nous avons montré, mon Dieu, que nous aimons, de toute âme en nous, de toute force en nous, de tout cœur en nous, de toute âme en nous, et prochain en nous, pour nous-mêmes. Oui, c'est comme ça, nous avons montré que nous aimons, mon Dieu. Et c'est pourquoi, tout ça nous a fait, tout ça nous a dit, tout ça nous a pensé, nous avons fait pour gloire, mon Dieu. Et bien, nous avons bout pour côté ici, nous avons dit, mon Dieu, merci. Papa, mon Dieu, merci, parce que, vous pouvez permettre nous de considérer que nous morts à nous-mêmes, d'accord, et nous pas qu'à considérer pour un nier que nous ni qu'on valait parce que nous qu'à 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Papa, mon Dieu, merci, que toute gloire retourne en nous, Jésus-Christ, c'est ça même.
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0: Voilà, thématique en créole là, Karevine, Jodla, si RVM après-midi là.
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0: Il est 6h passé de 28 minutes. Dans 2 minutes, on retrouve la petite réflexion.

0: Le groupe Mouvance, son objectif, il est 6h30, place à la petite réflexion.
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2: La trahison. Au passage de trafiquants madianites, ils tirèrent Joseph et le firent remonter de la citerne. Ils vendirent Joseph pour 20 pièces d'argent aux Ismaélites. Genèse 37, verset 28. Joseph regarda le ciel noir de la nuit, cherchant la face de Dieu. Sa famille lui semblait aussi éloignée que les étoiles. Ses propres frères l'avaient vendu comme esclave. La réalité accablante, pourtant si incroyable, commençait à s'imposer à son esprit et il la ressentait comme la douleur cuisante d'une gifle. Une douleur qui ne se sent pas immédiatement, mais qui s'éveille petit à petit. Oui, il était bel et bien en Égypte à présent. Il était tellement abasourdi après avoir été malmené par les marchands d'esclaves qu'il n'avait même pas senti les kilomètres de terre sous ses pieds tout au long du voyage qui, depuis sa terre natale, l'avait mené jusqu'à ce pays étranger. Pendant que Joseph était examiné par des yeux curieux et que l'on estimait son prix comme s'il s'agissait d'un animal quelconque, il pensait aux esclaves dans la maison de son père. Avait-il du ressentiment envers lui et sa famille? Désirait-il en secret leur liberté? Ressentait-il de la honte à cause de leur situation? C'était une chose à laquelle il n'avait jamais pensé auparavant. En fait, tout travail est honorable, arriva à conclure Joseph. Le déshonneur ne se trouve que dans la manière dont on acquiert

0: lui faire cela? Allaient-ils s'en tirer à bon compte? Dieu allait-il leur permettre de partir doucement avec le coucher de soleil sans s'être rendu compte que ce qu'ils avaient fait était quelque chose de monstrueux, sans ressentir le moindre remords, sans recevoir une juste punition? Assurément, Dieu allait intervenir et Joseph aurait la satisfaction de les voir recevoir ce qu'ils méritent. En attendant, il devait continuer à vivre du mieux possible. Joseph fut élevé à un rang éminent dans la maison de Potiphar, mais ce fut pour être traîné encore plus bas dans les profondeurs de l'humiliation à cause de la femme de son maître, encore quelqu'un qui le trahissait, poussé par une motivation égoïste. Encore une fois, Joseph fut hanté par le souvenir de ceux dont la trahison l'avait mis dans cette situation. Il aurait dû l'aimer, l'élever, l'encourager, et cependant, ils ne l'ont pas fait. S'il n'avait pas pu faire confiance à ceux qui lui étaient les plus proches, à qui pouvait-il bien faire confiance dans cette vie? Qu'avait-il fait pour mériter ce traitement injuste? Quand ce cycle s'arrêterait-il? Qui avait-il qui n'allait pas chez lui? Y avait-il quelque chose en lui dont il n'était pas conscient et qui permettait à ces imprévus d'entrer dans sa vie? Il n'avait de réponse à aucune de ces questions et il ne pouvait donc que se tourner vers celui qui connaît toutes choses. C'était Dieu, et Dieu seul, qui pouvait changer ces circonstances dramatiques. Rien ne fait plus de mal que la trahison de ceux que nous aimons le plus, qu'il s'agisse d'un membre de la famille ou bien d'un amour qui s'était ouvertement engagé. Les dégâts causés peuvent être considérables et profonds. Que l'offense provienne d'un acte de jalousie, d'un adultère, d'un manque de considération ou bien simplement d'égard, notre cœur saigne. La douleur de nos souffrances, aussi aiguë et soudaine que peut l'être la coupure d'une feuille de papier, nous fait mettre la main sur l'endroit qui nous fait mal et prier pour que la douleur s'arrête. Mais plus nous appuyons, plus profond va la douleur. Nous pouvons même devenir esclaves de notre douleur. Chercher à découvrir les motivations secrètes de ceux qui nous ont tant blessés ne nous mène que vers un esclavage encore plus grand. Nous ne trouverons aucune réponse jusqu'à ce que Dieu choisisse de nous les révéler. Et alors que nous nous efforçons de gérer tant bien que mal notre propre cœur, Dieu vient lui-même à notre rencontre avec les bonnes réponses et il nous restaure si toutefois nous lui permettons de toucher nos blessures. En nous approchant de lui, nous arrivons à pardonner à ceux qui ont violenté notre cœur et à faire ainsi de la place pour la guérison que Dieu veut placer entre nos mains. Lui seul peut nous faire oublier nos peines. Abandonnez-lui vos phrases inachevées et tournez-vous vers de nouveaux horizons. Père céleste, je ne comprends pas pourquoi j'ai été traité de cette manière. J'ai tant de questions sans réponse. Pourquoi cela est-il arrivé? La douleur du rejet et de la trahison m'assaille constamment et les motivations de ceux qui m'ont affligé ne me sont pas claires. Quand ta vengeance atteindra-t-elle? Ah, c'est une question. Pardon. Quand ta vengeance atteindra-t-elle ceux qui m'ont tant offensé? Quand me rendras-tu justice? Je serre sur mon cœur tes promesses de restauration en attendant avec confiance ta délivrance. Approche-toi de moi et donne-moi le réconfort dont j'ai tant besoin. Accorde-moi la paix qui sans cesse me fuit. S'il te plaît, Seigneur, applique ton baume guérissant de Galaad sur mes blessures et guéris-moi totalement. Au nom de Jésus, amen.
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2: Aujourd'hui, c'était la trahison, 6h38.
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2: Un prochain rendez-vous, c'est dans même pas deux minutes, avec le podcast.

Salutations aux dépendances, Marie Alentan, les Saintes, la Désirade, et aussi à tous ceux qui sont avec nous sur le www.radiovigno.com. Que vous soyez en Martinique, en Guyane, dans l'Hexagone ou encore plus loin, soyez bénis.

0: Oui, Seigneur, entends nos cœurs, entends mon cœur. Il est 6h passé de 42 minutes. On retrouve tout de suite le podcast avec Loane.
1: Bonjour à toutes et à tous. Bienvenue dans ce 4e épisode de mon podcast Parlons-en. Aujourd'hui, je vais vous parler de l'accessibilité dans les lieux publics et privés. La loi de 2005 impose l'accessibilité des lieux publics et privés. Mais 20 ans plus tard, trop d'immeubles, de commerces, de transports restent fermés aux personnes handicapées. Marches, portes trop étroites, ascenseurs inexistants, panneaux non adaptés. Le simple fait d'entrer dans un bâtiment peut devenir un obstacle insurmontable. Dans les faits, les dérogatoires s'enchaînent, les délais s'allongent, rien ne bouge vraiment. Des personnes restent chez elles, renonçant à des sorties, à des soins, à des emplois, faute d'accès. L'accessibilité ne devrait pas être un luxe ou une faveur. C'est un droit garanti par la loi. Et pourtant, on continue à l'ignorer. La semaine prochaine, on parlera de la représentation du handicap dans les médias et la culture. À très vite et surtout, parlons-en.
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0: Merci à Loane pour son podcast. Le groupe Solidéo, le sang de Jésus, 6h44. C'est les vacances, vous profitez.

0: Solideo, le sang de Jésus-Christ porte mon péché, nos péchés. Vous êtes en vacances, c'est le moment de se protéger.
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2: Ah voilà, dans 7 minutes, nous allons retrouver le journal national et international avec nos confrères de RFI Monde. Marilène Ouafidal, un peu de joie, un peu de gaieté dans votre transistor. Pour toujours.

0: Radio Vue Meilleure, jeudi 30 juillet 2026, il est chez nous 7h à Paris, 13h. On retrouve tout de suite dans leurs locaux nos confrères de RFI Monde pour le journal national et international. C'est à vous, messieurs et dames.
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2: 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Le journal présenté par Gilles Moreau. Rebonjour Gilles.
3: Rebonjour Emmanuel.
4: Rebonjour Emmanuel, bonjour à tous. Les nouvelles sont meilleures pour la forêt en proie aux flammes dans le sud-ouest de la France. À la faveur de conditions meilleures, un optimisme raisonnable a maintenant gagné les pompiers engagés contre le feu géant qui a parcouru plus de 40 000 hectares. Les pompiers, également les personnes évacuées. Optimisme aussi en Espagne sur ce même front des feux de forêt. Le gouvernement a maintenant levé l'état d'urgence nationale. L'Ukraine à nouveau pilonnée par l'armée russe, 8 victimes civiles dans les dernières attaques massives de missiles et de drones. Beaucoup ont visé Kiev, la capitale, mais aussi Lviv, près de la frontière polonaise. Au Moyen-Orient, si les armes ont pris le dessus, un mort civil au Koweït, alors que Washington annonce avoir bombardé l'Iran en représailles à des attaques contre ses forces dans la région. Après avoir ravagé plus de 42 000 hectares de forêt, le feu géant qui sévit en Gironde, dans le sud-ouest de la France, est donc peut-être en passe d'être fixé. En tout cas, il est stabilisé et la météo devient plus favorable. De quoi nourrir un début d'optimisme chez les sapeurs-pompiers et chez les populations évacuées. Ce matin, une nouvelle réunion de crise avec les acteurs économiques s'est tenue au ministère de l'Économie à Paris. Il a beaucoup été question de la levée des ordres d'évacuation et des restrictions de circulation. Quoique encore très loin d'un retour à la normale, la situation s'améliore aux yeux du ministre de l'économie Roland Lescure.
5: Jusqu'à hier, il y avait 23 000 établissements qui avaient été fermés, qui avaient été évacués, et on commence à retrouver des gens qui retournent au travail, donc on a maintenant 19 500, donc ça veut dire à peu près 4 000 établissements réouverts. D'un point de vue très concret pour les salariés, ça veut dire qu'on avait un peu plus de 80 000 salariés, 82 000 salariés qui étaient empêchés d'aller travailler. On est désormais à 61 500, donc c'est une bonne nouvelle évidemment, et ça montre surtout, il ne faut pas l'oublier, que le feu, je dirais, commence à être maîtrisé. On le sait bien, il est loin d'être éteint, mais il est maîtrisé et on peut, et c'est évidemment ce qu'on cherche à faire dès que possible, en toute sécurité, autoriser les gens à retrouver leur travail, leur maison, leur vie normale, si je puis dire.
4: Le ministre de l'économie, Roland Lescure, invité ce matin de nos confrères de France Inter, son collègue à l'intérieur, Laurent Nunez, lui assure que les autorités ne baissent pas la garde face au risque encore extrêmement important d'incendie. À 9 mois de la présidentielle, ces incendies alimentent désormais un autre front, celui de la bataille politique. Alors que depuis le début de l'année, 117 000 hectares sont partis en fumée, chiffre du ministère d'Intérieur, la classe politique s'écharpe sur la gestion des sinistres. Les attaques viennent surtout du Rassemblement National, de la France Insoumise et des écologistes. Chaque camp accuse les autres d'avoir bloqué les mesures et d'avoir affaibli la sécurité civile, quitte parfois à tordre la réalité. Marie Lecoq du service politique, bonjour.
6: Bonjour Gilles, bonjour à tous.
4: Sur quoi reposent ces accusations?
6: Eh bien, au cœur des polémiques, les Canadair. En 2024, Gabriel Attal, alors Premier ministre, avait gelé 53 millions d'euros pour la sécurité civile, abandonnant ses avions bombardiers d'eau. Le Rassemblement National et la France Insoumise montent au créneau. Gabriel Attal se défend. La commande était impossible à l'époque et avait été relancée depuis. Autre polémique, l'achat de 36 hélicoptères entre 2022 et 2024. Ils ont été financés par la loi Lopmi, malgré l'opposition de LFI et des écologistes. Aujourd'hui, la majorité leur reproche leur incohérence. Les Insoumis se justifient en expliquant qu'ils rejetaient en réalité le volet sécuritaire du texte. Enfin, c'est l'échec de l'augmentation des moyens de pompiers. La gauche et le Rassemblement National n'ont pas trouvé d'accord sur les modalités de financement. Résultat, un budget 2026 adopté par le 49-3. Face à ces passes d'armes, Emmanuel Macron a réagi à Bordeaux en début de semaine. On ne fait pas le retour d'expérience en plein milieu de la bataille. S'affichant sur place 2 jours plus tard, le candidat LR Bruno Retailleau a évité la polémique, mais a appelé, comme son rival à la présidentielle Édouard Philippe, à une remise à plat de la stratégie de lutte contre les incendies.
4: Marie Lecoq, merci. Avec la France, d'autres pays d'Europe méridionale surtout, sont frappés par les feux de forêt favorisé par les fortes chaleurs et par la sécheresse. En Espagne, le gouvernement a maintenant levé l'urgence nationale concernant les incendies de la région de Madrid et d'Avila. Mais un autre sinistre à la frontière du Portugal a entraîné les évacuations de centaines de personnes. En Crète, le nombre d'évacués s'élève à quelques 8000. Enfin, en Turquie, les autorités ont enregistré plus d'une centaine de feux de forêt à travers le pays. Le président du Conseil européen dénonce les nouvelles frappes massives menées la nuit dernière en Ukraine par la Russie. Il proteste aussi contre la violation de l'espace aérien polonais. Au moins 8 personnes ont été tuées, dont une dans la capitale Kiev et 6 dans la ville natale du président Zelensky dans le sud du pays. Cette fois, Lviv, près de la frontière avec la Pologne. Des missiles ont endommagé des immeubles d'habitation faisant, selon les autorités, 26 blessés. Dans ce contexte, le Premier ministre britannique Andy Burnham est en visite ce jeudi au chantier naval de l'entreprise de défense BAE Systems à Barrow, dans le nord-ouest de l'Angleterre. Il ne vient pas les mains vides, puisqu'il doit annoncer un investissement de près de 10 milliards d'euros pour la construction de sous-marins nucléaires. Julien Chabanne.
3: Le projet a été validé sous le mandat de son prédécesseur Keir Starmer, mais c'est bien Andy Burnham qui va le lancer officiellement. 9,7 milliards d'euros pour un vaste programme. La construction de 4 nouveaux sous-marins à propulsion nucléaire. Première phase de test espéré en 2030. L'idée, c'est de moderniser la flotte britannique qui compte actuellement 10 sous-marins. La classe Vanguard sera remplacée progressivement par les nouveaux engins baptisés Dreadnought, cuirassés en français, avec à la clé l'occasion pour le nouveau Premier ministre travailliste d'insister sur les retombées en termes d'emploi. 47 000 postes en formation et en apprentissage, assure Andy Burnham, qui a fait de la lutte contre le chômage des jeunes l'une de ses priorités. Ce programme d'investissement lui permet aussi de gagner en crédibilité dans le domaine de la défense, où il manque d'expérience. Proche allié de l'Ukraine dans la guerre avec la Russie, le gouvernement britannique compte aussi en profiter pour réaffirmer l'importance de la dissuasion nucléaire britannique, le programme Trident, lancé dans les années 80 en pleine guerre froide.
4: Également dans l'actualité, la reprise des échanges de frappes au Moyen-Orient. Le Koweït fait état d'un mort dans une frappe iranienne. Il dénonce une agression qui a coûté la vie d'un ouvrier dans un bâtiment appartenant à une entreprise chinoise. Côté américain, Washington a lancé une série de bombardements sur l'Iran, en représailles à des attaques contre ses forces dans la région, comme en Jordanie. La Jordanie qui affirme avoir intercepté 5 missiles tirés depuis l'Iran sans faire de victimes. En Cisjordanie occupée, la violence ne fait qu'empirer, affirme l'ONU. Le Haut Commissariat aux droits de l'homme a appelé hier les États à réagir pour mettre fin à l'occupation israélienne. Illustration dans ce journal avec le témoignage de Mahmoud Toubassi, un agriculteur chassé de chez lui par des colons armés après avoir été harcelé pendant de longues semaines. On écoute.
7: Les colons nous ont assiégés pendant 3 semaines en occupant une de nos maisons en contrebas sur la route qui mène au village. On est resté sans nourriture. Même les services de l'autorité palestinienne n'ont rien pu faire pour nous apporter à manger. Finalement, ils nous ont coupé l'électricité. Sans nourriture, sans eau, qu'est-ce qu'on pouvait faire ? À la fin, 2 colons, plus âgés que ceux qui nous harcelaient tous les jours, sont venus nous voir. Ils étaient armés. Ils nous ont dit « Vous avez 1 heure pour partir. Soit vous sortez d'ici, soit vous mourrez dans la maison. Je demande à la communauté internationale de m'aider à faire sortir ces colons et à retrouver mes terres et ma maison. Je ne veux rien de plus. »
4: Témoignage d'un agriculteur palestinien recueilli par Abla Junaidi. Le bilan du violent séisme qui a frappé mardi le sud-ouest du Japon s'établit désormais à 34 morts. Il a provoqué d'importants dégâts sur l'île de Kyushu et le département de Kumamoto est toujours en état d'alerte. Nicolas Feldman, bonjour.
8: Bonjour Gilles, bonjour à tous.
4: Désormais, les autorités comme les ONG présentes sur place doivent composer avec un nouvel élément, à savoir les fortes chaleurs.
8: Oui, parce que dans la région de Kumamoto, le thermomètre affiche en ce moment 35 degrés. Ces dernières heures, les plus fragiles ont trouvé refuge dans des gymnases ou des écoles, mais beaucoup restent encore sans solution d'hébergement. Et cela inquiète Minamini Obara. Elle est directrice adjointe de la Croix-Rouge japonaise.
9: Ce qui nous préoccupe actuellement, ce sont les coups de chaleur. Beaucoup de sinistrés ne peuvent pas rentrer. Ils restent dans leur voiture par peur des répliques ou pour y chercher de la climatisation. On s'inquiète pour leur état de santé.
8: Voilà, car la chaleur n'est pas le seul défi. Le séisme a aussi endommagé les canalisations, les infrastructures énergétiques. Résultat, plus de 22 000 foyers sont encore sans électricité et certains hôpitaux tournent au ralenti.
9: La Croix-Rouge dispose d'un hôpital dans la région, mais un autre hôpital ne fonctionne plus à cause des dégâts partiels. Il est sans eau ni électricité. Notre travail est donc aussi d'aider à transférer les patients des hôpitaux touchés vers d'autres endroits.
8: À Alors les autorités restent en alerte, des répliques continuent de secouer la région plusieurs fois par heure, ce qui complique un peu plus les opérations de secours et retarde le retour à la normale.
4: Nicolas Feldman du service économie, à propos d'économie enfin, en bref, la croissance allemande a légèrement décéléré au deuxième trimestre, 0,2%, mais moins que prévu compte tenu des vents contraires liés à la guerre au Moyen-Orient. Très bonne journée sur RFI, l'information revient à 13h30 avec RFI Midi, présenté par Paul Loncin-Spinelli.
0: Merci à nos confrères de RFI Monde pour ce journal. Il est 7h10.
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0: Notez qu'à 7h15, nous aurons la déclaration du jour. Ridja, quelque chose d'éternel. Vous êtes sur la route, beaucoup de prudence.

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5: Daniel 6, verset 12. Puis ils se présentèrent devant le roi et lui dirent au sujet de la défense royale : n'as-tu pas écrit une défense ? Pourtant que quiconque dans l'espace de 30 jours adresserait des prières à quelque dieu ou à quelques hommes, excepté à toi, ô roi, serait jeté dans la fosse aux lions. Le roi répondit : la chose est certaine, selon la loi des Mèdes et de Persée qui est immuable. Ce n'est pas une nouveauté que ce qui est fait fidèlement et en conscience envers Dieu soit déformé comme étant fait au mépris des pouvoirs civils. Comme Daniel, il nous faut garder les yeux fixés sur Dieu. Invoque ton Dieu, car il t'écoute.
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0: Tabitha Lemaire avec ce titre juste au beau moment. 7h20, je vous emmène faire un petit tour du côté de Magalantan. Rappelez-vous, c'était au courant de cette année 2026. Nous avons reçu au téléphone la responsable de la ferme de Moenga. C'était du côté de Magalantan. On écoute à nouveau. Comme je vous le disais précédemment, nous partons sur la Grande Galette Mayalante et nous avons en ligne Laure. Bonjour Laure.
1: Bonjour, bonjour à tous.
0: Alors, nous sommes sur la Grande Galette et apparemment il se passe pas mal de choses et j'ai retenu que vous avez une ferme. Est-ce que vous pouvez nous parler un petit peu de cette ferme?
1: Oui, bien sûr. Alors, nous avons une ferme qui a à peine 2 ans d'existence et qui est spécialisée, dédiée au moringa. Donc, le moringa, c'est cet arbre de vie que nous exploitons ici, et notamment la feuille de moringa qui est excellente pour la santé.
0: Alors, vous dites excellente. Quelles sont déjà les propriétés de cette feuille?
1: Alors, elle est réputée guérir plus de 300 maladies. Ce qui est très intéressant avec le moringa, il est arrivé aux Antilles avec les coulis indiens il y a à peu près 180 ans, mais c'est un arbre qui est utilisé pour soigner depuis l'Antiquité. D'ailleurs, je pense que c'est très important de rappeler qu'il est même mentionné dans la Bible, puisque c'est l'arbre que Moïse a utilisé pour purifier l'eau pendant l'Exode, et également pour nourrir son peuple. Donc c'est vraiment un arbre qui est utilisé depuis l'Antiquité. Les Égyptiens connaissaient déjà ses vertus. Et il est excellent parce qu'il a non seulement plein de vitamines et de minéraux, mais aussi tous les acides aminés essentiels. Donc il est très complet, très protéiné. Voilà.
0: Alors, et pourquoi avoir choisi Mayalande pour pouvoir implanter cette ferme? Est-ce qu'il y a
1: Alors,
0: une spécialité
1: déjà, étions,
0: ou une particularité
1: question,
0: à Marie-Galante?
1: Oui, nous étions déjà, ça fait des années que nous habitons sur Marie-Galante avec nos enfants. C'est un territoire qui est préservé parce qu'il est extrêmement rural et il n'y a pas eu non plus de chlordécone ici. Donc c'est un territoire qui est déjà très sain. Je précise que la ferme est certifiée en agriculture biologique. Mmh. Donc c'était une opportunité de pouvoir faire pousser le moringa dans un territoire préservé de la Guadeloupe.
0: Plus précisément, vous êtes, je crois, à Poissonne, c'est ça?
1: Oui, c'est ça, tout à fait. Nous sommes à Poissonne, nous sommes situés en face de la distillerie du Père Labat. Mmh. Et nous avons d'ailleurs la possibilité d'accueillir les visiteurs. Donc le dimanche matin, entre 10h et midi, nous faisons des visites guidées de l'exploitation pour tous les passionnés de nature, de plantes, de remèdes rasiers, que ce soit le moringa ou d'autres herbes médicinales. Puisque nous avons aussi sur la ferme du curcuma. Voilà, nous avons d'autres plantes aussi. Mais notre spécialité, c'est vraiment le moringa, parce que je pense que c'est une nouvelle filière agricole et un futur pour l'île, non seulement pour Marie-Galante, mais aussi pour la Guadeloupe et les Antilles.
0: Alors, avant de venir à vraiment la chose principale, mais qu'est-ce que vous avez en tout comme produit sur le moringa? Avant de parler du shampoing.
1: Oui, oui. Alors, nous avons commencé avec la poudre, donc la poudre de feuilles de moringa. Pourquoi? Parce que dans cette version poudre, en fait, quand nous consommons la poudre de feuilles, c'est un concentré. Donc, c'est le premier produit que nous avons agro-transformé. Donc, par exemple, pour vous donner une idée, si vous récoltez 1 kg de feuilles, donc nous, on va dans notre champ, donc qui est certifié bio, donc il n'y a aucun produit chimique. On va récolter des feuilles qui ont 2-3 mois. Donc c'est des feuilles qui sont pleines de force, d'énergie vitale. Ensuite, on va les effeuiller et on va les laver, les sécher dans un déshydrateur professionnel et les réduire en poudre. Et cette poudre, elle est 10 fois plus concentrée que simplement manger la feuille. Voilà. Donc ça, c'est vraiment le geste santé, un complément alimentaire facile, une cuillère à café sur sa nourriture. Ça peut être dans son yaourt, sur des fruits coupés, comme on veut. Et ensuite, nous avons aussi fait des tisanes. Donc il y a des tisanes soit moringa seul, soit moringa à tumo, moringa 3 tasses. 3 tasses ou brisées, hein, suivant où on est dans la Caraïbe, on l'appelle différemment, et moringa curcuma, ainsi que de la poudre de curcuma. Et nous avons un tout nouveau produit aussi, qui est le shampoing solide.
0: Alors, pourquoi avoir voulu, à partir de la feuille de moringa, trouver un shampoing? Et qu'est-ce que ça permet, comment dirais-je, pour ce shampoing, de traiter? Voilà.
1: Oui, d'accord, bien sûr. Alors, pourquoi, déjà, pourquoi un shampoing solide? Je précise qu'il est solide, il est un peu sous forme de savon. Là, il y avait une volonté vraiment de préserver l'environnement, puisque ça évite du plastique. Donc, quand on est dans un shampoing solide, il mousse très bien, mais il est sous forme de savon, visuellement. Donc, ça évite, en fait, d'avoir des bouteilles plastiques qui, on le sait, en fait, les shampoings liquides, c'est un petit peu de principe actif et beaucoup d'eau dans du plastique. Donc, c'est moins de déchets. Ça, déjà, il y avait cette volonté derrière. Nous avons la chance à Marie-Galante d'avoir quelqu'un qui fabrique des savons, qui fait également de la saponification à froid. Et donc, en partenariat avec la Ticaz à savon de Grandbourg, nous avons élaboré ce produit à base de moringa qui est un shampoing. Alors, pourquoi le moringa est excellent pour les cheveux? En fait, il contient de la vitamine A et du zinc, très très hydratant. Le moringa aussi contient des acides aminés et du fer. Donc ça va venir stimuler la croissance du cheveu et ça va prévenir la chute des cheveux. Donc ça, c'est très important. D'accord. Il y a des antioxydants naturels. La vitamine E est présente naturellement dans le moringa. Et enfin, très important aussi, ses propriétés anti-inflammatoires. Donc le shampoing solide au moringa aide à apaiser le cuir chevelu.
0: Ok, d'accord. Alors, on sait que ça se passe sur Marie-Galante. Donc déjà, vous avez des Marie-Galantais qui peuvent utiliser et venir visiter. Mais si vous avez des personnes qui viennent du continent...
1: Et nous en avons beaucoup qui viennent. Et d'ailleurs, j'en profite pour dire vraiment, à Marie-Galante, il y a un renouveau. Nous avons beaucoup de collègues, qu'ils soient agriculteurs, entrepreneurs, une véritable volonté d'accueillir et que les Guadeloupéens du continent ou des autres îles, hein, les Saintois, de la Désirade, viennent nous voir et restent avec nous plus longtemps. C'est-à-dire, on profite pour rester plusieurs jours venir visiter tout ce qu'il y a à voir à Marie-Galante. Et donc, ils peuvent acheter le shampoing solide soit à la Ticaz à savon à Grandbourg, soit directement avec nous sur la ferme. Nous avons également des points de vente qui vont se développer en Guadeloupe. D'accord. Mais en attendant, il y a un geste tout simple. Si c'est possible, je vais donner le numéro de téléphone directement de la ferme de Moringa. Et comme ça, les gens peuvent passer commande. Nous pouvons livrer en Guadeloupe.
0: Et venir aussi en visite.
1: Oui, c'est possible de donner le numéro?
0: Oui, bien sûr. Allez-y.
1: Oh, merci. 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Et aussi, nous avons un site internet, c'est moringa-bio.com. Voilà.
0: Voilà, donc je vais prendre contact avec vous pour pouvoir utiliser ce shampoing.
1: Oui. Oui, tout à fait. C'est un geste écologique et aussi qui est très bon pour la santé. Et je voudrais vous remercier beaucoup de parler de nous, de parler de ce produit. Vraiment, notre objectif, c'est la meilleure santé et la meilleure vie pour tout le monde.
0: Je ne voulais pas montrer mon chauvinisme, mais je suis Marie-Galantais.
1: Ah, formidable.
0: Voilà. En tout cas, ça a été un plaisir pour nous, ici à RVM, Laure, de vous avoir.
1: Merci.
0: Pour nous parler de votre ferme et aussi pour nous parler du moringa et plus précisément de ce shampoing qui pourrait faire du bien à tout le monde.
1: Merci
0: à vous et à très bientôt.
1: À bientôt.
0: Merci. C'était Laure depuis Marie-Galante qui nous parlait de la ferme de moringa et plus précisément du shampoing. À très bientôt. Au revoir.
1: Au revoir.
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5: Aussitôt, le père de l'enfant s'écriant dit avec larmes : « Je crois, Seigneur, aide-moi dans mon incrédulité. » Marc 9, le verset 24. Reconnaissons que nous manquons de foi. Dieu nous comblera. Marc 9, le verset 24.
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0: Il est 7h passées de 31 minutes sur votre station.

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0: Depuis 1999, en France est organisé et aussi dans d'autres pays, on parle du cerveau, qui vise à sensibiliser le grand public à l'importance de la recherche sur la neurologie. C'est l'occasion de rappeler le rôle fondamental du système nerveux avec ses dysfonctionnements éventuels, dont l'épilepsie. Plusieurs spécialistes composent un nouveau centre d'études et de traitement de cette maladie ouvert en 2025. Le cerveau, avec la moelle épinière, constitue le système nerveux central capable d'intégrer les informations, de contrôler la motricité et d'assurer les fonctions cognitives. Il est considéré comme le siège des facultés mentales.

les migraines, la sclérose en plaques, les neuropathies périphériques, les troubles neuromusculaires et bien sûr la maladie d'Alzheimer, de Parkinson ou psychiatrique, ainsi que les AVC et l'épilepsie sont les principales affections et troubles neurologiques connus. C'est l'organe qui perçoit, qui pense, qui agit et qui permet de donner un sens à l'existence. Scientifiquement, le cerveau constitue un enjeu majeur car il renferme encore des mystères tant dans son développement, dans son fonctionnement normal et pathologique que dans ses facultés d'adaptation. Il est essentiel de percer les mécanismes de la genèse de nos facultés intellectuelles, de nos émotions et des comportements moteurs qui en sont l'expression selon l'Institut du cerveau. Le défi médical d'aujourd'hui est de comprendre le cerveau affecté dans le cadre des maladies neurologiques comme Alzheimer, Parkinson, SLA, sclérose en plaques, épilepsie ou psychiatrique, dépression, schizophrénie, autisme, TOC, pour développer les traitements de demain selon l'Institut du cerveau. Il faudrait savoir que depuis 2025, le Centre d'études et de traitement de l'épilepsie de la Caraïbe a pris ses fonctions. C'est une unité neurovasculaire dédiée aux AVC, un centre de référence de prise en charge des maladies inflammatoires en hôpital de jour, pour traiter notamment les nerfs optiques, un centre de référence de pathologie neurologique rare, et plus récemment, deux lits équipés de vidéos constituant un nouveau centre d'études de traitement de l'épilepsie. Dans cette dernière unité, des patients reliés à des électrodes posées sur la tête sont accueillis durant 3 à 5 jours pour l'enregistrement de leur activité cérébrale, notamment pour des crises d'épilepsie. Cette pratique permet de savoir de quelle région du cerveau proviennent ces crises, car chez certains malades, cette épilepsie résiste aux traitements médicaux, selon Aïssa Toussignat, neurologue en chirurgie. Voilà. L'équipe du CETEC est composée de neurologues, de neurochirurgiens, de neuropsychologues, de neuropsychiatres, de praticiens en médecine nucléaire et de neurologie dialogue affectés au sein de plateaux techniques de haut niveau, précise bien sûr l'hôpital. Notez que, c'est cela, au courant du mois de mars, on parle surtout du cerveau qui est lié à plusieurs prises en charge, dont l'épilepsie.

0: Le gros dico des tout petits, une chronique proposée par Claude Lamblin. Le gros dico des tout petits, ce n'est pas un gros dictionnaire à l'usage des tout petits. Ce sont les tout petits, 5-6 ans, qui ont donné des définitions à des mots qu'on leur a présentés. Claude Lamblin, semaine après semaine, choisit dans ces quelques 3000 mots ceux qui l'ont touché, qui l'ont amusé et qu'il a envie de partager avec vous. Claude, bonjour.
1: Bonjour, Dany.
0: Alors, chaque semaine, une petite moisson de définitions adorables.
1: Et alors là aussi, on commence par un mot qui est amusant, enfin, dont la définition, la dernière, vous verrez, surtout est amusante. Pourtant, c'est un terme tout à fait courant, entamé.
0: Entamé.
1: Entamé, on a posé cette question à des enfants de maternelle, ils ont 5 ou 6 ans, et 44% d'entre eux savent ce que ça veut dire entamé. Entamé, on a mangé quelque chose et on l'a laissé. C'est bien ça. Par exemple, on ouvre un yaourt, on le commence et on ne le finit pas. On entame un jambon, du pain, un gâteau, un paquet de cornflakes. Et un dernier enfant dit entamé, c'était juste pour voir si c'était bon. On continue pas, mais c'était pour voir. Enterré. Enterré. Quand quelqu'un est mort, il va dans un cimetière. On le met dans un cercueil, on creuse un trou, on le met dedans et on remet la terre sur la boîte. On enterre une personne, mais aussi un oignon de fleur, un trésor ou une pièce d'or. Ça veut dire le mettre en dessous de la terre. Et un troisième enfant dit ça. Après, quand il n'est plus mort, on est heureux, il devient un ange parce que Dieu le fait vivre toujours. Comme je vous disais tout à l'heure, ou la semaine dernière, je crois, que beaucoup d'enfants ont des connotations religieuses dans leur définition qu'ils donnent. Entourer. Entourer, c'est faire un rond autour de quelque chose. Quelquefois, dans le travail, on doit entourer des choses, des mots, des lettres en rouge et en bleu. Un enfant dit également, on peut aussi entourer un bouquet de fleurs avec une ficelle et un élastique, une bobine avec du fil, son doigt avec un pansement, un château par des arbres et même quelqu'un par d'autres personnes. Alors ça, il rassemble beaucoup de choses. Et alors la dernière, elle est merveilleuse. Merveilleuse, ça veut dire entouré. On tourne le crayon autour du mot. S'envoler. S'envoler, c'est voler très haut dans le ciel, comme les oiseaux, les avions et les fusées. Lorsqu'on est mort, on a des ailes et on s'envole comme des dieux. Un enfant, un troisième enfant, donne cette définition, s'envoler. C'est quand les feuilles s'envolent en automne, quand il y a du vent. Mais les chapeaux aussi. S'envoler, c'est être dans les airs. Une épaule. Alors ça, c'est très drôle. Les définitions que donnent ces enfants qui ont 5 ou 6 ans et de toutes les définitions anatomiques qu'ils donnent. Une épaule, on a deux épaules à côté du cou, en haut des bras, presque jusqu'à la gorge. Donc, ils situent bien. C'est des gros os pour que ça tienne bien. Quand on fait du sport, on lève les épaules. Les épaules, ça sert à bouger les bras. Une épée. Alors une épée, évidemment, 100% des enfants qui ont vu des films à la télévision savent ce qu'est une épée. C'est comme un grand et long couteau pointu en fer avec une poignée. Au temps des rois, les gens qui combattaient en avaient une. Ça sert à être fort, à se bagarrer, à faire mal aux autres et à tuer. Cet enfant-là, il est... Mais alors, le dernier enfant, c'est le contraire, c'est une définition que je préfère. Une épée, c'est aussi pour sauver la vie. Le précédent dit c'est pour tuer, celui-là dit c'est pour sauver la vie. Les épinards. Alors ça aussi, les définitions que donnent ces enfants des légumes sont souvent assez extraordinaires. Les épinards, c'est un légume vert foncé qui pousse dans le jardin et donne de la force. Dedans, il y a du fer. Ça, tous les enfants savent qu'il y a du fer dans les épinards. C'est en boîte, on le mange, ça donne des muscles et on ne grossit pas. C'est pour devenir costaud comme Popeye. Et dernière définition pour aujourd'hui, une épingle. Une épingle, quelque chose qui tient, qui pince ou qui pique. Un autre enfant pense à autre chose. Avec une épingle à linge, on accroche les habits sur des fils quand ils sont mouillés pour qu'ils sèchent. Un autre enfant, c'est aussi une barrette pour mettre dans les cheveux. On peut se servir d'une épingle pour coudre, accrocher des papiers ou se l'enfoncer dans le doigt et saigner. Et une épingle, c'est quelqu'un qui a dû voir une collection de papillons. Une épingle, c'est pour attraper les petites bêtes.
0: On trouve dans ce gros dico des tout petits Claude Lemblin une définition, un mot, ça veut dire plein de choses. Oui. Alors, on a pu découvrir aujourd'hui encore qu'il y avait quantité de définitions, parce que il est vrai que souvent, les enfants trouvent quelque chose à dire, même si ça s'éloigne un petit peu de la vraie définition. Le gros dico des tout petits, c'est un ouvrage de Carole Ballaz et Claude-Alain Duhamel, qui est paru aux éditions Lattès. Plus de 3000 mots racontés par les enfants. Et je crois qu'on peut dire pour les papas et les mamans.
1: Ah oui.
0: Claude, merci, à très bientôt.
1: À très bientôt, Denis.
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2: À 7h52, je vous rappelle, à 8h, ce sera Parole de Femme. Et c'est quel 37 sur RVM.

Ézéchiel 37 avec ce poupourri pour vous. Dans 4 minutes, il sera 8h sur RVM. Et nous allons retrouver Parole de femme. Le soleil est au rendez-vous. Marie-Hélène Wofidal, un seul sourire.

Marilyn Rofidal, un seul sourire. Il est 8h sur RVM. Tout de suite, on retrouve Parole de femme. Ce matin, notre collègue reçoit pour vous Télia.

0: Bonjour, dans notre émission Femmes vertueuses, femmes de valeur, nous recevons Télia Lucia. Bonjour Télia.
1: Bonjour Véronique.
0: Heureuse d'avoir accepté notre invitation. Nous allons avec toi justement parcourir quelques tranches de vie et tu nous diras justement ce qui a fait de toi une Télia aujourd'hui que je vois ravissante et très radieuse.
1: Merci beaucoup.
0: Alors j'ai une petite question, parfois elle dérange. Télia, dis-nous, est-ce que lorsque tu étais jeune, tu étais plutôt dans les jupons de maman ou tu préférais jouer à l'extérieur, on va dire battre la campagne?
1: Oui, c'est exactement ça Véronique. Donc je suis née à la campagne.
0: Hein. Oui.
1: Et donc, je n'étais pas du tout dans les jupons de maman. Je courais partout, je montais sur les arbres, voilà. Donc, je grimpais.
0: Tu grimpais aux arbres?
1: Oui, je faisais.
0: Ah, ben tiens, je n'ai jamais réussi à cet exercice. Tu fais encore ça ou c'est fini maintenant?
1: Non, je me suis calmée entre temps, oui.
0: Oui, très bien. L'âge amène la raison, on dit.
1: Tout à fait, et la sagesse.
0: Très bien. Alors, tu m'as confié que tu as une sœur et un frère. Est-ce qu'il y avait une différence d'éducation à la maison pour justement ce frère unique et les deux filles que vous étiez?
1: C'est vrai que, bon, comme on le connaît, hein, bon, pour les garçons, il y a toujours une petite différence.
0: Mm-hmm.
1: Les filles sont beaucoup plus privées, donc un peu plus de liberté pour le garçon. Mais en général, c'est à peu près la même éducation pour les trois enfants.
0: Très bien, très bien. Alors dis-moi, nous parlons justement de femmes vertueuses, de femmes de valeur. Pour ta mère, qu'est-ce qui était fondamental à la maison, surtout pour les filles? Qu'est-ce qu'il ne fallait pas déroger à la règle?
1: Alors, maman nous a beaucoup enseigné la politesse,
0: mm-hmm.
1: le respect. Donc, elle n'admettait pas qu'on réponde n'importe comment et qu'on ne soit pas poli. Et puis, elle aimait aussi le partage. Donc, c'était ces valeurs qu'elle voulait nous enseigner. Et puis, c'était aussi une femme pieuse qui... L'amour de Dieu, elle nous enseignait ça.
0: Mm-hmm.
1: Donc, mais elle avait une priorité pour tout ce qui était respectueux.
0: D'accord, très bien. À part maman, parce qu'en général, hein, en Martinique, hein, on aime étendre la famille, l'éducation, hein, c'est un petit peu aux tantes, etc. Alors, est-ce qu'il y a d'autres femmes aussi qui ont contribué à ton éducation, à ta formation?
1: Oui, j'ai ma grand-mère paternelle. Donc, c'était une femme très discrète. Donc, je la regardais fonctionner, je la voyais vivre comment elle était. Elle aimait beaucoup ses enfants, beaucoup sa famille.
0: Mm-hmm.
1: Elle était discrète. Donc, dans son foyer, elle n'aimait pas intégrer plusieurs personnes. Elle était vraiment autour de sa famille. Et c'était vraiment une femme de discrétion. Et ça, j'ai beaucoup admiré ça chez elle. Et j'avoue que ça m'a forgé un peu, elle et maman, ces deux femmes, ces deux grandes femmes dans ma vie.
0: Voilà, qui t'ont inspirée. Alors nous parlons justement, hein, on connaît hein, la politesse, la discrétion, ce sont des valeurs que tu as développées, ensuite que tu as pu transmettre.
1: Oui, je pense que si on devait interroger mes filles, parce que j'en ai deux, aujourd'hui je pense qu'elles diraient la même chose. Donc, je tenais à ce qu'elle soit polie, qu'elle soit respectueuse, qu'elle le soit toujours. Hein. D'ailleurs, j'ai encore mon mot à dire. Hein, puisque... Et j'ai essayé de transmettre ces mêmes valeurs-là, ajouter d'autres. Mais en tout cas, ces valeurs fondamentales, j'ai essayé de les transmettre
0: D'accord.
1: à mes filles.
0: Alors, Télia, c'est vrai qu'on a ces valeurs, mais parfois, la façon de les transmettre sont un petit peu
1: oui,
0: différentes.
1: C'est clair.
0: Alors, je sais que chez moi, c'était... Comment dire, t'as pas dit bonjour, et voilà. Et la petite tape pouvait venir. Est-ce que c'était plutôt ça, de ton côté? Et si tel est le cas, est-ce que pour tes filles, ça a été autrement?
1: J'avoue que c'était un petit peu pareil hein, au début.
0: Oui, c'est ça.
1: Parce que nous aussi, on est en train d'être formés oui. nous-mêmes. Hein, on n'a jamais fini d'apprendre. Et on commet peut-être des erreurs dans la transmission.
0: Mm-hmm.
1: Donc au début, je leur ai donné comme moi j'ai appris,
0: mais,
1: en tout cas.
0: Mais...
1: Donc elles ont pris des tapes, elles ont pris des fessées, il y a eu des réprimandes. Après, quand elles ont commencé à grandir davantage, bon, on change de méthode. Mais c'est vrai que j'ai transmis comme j'ai reçu au départ. Après, on change, hein, puisque nous aussi, on apprend. Et donc, voilà. Donc, dans la transmission, c'est aller en progressant. C'est pas forcément... Tout n'était pas pareil, mais au départ, oui, j'avoue.
0: D'accord. Alors, Télia, maintenant, ça fait un long moment que tu as fait ton alliance avec Jésus. Et je sais que ta rencontre avec ce Dieu que nous servons est un petit peu particulière. Raconte un petit peu comment tu as connu... ce qu'on appelle l'évangile qui donne la vie, cet évangile de joie.
1: C'est ça. Alors, comme je te l'ai dit au début, ma mère, c'est quelqu'un qui aimait profondément Dieu, mais qui était catholique, donc qui nous a transmis comme ce qu'elle avait. Donc, on avait cette plus ou moins connaissance de Dieu, Mais ce qui est extraordinaire, c'est que ma mère, elle avait un bar. Ma mère, elle avait un bar. Il y avait aussi une salle attenante à ce bar chez les parents, et qu'ils louaient de temps en temps pour des manifestations, mariages, etc., baptême. Et un jour, un pasteur, donc c'était le pasteur de la commune de Sainte-Luce, puisque nous habitons Sainte-Luce, est venu demander à louer cette salle pour pouvoir pour avoir une évangélisation,
0: une campagne d'évangélisation. Voilà.
1: Alors mon père acceptait, il ne savait pas, il s'est dit, bon, c'est une location comme une autre, hein, donc il a l'habitude de louer. Et c'est là que j'ai, bien sûr, ça se faisait à la maison, donc j'ai pu entendre, même s'il ne voulait pas forcément qu'on y aille, mais c'était là, donc on écoutait.
0: C'était tout près. Voilà.
1: C'était tout près, on écoutait, et c'est là que j'ai commencé à me poser de véritables questions, parce que ce qu'on connaît et ce qu'on entend, voilà, la curiosité est éveillée. Et bien sûr, il y avait une Bible à la maison, donc on entend et on va chercher, on se pose des questions, et c'est comme ça que j'ai commencé à étudier davantage ma Bible et à aller là-dedans et à comprendre certaines vérités que je ne connaissais pas, hein, et qui sont des vérités qui nous permettent de nous libérer de certaines craintes que nous avons, de certaines choses. Et c'est comme ça que j'ai connu l'Évangile, au grand désarroi de mes parents.
0: De tes parents.
1: Et je crois qu'après ça, ils n'ont plus loué vraiment pour une évangélisation.
0: ils ont continué mariage et autres, mais pas pour l'évangélisation.
1: Non, pas vraiment pour l'évangélisation.
0: Alors, je sais qu'il y a parmi toutes ces connaissances que tu as eues pendant cette campagne, une vérité en particulier qui t'a impressionné parce que tu avais peur des morts.
1: Ah oui, parce que quand tu poseras la question à beaucoup d'enfants, hein, qui n'ont pas vraiment connu cette vérité, beaucoup de gens ont peur de la mort et de l'état des morts. Et c'était mon cas parce que les parents nous éduquent aussi avec cela pour qu'on ait un peu peur.
0: Oui, oui.
1: Alors pour nous faire rester tranquilles, des fois ils nous disaient, bon, mais si tu ne fais pas attention, parce que j'avais déjà perdu ma grand-mère maternelle et mon grand-père aussi.
0: Il y a qu'à tirer pied.
1: Ah oui, il y a qu'à tirer pied, il y a qu'à venir visiter. Alors on était restés sages. Donc alors on avait peur des morts, on ne voulait pas passer près d'un cimetière. Quand il y avait un corps exposé, on ne veut pas entrer dans la même chambre s'il est enterré, etc., etc., etc. Et donc quand finalement en étudiant ma Bible et en ayant des études bibliques, hein, parce que j'ai eu des études bibliques, et quand on apprend que, enfin, finalement, on n'a pas à avoir peur des morts, les morts, ils ne savent rien, on étudie, il y a un verset dans Ecclésiaste qui, il n'y a ni pensée, il n'y a pas de pensée dans le séjour des morts,
0: voilà.
1: Donc, ou alors Thessaloniciens, ou l'apôtre Paul nous parle aussi des morts, on se dit, mais voilà. Pourquoi est-ce que j'ai eu peur pendant tant d'années?
0: Et ça a vraiment été...
1: Alors, c'est libérateur.
0: Voilà.
1: C'est libérateur. Si bien que j'ai eu à affronter la mort, puisque j'ai perdu ma maman. Mm-hmm. Donc, ça fait déjà une dizaine d'années, de façon très brutale. Et mon père, il y a 2 ou 3 ans. Mais face à ça, on a une autre façon d'être, une autre façon de faire. On a une autre réaction. On n'a pas peur. Et bien sûr, il y a la tristesse, ça c'est normal, mais on n'a pas peur des morts. Une fois qu'il est enterré, j'ai pas eu de mal à entrer dans sa chambre ou celle
0: de
1: ma mort.
0: Avec la parole de Dieu, voilà.
1: Avec la parole de Dieu.
0: Dieu, on est
1: et Dieu nous a libérés.
0: Oui.
1: Et donc, Dieu m'a libéré à ce niveau-là. Et puis, il y a d'autres doctrines, mais celle-là en particulier, et j'avoue que c'est un plaisir pour moi de permettre à d'autres personnes de découvrir cette vérité.
0: C'est
1: vraiment important pour moi, parce que les gens... Ils ont peur, ils ont vraiment peur de cela. Et on peut les rassurer grâce à la parole de Dieu qui nous donne toutes les vérités concernant au moins la mort et l'état
0: des morts. C'est vrai qu'on peut dire non seulement sur l'état des morts, le mort ne fera rien, mais aussi cette espérance qu'on a après de les revoir.
1: Tout à fait.
0: C'est
1: tout
0: sur
1: à
0: cette
1: fait.
0: Note que nous nous quittons et nous revenons pour continuer justement ces tranches de vie avec Télia. Merci et à tout de suite. Les femmes relèvent des défis, elles façonnent le monde. Vous êtes dans notre émission Femmes vertueuses, Femmes de valeur. Et nous avons comme invité Télia. Ah, on a vu des choses formidables avec toi. En tout cas, des mots qui donnent espoir dans la parole de Dieu. Télia, aujourd'hui, pour toi, tu as reçu des instructions, des valeurs. On t'a transmis des paroles fondamentales sur la politesse, sur l'accueil. Maintenant, pour toi, en tant que femme, quand tu as grandi, qu'est-ce qui est important pour toi en tant que femme? Qu'est-ce qui a de la valeur? Qu'est-ce qui est important à transmettre?
1: Alors, aujourd'hui, c'est vrai que ce que j'essaie de transmettre, c'est l'amour de Dieu. Je crois que c'est ça le plus important. Quand on aime Dieu, bien sûr, on aime son prochain, mais quand on aime Dieu, qu'on cherche d'abord le royaume de Dieu, comme nous conseille le verset de Matthieu 6, 33, il nous dit qu'on a toutes choses par-dessus tout. Et c'est vrai que ça nous façonne le fait d'aimer donc, notre approche vis-à-vis de l'autre, mm-hmm. notre façon de faire, tous nos plans, tous nos projets. Tout cela, on ne le fait pas sans lui. Et ça donne une autre dynamique à ce que nous faisons. Et je crois que c'est ce que j'ai envie de transmettre à d'autres femmes, mais aussi à ma famille, à mes enfants. Oui. Je leur dis tout le temps, laissez Dieu diriger toutes choses, donnez-lui cette priorité pour que lui, il vous aide, parce qu'on est on vit dans un monde où on est inquiet, hein, plus que jamais on est inquiet. Et je crois que quand on sait que Dieu a des plans, des projets pour nous, comme il nous dit dans sa parole, dans Jérémie, eh bien, on a moins peur, on est moins inquiet. Même si l'inquiétude est là, eh bien, après, on se redresse, on se dit, mais non, mais Dieu m'a dit ça, il m'aime par-dessus tout. Oui. Et ce qu'il veut, c'est mon bonheur. Et ce que j'aimerais vraiment transmettre et continuer à transmettre, c'est cet amour pour Dieu et cet amour pour son prochain.
0: Très bien. Tu dis, voilà, Dieu vraiment dans notre vie. Et tu as cité hein, ce passage de Jérémie.
1: Jérémie.
0: Voilà. C'est Jérémie 29.
1: Verset 11.
0: Alors, est-ce que ce verset, tu l'as choisi de façon particulière, dans une circonstance particulière, où il est venu te chercher lui-même ce verset de Jérémie 29, qui dit justement, je le paraphrase, on n'a pas d'inquiétude à avoir parce que Dieu a pour nous des projets de paix et non de malheur. Est-ce que c'est un moment particulier pour toi ce verset ou c'est lui qui est venu à toi?
1: Alors, il m'a accompagné à plusieurs reprises. Déjà, c'était le verset qui était sur ma carte, sur notre carte, hein, quand on s'est marié, c'était notre carte, sur notre carte d'invitation.
0: Un petit clin d'œil à monsieur, voilà.
1: Quand on s'est marié, donc c'était un autre verset favori. Oui. Et c'est aussi un verset quand, finalement, alors que j'étais déjà mariée, que j'avais des jeunes enfants, et que mon mari a eu ce projet ou cet appel, si on veut, d'aller étudier. Mm. Moi, je travaillais déjà. On avait déjà la maison.
0: Tu es femme de pasteur, ben oui. Ce n'est pas rien parfois avec donc, tout voilà, l'engagement que ça demande.
1: Mais on était déjà fixés. On avait déjà tout ce qu'il fallait. Ouais. On était établi. Mm. Et ils viennent me parler de partir et d'étudier. Je me suis dit, ben, c'est pas possible. Donc j'ai dû me battre un petit peu avec Dieu pour comprendre si c'était vraiment son plan. Donc je n'ai pas accepté tout de suite. Et puis ce verset m'est revenu. Ouais. Pourquoi tu t'inquiètes? Tu n'as pas à t'inquiéter si c'est le plan de Dieu. Dieu sait quel projet il a pour toi, quel mm-hmm. plan, et c'est des plans de bonheur, pas de malheur. Donc, une fois de plus, j'ai dû faire confiance à mon Dieu, et j'avoue que je ne le regrette pas aujourd'hui, oui. parce que c'était 4 années pour lui, c'est des années de formation, d'études, mais aussi pour moi, une formation de la vie, de confiance en Dieu.
0: Oui.
1: Et bien sûr, on grandit, hein, plus on fait confiance à Dieu, plus on grandit, et c'est encore ce verset-là qui m'a permis de me décider pour franchir cette étape. D'accord. Donc c'est un verset qui m'accompagne tout le temps. Quand on s'inquiète, quand on a peur, quand on se pose des questions, quand on doute, ah ben ça revient. Et donc je crois qu'il est important d'avoir des versets, des paroles, des promesses de Dieu qui nous aident à avancer.
0: D'accord. Alors on rappelle que cette promesse se trouve dans Jérémie.
1: Jérémie au 29, au chapitre 29, au verset voilà. 11.
0: Verset 11. Et pour que vous puissiez vous rappeler que justement, Dieu est un Dieu vraiment bienveillant, qui veut vraiment notre bonheur. Il ne faut pas que nous ayons de doutes là-dessus.
1: C'est clair.
0: Et
1: c'est
0: en regardant clair, Télia, vous pouvez avoir une preuve. Hein, si on cherche des preuves, Télia en est la preuve. Alors, il est vrai que Télia, ben, tu es une femme active, hein, tu travailles, mm-hmm. tu as une famille. Pour les femmes aujourd'hui, parfois on trouve ça difficile, parfois on est un petit peu hésite, on se dit, ah, avoir une famille, s'occuper des enfants, c'est difficile. Quelles sont les petites astuces que tu peux donner pour combiner justement notre vie de femme, de mère, mais aussi de femme active dans cette société?
1: C'est toute une organisation, c'est vrai, mais chaque partie de cette vie doit nous combler. Que ce soit à la maison, que ce soit au travail, que ce soit avec les enfants, des moments de loisirs, trouver, vraiment arriver à planifier, ce n'est pas toujours évident. Mmh. On le dit comme ça, comme on croit que c'est facile.
0: Oui.
1: Mais ça comble, hein, parce que c'est vrai que j'ai des responsabilités hein, au travail. On en a à la maison. Mais il faut s'organiser. Je me lève Je me réveille très tôt. Mais je ne dors pas très tard non plus. Mm-hmm. Donc, on s'organise donc, pour se réveiller, pour préparer le petit déjeuner, trouver déjà ce moment de prière personnelle pour confier tout cela à Dieu. Donc, préparer le petit déjeuner, réveiller tout le monde, etc. Donc, faire le culte avec les enfants, partir au travail, gérer. Mais c'est, au moins, là, notre vie, ma vie, en tout cas, elle est bien remplie. Ah. Elle est bien remplie.
0: Et tu dis quelque chose de très intéressant. Il faut que dans tous ces aspects, que nous soyons comblés.
1: Comblés, c'est ça.
0: Comblés.
1: C'est ça.
0: Et je
1: c'est
0: crois
1: ça.
0: Que là encore, peut-être que Dieu est là pour soutenir et pour aider.
1: Absolument.
0: À
1: même s'il y a des moments de fatigue famille, voilà. Et de, des fois on a envie de souffler parce que des fois il y a des jours c'est speed ou les journées sont trop remplies peut-être. Mm-hmm. Mais à la fin on se dit bon, eh ben voilà une journée de plus et Dieu a permis qu'on la termine, qu'on puisse accomplir ce qu'il avait préparé d'avance mm-hmm. pour nous, hein, après tout. Et puis on la termine et on se dit bon, merci Seigneur. Demain on verra ce qui nous attend. Mais c'est ça, c'est la joie de pouvoir accomplir des choses.
0: D'accord, et de les apprécier.
1: Et de les apprécier, dis, c'est ça, il faut aimer.
0: C'est une vie de gratitude aussi, c'est peut-être clair. Que ça va nous permettre justement de passer ces moments difficiles et de pouvoir retenir justement, même si on a eu quelques petites difficultés dans la journée, eh bien, nous sommes arrivés
1: tout
0: au bout
1: fait.
0: Parce que Dieu
1: tout
0: nous a
1: fait.
0: Aidés.
1: Tout à fait, Dieu nous et a c'est aidés. Ça, et j'aime bien à dire, il faut vivre un jour à la fois. Mm-hmm. Cette journée se présente, on ne sait pas de quoi elle sera faite, mais ma foi, on va l'affronter avec la grâce de Dieu. Et quand elle est terminée, on se dit, on s'assied, on fait le bilan, on se dit, une fois de plus, l'Éternel nous a permis de la traverser, on a accompli de grandes choses. Gloire
0: à Dieu. Vous voyez bien que Tidia, elle répond pratiquement à toutes les petites cases, on peut cocher. Elle relève des défis chaque jour, voilà, et elle façonne le monde. Façonner le monde, c'est déjà dans le cocon familial, en prendre soin et ne pas oublier ces moments forts spirituellement. Hein, le
1: absolument,
0: culte ensemble, c'est
1: absolument.
0: Important pour vous.
1: Et puis oui, c'est vraiment important. C'est dès le matin, pouvoir rassembler sa famille et avoir ce moment. Et puis il y a des moments de loisirs, il faut trouver cela aussi. Hein. Même quand après la journée, quand je suis fatiguée, que j'arrive, ma fille me dit, maman, on va faire le tour, on va faire du sport. Et même si on n'a pas envie, bon, on y va.
0: On y va. On
1: oui,
0: y va.
1: Le dimanche, trouver un moment où aller à la plage. Où... Mais trouver ces moments-là où on passe ensemble, où un jeu de société, un moment dans le week-end. Mais trouver ces moments où on peut être ensemble, pas seulement pendant le culte, pas seulement quand on mange, mais ces moments que les enfants n'oublieront pas. Mm. Et ma première fille n'est plus à la maison parce qu'elle étudie. Mais elle se rappelle de ces moments.
0: Ouais, faut leur laisser des souvenirs. Voilà, elle se rappelle de ça. Ça
1: c'est
0: permet
1: ça.
0: De remotiver
1: ça,
0: et de garder le cap.
1: Tout à fait.
0: Alors, tes deux filles, qu'est-ce qu'elles ont vu? Elles ont dit, maman, est-ce qu'il y a cette phrase, maman, quand je serai grande, je vais continuer à faire ça comme toi? Est-ce que tu as déjà eu cette phrase-là à la maison?
1: Ah, il y en a
0: ou
1: beaucoup.
0: Ou au contraire,
1: il y en a beaucoup,
0: ah non, je ne vais pas faire
1: ouais,
0: ça.
1: Oui. Il y a beaucoup, je ne ferai pas comme toi. Hein.
0: Ouais, mais elles sont encore jeunes. Hein. Je crois que c'est ça.
1: Ah oui, mais tu es toujours là pour tout le monde. Mais non, il y a des choses. Elles disent ça, mais quand on les voit agir, elles font exactement la même
0: exactement.
1: Chose.
0: Exactement. On ne s'en rend pas compte. Mais c'est vrai que c'est vrai qu'après l'âge, hein, c'est avec l'âge qu'on se dit, tiens...
1: C'est vrai, après tout.
0: C'était
1: pas plus mal.
0: C'est important. Alors, la courtoisie, la politesse... la discrétion, mais toujours un esprit de gratitude et plein d'espoir. Je crois qu'en cinq mots, j'ai défini un
1: oui,
0: petit
1: voilà.
0: peu,
1: voilà,
0: parce que le punch est là, la vitalité, c'est peut-être, tu as bien choisi de battre la campagne, peut-être quand tu étais jeune.
1: Oui, bon, on tombe là-dedans, hein. On tombe un petit peu là-dedans, puisque ben, les parents, ils y sont, on est nés là-dedans. Et puis voilà, donc c'est vrai que je n'ai jamais aimé les poupées, donc... je battais la campagne, j'allais chercher le fumier pour mon papa qui plantait. Bon, voilà, des choses que plutôt les garçons faisaient. Ça ne m'a pas dérangé plus que ça. Je jouais au football comme
0: okay.
1: les garçons.
0: Okay.
1: Mais c'est vrai, j'ai beaucoup aimé la campagne. Et, bon, c'est une dynamique que je continue un petit peu à avoir. Et puis, c'est moi, ça. C'est ça.
0: Alors, nous approchons lentement de la fin de notre entretien. Télia, est-ce que tu as un message particulier à donner à toutes les femmes jeunes ou plus âgées qui nous écoutent aujourd'hui?
1: Alors, comme je l'ai dit tout au long de notre entretien, Véronique, ce que je conseille à toutes les femmes, c'est d'aimer leur Seigneur. Vraiment. C'est ce que je peux leur demander. Parce que je sais qu'il y a beaucoup de découragement, beaucoup de doutes, beaucoup de tristesse, de peine. Il y a beaucoup de souffrance dans ce monde. Il ne faut pas se leurrer, hein. Mais je crois que la solution, c'est qu'il n'y a que Dieu qui puisse nous la donner. Alors, on a besoin des fois d'un accompagnement. Mais qu'elle puisse trouver le réconfort dans les promesses de Dieu.
0: Oui.
1: C'est un Dieu qui nous aime, qu'elle ne l'oublie jamais, même si les choses sont difficiles, mais de faire confiance à leur Dieu.
0: Amen.
1: Il est là. Il est là, tout près, et il ne nous lâche pas.
0: Alors, Jérémie 29,
1: verset 11,
0: un avenir...
1: Et de l'espérance.
0: Et de l'espérance. C'est ce que Dieu a prévu pour vous. N'oubliez pas que vous êtes des femmes vertueuses, des femmes de valeur. N'ayez pas peur de relever des défis et façonner le monde.

C'était Parole de femme avec Télia ce matin sur RVM 8h21. Non, elle a dit qu'il y a beaucoup de soucis, beaucoup de problèmes. Elle parlait de elle qui est une femme. Hein. Et il y a une femme qui va vous donner tout de suite la recette sur RVM.

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3: 20 minutes que Lucie est plantée devant ce rayon du supermarché. 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
6: Nous parlons de santé, santé en Guadeloupe. Un rapport alerte sur des inégalités persistantes avec l'Hexagone. Surpoids, diabète, santé mentale, accès aux soins. Dans un rapport national publié en début du mois de juillet, l'assurance maladie dresse un état des lieux préoccupant de la situation sanitaire en Guadeloupe et plus largement dans les départements ultramarins, caractérisé par des écarts persistants avec l'Hexagone. Si les constats sont largement connus, l'organisme public de protection sociale avance une série de recommandations dont la mise en œuvre dépendra désormais des pouvoirs publics. En Guadeloupe, comme dans les autres départements ultramarins, les indicateurs de santé demeurent plus dégradés que dans l'Hexagone. Selon un rapport de l'assurance maladie publié en ce début de juillet, 14% des habitants de Guadeloupe, Martinique et Guyane, âgés de 15 ans et plus, déclarent être en mauvais ou très mauvais état de santé, contre 8% en France hexagonale. Le document pointe également une progression des maladies chroniques. Plus d'un habitant sur deux, soit 51,8%, est en surcharge pondérale dans les drômes, dont 22,4% souffrent d'obésité, un niveau supérieur à la moyenne nationale. Cette situation favorise un risque de diabète deux fois plus élevé que dans l'Hexagone. Le rapport relève aussi des retards importants en matière de prévention. La participation au dépistage organisé des cancers reste inférieure à la moyenne nationale et la couverture vaccinale contre les papillomavirus demeure très faible. En Guadeloupe, seulement 26% des filles et 14% des garçons sont vaccinés, loin derrière certaines régions hexagonales où ces taux dépassent 70%. Autre point noir, l'accès aux soins spécialisés. Si la Guadeloupe dispose d'une offre satisfaisante en médecine générale, la densité de médecins spécialistes libéraux reste insuffisante. La télémédecine, présentée comme levier pour améliorer l'accès aux soins, peine encore à s'imposer. 22% seulement des Guadeloupéens ont activé leur espace numérique de santé contre 35% au niveau national. Face à ces constats, l'assurance maladie préconise notamment un renforcement de la lutte contre le diabète, un meilleur encadrement de la teneur en sucre des produits alimentaires vendus dans les départements ultramarins, le développement de la télémédecine ainsi que des actions renforcées en santé mentale et en prévention, des orientations qui ne sont pas à ce stade que des propositions. Reste désormais à savoir lesquelles seront retenues et surtout financé alors que les inégalités d'accès aux soins sont dénoncées depuis de nombreuses années par les acteurs de terrain.
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1: Nous parlons de santé en Guadeloupe. Un rapport alerte sur des inégalités persistantes avec l'Hexagone. Surpoids, diabète, santé mentale, accès aux soins. Dans un rapport national publié en début du mois de juillet, l'assurance maladie dresse un état des lieux préoccupant de la situation sanitaire en Guadeloupe et plus largement dans les départements ultramarins, caractérisé par des écarts persistants avec l'Hexagone. Si les constats sont largement connus, l'organisme public de protection sociale avance une série de recommandations dont la mise en œuvre dépendra désormais des pouvoirs publics. En Guadeloupe, comme dans les autres départements ultramarins, les indicateurs de santé demeurent plus dégradés que dans l'Hexagone. Selon un rapport de l'assurance maladie publié en ce début de juillet, 14% des habitants de Guadeloupe, Martinique et Guyane, âgés de 15 ans et plus, déclarent être en mauvais ou très mauvais état de santé, contre 8% en France hexagonale. Le document pointe également une progression des maladies chroniques. Plus d'un habitant sur deux, soit 141,8%, est en surcharge pondérale dans les Drôme, dont 22,4% souffrent d'obésité, un niveau supérieur à la moyenne nationale. Cette situation favorise un risque de diabète deux fois plus élevé que dans l'Hexagone. Le rapport relève aussi des retards importants en matière de prévention. La participation au dépistage organisé des cancers reste inférieure à la moyenne nationale et la couverture vaccinale contre les papillomavirus demeure très faible. En Guadeloupe, seulement 26% des filles et 14% des garçons sont vaccinés, loin derrière certaines régions hexagonales où ces taux dépassent 70%. Autre point noir, l'accès aux soins spécialisés. Si la Guadeloupe dispose d'une offre satisfaisante en médecine générale, la densité de médecins spécialistes libéraux reste insuffisante. La télémédecine, présentée comme levier pour améliorer l'accès aux soins, peine encore à s'imposer. 22% seulement des Guadeloupéens ont activé leur espace numérique de santé contre 35% au niveau national. Face à ces constats, l'assurance maladie préconise notamment un renforcement de la lutte contre le diabète, un meilleur encadrement de la teneur en sucre des produits alimentaires vendus dans les départements ultramarins, le développement de la télémédecine ainsi que des actions renforcées en santé mentale et en prévention, des orientations qui ne sont pas à ce stade que des propositions. Reste désormais à savoir lesquelles seront retenues et surtout financées alors que les inégalités d'accès aux soins sont dénoncés depuis de nombreuses années par les acteurs de terrain.
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0: Il est 8h passé de 42 minutes sur votre station. On retrouve tout de suite Info News.
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environ 8h53 minutes, 57. Dans 3 minutes, ce sera à chacun son livre. Voilà, c'est terminé pour nous pour ce jeudi 30 juillet. Ça a été un réel plaisir pour moi de passer ces 3 heures avec vous. On se retrouve demain, Dieu voulant, dès 6 heures pour un autre réveil matinal. On va se quitter avec ce titre de Luzi Zita, Jérusalem.

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2: Chers amis auditeurs, bienvenue. Je vous emmène aujourd'hui à la redécouverte d'un auteur célèbre que j'aime beaucoup, Romain Gary, et d'une de ses œuvres peu connues, Les cerfs-volants. Entré dans l'histoire de la littérature française pour avoir reçu deux prix Goncourt pour Les racines du ciel et La vie devant soi, publiés sous le pseudonyme d'Émile Ajar, Romain Gary est un écrivain d'origine russe. Mais il a été également diplomate, aviateur, militaire, résistant, scénariste ou réalisateur à différentes périodes de sa vie. Les cerfs-volants est son dernier roman publié de son vivant. Il s'agit de l'histoire d'un amour fou et contrarié entre deux jeunes gens que tout oppose. Ludo, un garçon de la campagne normande, et Lila, une jeune aristocrate polonaise, fille du comte Bronica, qui vient passer ses vacances avec sa famille dans le coin. Ludo est un jeune orphelin, élevé par son oncle qui fabrique des cerfs-volants magnifiques, célèbres dans toute la France et au-delà, et qu'on appelle le facteur timbré. Ludo possède une qualité familiale qui le rend hors norme et du coup suspect pour la population locale. Une mémoire prodigieuse qui lui permet d'accomplir des prouesses tout à fait exceptionnelles. La guerre vient séparer Ludo de Lila, restée en Pologne et dont il n'a plus aucune nouvelle à partir de l'invasion du pays par les troupes nazies. Il va alors employer tous les moyens pour la retrouver et pour résister à l'adversité. D'abord, à titre personnel, il utilise le pouvoir de la mémoire et de l'imagination pour ne pas sombrer. Mais il s'engage également dans la résistance, où ses capacités hors normes lui sont très utiles. On retrouve dans ce livre tous les thèmes qui sont chers à Romain Gary. La force de l'imagination pour résister à l'adversité. Une figure féminine aimée et rêvée, qui tient une place centrale. Les personnages hors du système qui cherchent à maintenir la flamme de l'espérance. L'idéalisme, l'appel à la résistance et à la fraternité entre les hommes. J'ai beaucoup aimé un des personnages secondaires, une vieille mère maquerelle juive au grand cœur, qui ne va pas s'en rappeler Madame Rosa de La vie devant soi, un autre roman que je conseille également sans réserve à ceux qui ne l'auraient pas encore lu. Le style de l'écrivain est très agréable à lire, proche du langage oral et plein de poésie. Le suspense est mené jusqu'au bout, avec un mélange de romantisme, de drame et d'ironie. Un de ces romans qu'on ne lâche plus une fois qu'on les a commencés. Un cri d'espoir et de courage qui nous emporte vers le ciel comme un cerf-volant. Les cerfs-volants de Romain Gary est édité chez Folio Poche. Il coûte 9,20 €.
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même. Et on se retrouve, chers auditeurs, un grand bonjour à vous dans notre espace offre et demande d'emploi avec notre partenaire La Cité des Métiers qui propose pour ce mois de juillet, à noter pour le 30 juillet, deux rendez-vous. Vous aurez un rendez-vous pour booster votre recherche d'emploi grâce au numérique. Si vous êtes en recherche d'emploi ou de stage, vous souhaitez gagner en efficacité, eh bien vous serez amené à découvrir des outils numériques simple pour cibler les bonnes opportunités. Et puis enfin, toujours le 30 juillet à 9h, vous aurez un atelier internet, informatique et bureautique pour vous permettre de vous repérer dans l'environnement internet et effectuer une recherche. Donc je rappelle que la Cité des Métiers est un lieu de conseil, d'information et d'orientation sur les métiers, la formation, la création d'activités, la vie professionnelle en général, en accès libre, gratuit et anonyme. Elle propose un ensemble d'outils, de ressources et de mise en relation avec des partenaires spécialisés dans leur domaine de compétences pour vous guider dans votre réflexion et dans l'élaboration de vos projets. Les inscriptions aux ateliers se font par téléphone. Je donne déjà le numéro de téléphone qui est le 0690 51 42 27, 0690 51 42 27 ou encore par mail, Cité des Métiers Guadeloupe en un seul bloc, @gmail.com sans accent ou encore vous pouvez vous renseigner sur place. La Cité des Métiers se trouve au boulevard du Général de Gaulle au Rézé à Bîmes. Et horaire accueil du public lundi, mardi et jeudi de 8h à 12h, de 14h à 16h et mercredi et vendredi de 8h à 12h30. Alors, pour tout ce qui touche aux différents espaces à votre disposition, vous avez effectivement un espace aide à l'utilisation du numérique. Vous êtes invité à devenir autonome pour vos démarches sur Internet et maîtriser vos outils. Vous avez une conseillère numérique qui vous accompagne et c'est gratuit, c'est pour tous. Alors, vous pouvez bénéficier de ce service tous les jours de 8h à 12h sans rendez-vous pour faire de la navigation, de la création et de la consultation de comptes, l'ouverture d'une boîte mail, l'initiation au site Internet des administrations, pour faire de l'écriture de votre CV, saisie sur des sites dédiés et dépôt sur une plateforme de recherche d'emploi. Vous pouvez aussi rechercher des offres sur des sites dédiés à la recherche d'emploi. Vous avez à votre disposition donc cette conseillère à la Cité des Métiers, cette conseillère numérique pour vous accompagner. Et c'est gratuit pour tous. Sinon, vous avez l'atelier smartphone. Vous êtes invité dans cet atelier à découvrir plus en détail les fonctionnalités de votre téléphone mobile, votre téléphone portable ou de votre tablette et maîtriser ces différents outils. À côté de ces deux espaces, vous avez également l'IGIBOX que je vous invite d'ailleurs à découvrir sans plus tarder. Il s'agit d'une boîte à outils online qui informe et guide les parents et leurs enfants sur l'orientation, les études, l'emploi, l'alternance, les stages, l'accueil au droit, la mobilité internationale, l'entrepreneuriat et la citoyenneté. Et puis enfin, vous avez l'atelier numérique gratuitement sur inscription. Vous pouvez découvrir ce service d'authentification pour l'accès aux démarches en ligne. Pour cet espace-là, il y a des dates. Je vous invite à vous rapprocher de la Cité des Métiers pour connaître la prochaine date de découverte de ce service d'authentification où vous avez la possibilité d'avoir accès aux démarches en ligne. Je rappelle le numéro de téléphone de la Cité des Métiers qui est le 0690, un portable, 51 42 27, 51 42 27.

vienne la prière que Jésus nous a enseignée. Et ce cri devrait être au cœur de tous les chrétiens. Invoquons le Seigneur par ce chant. Ton règne vienne.

0: Ne vous noyez pas dans un verre d'eau.
1: Des suggestions pratiques de Richard Carlson, docteur en psychologie.
2: Ne méprisez pas les standardistes. Je suis toujours choquée par le manque de considération fréquent dont on abuse à l'encontre des standardistes. Quel manque de discernement cela suppose ! De nombreux employés reconnaissent qu'ils ne réservent pas le même accueil à tous les membres de l'entreprise dans laquelle ils travaillent. C'est bien normal. Traiter avec amabilité les personnes qui disposent d'un grand pouvoir peut être profitable. Mais savez-vous qu'un réceptionniste peut vous rendre bien des services ? Intercepter vos appels quand vous avez besoin d'être au calme, vous rappeler des réunions ou des rendez-vous importants, attirer votre attention sur des problèmes latents, vous aider à respecter vos priorités. L'inverse est hélas également vrai. Quand quelqu'un s'estime méprisé ou ignoré, il est enclin à laisser son amertume transparaître dans ses actes. Voilà pourquoi certains messages ne sont jamais transmis à leur destinataire, ou que des dossiers passent mystérieusement à la trappe. Examinons un instant les activités du réceptionniste. Il centralise les appels de toute la société, note les messages de la plupart des employés ou des dirigeants, et assume par ailleurs des responsabilités diverses. Sur tout lieu de travail, il y a une poignée d'individus fort sympathiques, une majorité de gens plaisants et une minorité franchement désagréable. De quelle catégorie faites-vous partie ? Rappelez-vous que la cordialité ou la politesse est un puissant moteur qui peut inciter toute personne à dépasser le cadre strict de ses fonctions et améliorer ainsi les conditions de travail. Le poste de standardiste est un poste clé. Adressez-vous à lui avec respect et estime. Soyez gentil, sincère, patient, courtois. Remerciez-le systématiquement lorsqu'il vous rend service. Vous vous figurez sans peine le stress

0: Ne vous noyez pas dans un verre d'eau au travail, un livre paru aux éditions J'ai lu dans la collection Bien-être.
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0: tout vu.
1: Bonjour les enfants, comment allez-vous? J'espère que vous vous portez bien aujourd'hui, mercredi, et que vous êtes contents de retrouver l'émission Radio Scolaire. Je vous souhaite une bonne écoute et nous allons retrouver bien sûr nos programmes habituels. Et nous allons nous retrouver comme d'habitude pour le personnage historique, l'histoire, la rubrique découverte, et la rubrique orthographe, et puis la rubrique grammaire et le proverbe du jour, bien sûr. Il ne faut pas l'oublier. Avant de retrouver le personnage historique, nous allons partir en musique et nous retrouver tout à l'heure.

Notre personnage d'aujourd'hui, eh bien, on va parler de Madame Curie. Alors, Pierre et Marie Curie, donc on parle des deux. Alors, le monsieur, d'abord, il s'appelle Pierre. Oui, il ne faut pas tout mélanger. Alors, le monsieur s'appelle Pierre. C'est un physicien français qui est né et qui meurt à Paris. Et la dame Marie Curie, elle est physicienne. Elle est née à Varsovie et elle va mourir à Sallanches en France. Et ensemble, voilà, on se retrouve. Hein, et ensemble, ils vont réussir à isoler le radium radioactif. Là, on est dans le domaine du nucléaire. Alors, vous avez compris, en fait, on va parler de la même famille. Il y a le mari et la femme qui tous les deux sont physiciens. Alors, dans un laboratoire installé dans un vieux hangar à Paris, Pierre et sa femme Marie vont entreprendre d'isoler des infimes particules de radium contenues dans l'uranium. Alors, c'est un peu compliqué tout ça, mais on est dans le domaine nucléaire et tout ça génère beaucoup, beaucoup d'énergie. Et ça a été un travail gigantesque. Les deux savants, ils étaient protégés uniquement par de vieux tabliers, alors que ce sont des produits qui sont très très dangereux. L'uranium, le minerai d'uranium et de radium, ce sont des produits vraiment très très très dangereux. Et normalement, lorsqu'on les utilise, eh bien, on devrait être très bien protégé. Mais là, on est au tout début de l'utilisation de ces produits et eux, ils avaient simplement un tablier pour se protéger. Et ils ont transporté des récipients pesants, énormes, avec beaucoup de quantité de liquide. Tout cela pour pouvoir faire des recherches. Et Marie, donc la femme, elle était armée d'une lourde barre de métal qu'elle remuait à longueur de journée dans le contenu de ses marmites de fonte. Et donc, après des années de labeur, ça veut dire de travail difficile, eh bien, tous les deux, ils ont réussi à trouver enfin ce qu'ils cherchaient, 0,1 g de radium. Et à partir de ce moment, la recherche sur la radioactivité a fait des progrès très, très, très importants et qui a été notamment utilisé dans la médecine. Bon, et dans la science aussi, malheureusement, après, ce sera mal utilisé. Mais en tout cas, ils ont au moins fait avancer la médecine. Ça, c'est l'aspect positif des choses. Et ils vont recevoir le prix Nobel en 1903. Donc, le prix Nobel de physique en 1903. Alors, retenez les enfants, peut-être, de tout ce que l'on a dit, que Pierre et Marie Curie, ils vont travailler en physique dans le radium et dans l'uranium, ce qui va permettre de faire avancer la médecine, entre autres. Voilà, on va retenir cet aspect positif des choses. Ah, voilà, vous avez appris quelque chose d'important. Alors, on part en musique avant de se retrouver pour la suite de notre histoire. À tout à l'heure.

Nous revoilà et nous partons toujours avec notre Florence, la dame à la lampe, pour la suite de notre histoire. Alors rappelez-vous, la semaine dernière, on avait laissé Florence au four et au moulin et qui soignait des gens atteints du choléra. Enfin, qui les soignait, qui essayait de les soigner parce qu'elle n'avait pas grand-chose, juste de l'essence de térébenthine. Et donc, elle essayait de soigner ces pauvres gens. Et cette fois-ci, on la suit dans un autre pays. La guerre de Crimée fut courte, mais elle laissa en Angleterre un souvenir d'horreur. On ne connaîtra certainement jamais les causes exactes du désastre. On sait seulement que dès le départ, il régnait dans les services de ravitaillement et d'équipement une pagaille terrible. Eh bien, dans toute cette pagaille, malheureusement, qu'est-ce qui s'est passé? Eh bien, le choléra est également arrivé. Et les Français possédaient un service sanitaire bien organisé. Et donc, ce service a fait merveille. Les Anglais, eux, eh bien, ils ne possédaient rien du tout. Et les infirmiers, ben, ma foi, c'était de pauvres personnes qui ne faisaient pas grand-chose. Eh bien, l'épidémie a commencé à faire des ravages, et peut-être un peu même plus que les balles que les combattants envoyaient en masse. Qu'est-ce qui va se passer? Les premières personnes qui avaient le choléra vont remplir rapidement les hôpitaux, et il va falloir au plus vite aménager une caserne pour recevoir les autres blessés, puisqu'on est après la guerre. Et l'Angleterre ne va pas tout à fait se rendre compte de la situation. On avait besoin d'eau, on avait besoin de chirurgiens, de médecins, eh bien, on avait besoin de tables d'opération, mais il n'y avait pas tout ça en fait. Et là, c'était vraiment bien embêtant. Et donc là, les gens, ils vont commencer à dire, mais écoutez, on a besoin d'infirmières, de médicaments, de vivres, de lits. Le personnage qui est ministre de la guerre, il est débordé, il va dire, oh, je ne sais pas ce qu'il faut faire. Et là, je... Alors finalement, vous savez ce qu'il va faire? Il va appeler, devinez qui? Mais oui, Florence, notre fameuse Flo. Et il va l'appeler au secours parce qu'il a entendu parler d'elle. Et il va lui écrire et lui dire, tout est nécessaire ici et on a besoin de vous, on a besoin d'infirmières, on a besoin que vous puissiez vous en occuper. Venez vite. Et donc, 4 jours plus tard, Florence, accompagnée de 38 collaboratrices, quittait Londres pour venir porter secours à ce monsieur qui s'appelle Sidney Herbert, ministre de la guerre. Donc, elle a reçu des dons, elle a reçu aussi une petite somme en argent. Alors, quand je dis des dons, ce sont des choses, je veux dire des objets. Et elle a reçu aussi une petite somme d'argent. Et elle va arriver et pour porter secours. Et c'était à peine croyable parce que elle était vraiment débordée et pourtant elle restait dévouée, quel que soit ce qui se passait. Elle était vraiment compétente. Et donc, on nous dit que Florence a été vraiment un secours à ce moment-là et qu'elle a vraiment aidé du mieux qu'elle le pouvait avec les autres personnes qui étaient parties avec elle. Et pourtant, elles n'étaient pas forcément bien logées parce qu'on les a mises dans 6 petites pièces et qu'en plus, il n'y avait pas grand-chose pour pouvoir vivre dans ces chambres. Et on va voir la semaine prochaine, eh bien, ce qui va se passer avec notre personnage, Florence. À mercredi prochain pour la suite de notre histoire.

Notre rubrique découverte aujourd'hui serait un petit peu particulière parce que on parle pas souvent de ce sujet et pourtant c'est important. Alors, les enfants, quand par exemple vous avez mangé une banane, qu'est-ce qui reste de la banane? La peau, bien sûr. Qu'est-ce qu'on en fait? On la met à la poubelle. Quand vous avez mangé, on va prendre autre chose, des biscuits par exemple. Qu'est-ce qu'il reste une fois que vous avez tout mangé? Il reste le papier de biscuit. Et qu'est-ce qu'on en fait? On le jette surtout pas dehors ou par la fenêtre. Ah non, on le met à la poubelle. Alors ça, c'est déjà quelque chose d'important. Mais ensuite, quand on a rempli cette poubelle, qu'est-ce que vont devenir toutes ces ordures? Ça, c'est une question intéressante. Eh bien, ce matin, justement, on va parler des ordures. Ben oui, il faut en parler, hein, parce que ça fait aussi partie de la vie. Alors, à Jarry, il y a un endroit où est installée une zone de stockage des déchets. Et aujourd'hui, il y a aussi une zone de traitement qui va traiter les différents déchets inertes en Guadeloupe. Alors, les déchets sont estimés à 412 000 tonnes par an. Oh, c'est énorme. Alors, les opérations qui sont liées à la rénovation urbaine de Pointe-à-Pitre vont aussi générer des ordures. Alors, je vais essayer d'expliquer un peu plus simplement. Les enfants, vous avez déjà peut-être remarqué qu'il y a des bâtiments en ville qui ont été détruits. Alors, quand ces bâtiments sont détruits, eh bien, et il reste des gravats, ce qu'on appelle des gravats, ce sont des ordures, mais ordures des bâtiments, qui proviennent des bâtiments. Par exemple, de la vieille ferraille. De vieux parpaings, de vieux morceaux de murs. Tout ça aussi, ce sont des déchets. Tout à l'heure, on parlait de la peau de banane, du paquet de biscuits. Alors ça, ce sont des déchets, mais il y en a d'autres qui sont un peu plus lourds. Par exemple, comme ce que l'on vient de dire quand on détruit un bâtiment. Qu'est-ce que l'on fait de tout ça? Eh bien, il y a une société qui s'en occupe et qui va chercher à recycler un peu tous ces déchets. D'accord? Alors, comment est-ce que cela se passe? C'est une zone qui est installée et qui est ouverte à tous ceux qui veulent déposer leurs ordures un peu lourdes, puisqu'il s'agit de vieux murs, de ferraille. Et donc, sur cet endroit, tout le monde peut venir. Ce sont surtout des gens qui travaillent, en tout cas des professionnels. Ils vont déposer tout ce qu'ils ont. Ça va être récupéré et ça va être traité. D'accord? Alors, on va prendre les vieux morceaux de murs. Et puis, on va les écraser, on va les concasser. Et ils seront utilisés pour faire autre chose, c'est un moyen de recycler pour qu'on ne soit pas envahi par les déchets. Parce que vous imaginez les enfants que si je casse plusieurs immeubles, je casse une vieille barrière et puis je mets tout ça quelque part, non seulement c'est pas beau à voir, mais en plus c'est embarrassant et on ne saura pas quoi en faire. Alors à Jarry, dans cet endroit, c'est Lizdy hein, qui s'occupe de cela. Ils vont récupérer tous ces déchets très lourds et ils vont les casser, ils vont les concasser pour en faire autre chose. Alors, qu'est-ce qu'ils récupèrent? Ils récupèrent les déblais en béton, donc c'est ce qu'on disait tout à l'heure, les vieux morceaux de mur, les vieux parpaings. Ils vont aussi récupérer les morceaux de béton qui ont des morceaux de fer à l'intérieur. Vous avez déjà vu ça, hein? Parfois quand on casse un mur, les enfants, eh bien, il y a du béton et dedans il y a du fer. Eh bien, Lizdy de Jarry va récupérer aussi cela. Ils vont récupérer aussi le verre. Alors, si vous avez cassé un verre, par exemple, et qu'on ne sait pas quoi en faire, eh bien, voilà, à Jarry, ils récupèrent le verre. Alors, vous pouvez dire à maman, hein, de ne pas le jeter à la poubelle, mais de le mettre quelque part pour tout déposer. Ils vont aussi récupérer des tuiles, des briques, et ils récupèrent même la terre et les pierres. Alors, pourquoi est-ce qu'ils fonctionnent de cette façon? Eh bien, le seul but, c'est protéger l'environnement grâce au tri sélectif et au recyclage des déchets lourds. Ce sont surtout ceux qui proviennent des vieux bâtiments. Pourquoi? Eh bien, parce qu'on a expliqué tout à l'heure que tout cela pollue la vue, mais c'est pas bon pour l'environnement et pour la santé non plus. Alors, et puis cela contribue à une ressource à gérer, pardon. Eh bien, les ressources naturelles et non renouvelables. D'accord? Alors, Lizdy de Jarry,
On a dit que ça se trouve à Jarry, cet endroit où l'on peut stocker tout ce qui est trop lourd et que l'on n'a plus besoin, qui ne sert plus, eh bien, permet de protéger l'environnement et de protéger également la santé et d'arrêter le rejet sauvage dans la nature de ce que l'on n'a plus besoin. Voilà, j'espère que j'ai été assez claire, les enfants. Et à partir d'aujourd'hui, eh bien, vous savez ce que l'on peut faire avec les déchets un peu encombrants. Alors, vous n'utilisez peut-être pas ces déchets-là, vous, hein. Mais en tout cas, eh bien, il faut que vous le sachiez quand même ce que deviennent ces déchets qui proviennent parfois des vieux bâtiments que l'on casse. On repart en musique et puis on se retrouve tout à l'heure pour notre rubrique orthographe.

Nous voilà. Alors, la rubrique orthographe. Aujourd'hui, on va parler de ce SE et de ce CE. Ah, je sais que ça, c'est la bête noire des enfants et même des plus grands, figurez-vous. Ben oui. Alors, à quel moment je mets ce CE et à quel moment je mets ce SE? Quel casse-tête chinois. Mais non, alors on va tout expliquer, vous allez comprendre. Est-ce que vous avez pris vos crayons déjà, les enfants, et vos gommes? Alors, on y va. C'est parti pour l'explication. Ce SE, c'est un pronom personnel, d'accord? C'est un pronom personnel. Elle se lève très tôt. Ce CE, c'est un adjectif démonstratif. Ça, c'est important à retenir. Ce CE, c'est un adjectif démonstratif. C'est le petit mot que vous devez retenir, démonstratif. Il démontre, il montre quelque chose. Et c'est la petite astuce qui va vous permettre de vous rappeler à quel moment je peux mettre CE et à quel moment je peux mettre SE. Donc retenez que ce CE, c'est un adjectif démonstratif qui permet de démontrer, de montrer quelque chose. Si je veux parler du bureau qui est là-bas en disant ce bureau, je montre quelque chose. D'accord? Donc je mettrai bien CE. Je vous donne un exemple. Ce livre est passionnant. Ce sera CE. D'accord? Donc retenez bien juste ça. C'est très simple. Ce SE, c'est un pronom personnel et il se met devant un verbe. D'accord? Et ce CE, eh bien, c'est un adjectif démonstratif. Il veut montrer ou démontrer quelque chose. Et en général, il est devant un nom commun. Voilà. Alors, si vous arrivez à retenir ça, ce SE, il est souvent devant un verbe, toujours devant un verbe. Et ce CE, il est toujours devant un nom commun. Et c'est un adjectif démonstratif. Ça y est? C'est clair pour tout le monde? Donc, j'espère qu'à partir d'aujourd'hui, vous allez réfléchir vite, vite, vite quand vous écrivez pour vous dire « Alors, je mets ce, SE ou CE ?» C'est démonstratif ? Allez, c'est démonstratif, je mets CE. Voilà. Alors, on part en musique et on se retrouve tout à l'heure pour la rubrique « Grammaire ».

Ça y est, vous êtes prêts? J'espère que vous n'avez pas encore déposé vos crayons, hein, parce qu'on n'a pas terminé. Alors, ce matin, on va parler de la phrase impérative dans la rubrique grammaire. La phrase impérative, elle sert à donner un ordre ou à défendre. Ne monte pas sur cette chaise, d'accord? Ça, c'est une phrase impérative. Ça veut dire qu'il faut faire la chose tout de suite ou ne pas la faire tout de suite, d'accord? Elle se termine toujours par « e ». Elle se termine par un point, pardon, ou un point d'exclamation, d'accord? Donc, c'est surtout pour exprimer un ordre ou une défense. Alors, on résume maintenant nos quatre types de phrases. Rappelez-vous, on a parlé de la phrase déclarative qui donne des informations. On a parlé de la phrase interrogative qui sert à poser une question. On a parlé de la phrase exclamative qui sert à exprimer une émotion. Et on a parlé de la phrase impérative qui sert à exprimer un ordre ou une défense. On arrive au proverbe du jour avant de se quitter, bien sûr. On ne se laisse jamais sans le proverbe du jour. Rien ne sert de courir, il faut partir à point. Je pense que vous connaissez ce proverbe. Qu'est-ce que ça veut dire? Rien ne sert de courir, il faut partir à point. Eh bien, ça signifie que il vaut mieux d'abord prendre le temps de faire les choses correctement au lieu de se dépêcher et de faire des bêtises. Si j'ai bien réfléchi à ce que je vais faire, eh bien, les choses vont marcher beaucoup mieux. Ça peut vouloir dire également que si je pars à l'heure, eh bien, je n'aurai pas besoin de me dépêcher. N'est-ce pas? Eh bien, sur ce, je vous souhaite une bonne fin de mercredi. Quant à nous, on se retrouve eh bien mercredi prochain pour une nouvelle émission radio scolaire et pour d'autres aventures. Allez, bye bye les enfants, à bientôt.

Bonjour à toutes et à tous, bienvenue dans ce quatrième épisode de mon podcast Parlons-en. Aujourd'hui, je vais vous parler de l'accessibilité dans les lieux publics et privés. La loi de 2005 impose l'accessibilité des lieux publics et privés. Mais 20 ans plus tard, trop d'immeubles, de commerces, de transports restent fermés aux personnes handicapées. Marches, portes trop étroites, ascenseurs inexistants, panneaux non adaptés. Le simple fait d'entrer dans un bâtiment peut devenir un obstacle insurmontable. Dans les faits, les dérogatoires s'enchaînent, les délais s'allongent, rien ne bouge vraiment. Des personnes restent chez elles, renonçant à des sorties, à des soins, à des emplois, faute d'accès. L'accessibilité ne devrait pas être un luxe ou une faveur. C'est un droit garanti par la loi. Et pourtant, on continue à l'ignorer. La semaine prochaine, on parlera de la représentation du handicap dans les médias et la culture. À très vite et surtout, parlons-en.

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1: La trahison. Au passage de trafiquants madianites, ils tirèrent Joseph et le firent remonter de la citerne. Ils vendirent Joseph pour 20 pièces d'argent aux Ismaélites. Genèse 37, verset 28. Joseph regarda le ciel noir de la nuit, cherchant la face de Dieu. Sa famille lui semblait aussi éloignée que les étoiles. Ses propres frères l'avaient vendu comme esclave. La réalité accablante, pourtant si incroyable, commençait à s'imposer à son esprit et il la ressentait comme la douleur cuisante d'une gifle. Une douleur qui ne se sent pas immédiatement, mais qui s'éveille petit à petit. Oui, il était bel et bien en Égypte à présent. Il était tellement abasourdi après avoir été malmené par les marchands d'esclaves qu'il n'avait même pas senti les kilomètres de terre sous ses pieds tout au long du voyage qui, depuis sa terre natale, l'avait mené jusqu'à ce pays étranger. Pendant que Joseph était examiné par des yeux curieux et que l'on estimait son prix comme s'il s'agissait d'un animal quelconque, il pensait aux esclaves dans la maison de son père. Avait-il du ressentiment envers lui et sa famille? Désirait-il en secret leur liberté? Ressentait-il de la honte à cause de leur situation? C'était une chose à laquelle il n'avait jamais pensé auparavant. En fait, tout travail est honorable, arriva à conclure Joseph. Le déshonneur ne se trouve que dans la manière dont on acquiert sa situation dans la vie. Les frères de Joseph, que les liens de sang auraient dû pousser à l'aimer et à le protéger, l'avaient trahi, exacerbé par le favoritisme de son père ainsi que par leur propre jalousie alimentée par les rêves et les aspirations de Joseph. Ils ont voulu lui voler la confiance qu'il avait en lui-même ainsi que son amour-propre en détournant sa destinée. Pour Joseph, les heures sont alors devenues des jours et les jours sont devenus des années, tandis qu'il s'efforçait de maintenir son intégrité et sa foi, malgré les circonstances qui lui semblaient incompréhensibles. Comment ses propres frères avaient-ils pu lui faire cela? Allaient-ils s'en tirer à bon compte? Dieu allait-il leur permettre de partir doucement avec le coucher de soleil sans s'être rendu compte que ce qu'ils avaient fait était quelque chose de monstrueux, sans ressentir le moindre remords, sans recevoir une juste punition? Assurément, Dieu allait intervenir et Joseph aurait la satisfaction de les voir recevoir ce qu'ils méritent. En attendant, il devait continuer à vivre du mieux possible. Joseph fut élevé à un rang éminent dans la maison de Potiphar, mais ce fut pour être traîné encore plus bas dans les profondeurs de l'humiliation à cause de la femme de son maître, encore quelqu'un qui le trahissait, poussé par une motivation égoïste. Encore une fois, Joseph fut hanté par le souvenir de ceux dont la trahison l'avait mis dans cette situation. Il aurait dû l'aimer, l'élever, l'encourager, et cependant, ils ne l'ont pas fait. S'il n'avait pas pu faire confiance à ceux qui lui étaient les plus proches, à qui pouvait-il bien faire confiance dans cette vie? Qu'avait-il fait pour mériter ce traitement injuste? Quand ce cycle s'arrêterait-il? Qui avait-il qui n'allait pas chez lui? Y avait-il quelque chose en lui dont il n'était pas conscient et qui permettait à ses imprévus d'entrer dans sa vie? Il n'avait de réponse à aucune de ces questions et il ne pouvait donc que se tourner vers celui qui connaît toutes choses. C'était Dieu, et Dieu seul, qui pouvait changer ces circonstances dramatiques. Rien ne fait plus de mal que la trahison de ceux que nous aimons le plus, qu'il s'agisse d'un membre de la famille ou bien d'un amour qui s'était ouvertement engagé. Les dégâts causés peuvent être considérables et profonds. Que l'offense provienne d'un acte de jalousie, d'un adultère, d'un manque de considération ou bien simplement d'égard, notre cœur saigne. La douleur de nos souffrances, aussi aiguë et soudaine que peut l'être, la coupure d'une feuille de papier, nous fait mettre la main sur l'endroit qui nous fait mal et prier pour que la douleur s'arrête. Mais plus nous appuyons, plus profond va la douleur. Nous pouvons même devenir esclaves de notre douleur. Chercher à découvrir les motivations secrètes de ceux qui nous ont tant blessés ne nous mène que vers un esclavage encore plus grand. Nous ne trouverons aucune réponse jusqu'à ce que Dieu choisisse de nous les révéler. Et alors que nous nous efforçons de gérer tant bien que mal notre propre cœur, Dieu vient lui-même à notre rencontre avec les bonnes réponses et il nous restaure si toutefois nous lui permettons de toucher nos blessures. En nous approchant de lui, nous arrivons à pardonner à ceux qui ont violenté notre cœur et à faire ainsi de la place pour la guérison que Dieu veut placer entre nos mains. Lui seul peut nous faire oublier nos peines. Abandonnez-lui vos phrases inachevées et tournez-vous vers de nouveaux horizons. Père Céleste, je ne comprends pas pourquoi j'ai été traité de cette manière. J'ai tant de questions sans réponse. Pourquoi cela est-il arrivé? La douleur du rejet et de la trahison m'assaille constamment et les motivations de ceux qui m'ont affligé ne me sont pas claires. Quand ta vengeance atteindra-t-elle? Ah, c'est une question. Pardon. Quand ta vengeance atteindra-t-elle ceux qui m'ont tant offensé? Quand me rendras-tu justice? Je serre sur mon cœur tes promesses de restauration en attendant avec confiance ta délivrance. Approche-toi de moi et donne-moi le réconfort dont j'ai tant besoin. Accorde-moi la paix qui sans cesse me fuit. S'il te plaît, Seigneur, applique ton baume guérissant de Galaad sur mes blessures et guéris-moi totalement. Au nom de Jésus. Amen.
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0: Prends mes mains. Prends ma vie. Touche mon cœur. Mon esprit. Serre-toi de moi.
1: Même si je ne suis
0: rien. Me voici.
1: Serre-toi.

0: Vous avez un message.
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2: Psaume 118, le verset 14. L'Éternel est ma force et le sujet de mes louanges. C'est lui qui m'a sauvé. C'est dans la détresse que nous pouvons affirmer que notre Dieu est le seul, oui, le seul, qui peut nous sauver. Parfois, nous essayons de nous en sortir seuls et sans Dieu, mais nous n'y arrivons pas. Dieu est là et il ne nous abandonnera jamais. Nous ne pouvons que le louer.

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1: Bienvenue à l'écoute de notre émission Petit sujet psychologique. Nous sommes aujourd'hui en compagnie d'Éléonore Tarlet. Bonjour.
2: Bonjour.
1: Vous êtes psychologue, psychothérapeute. Les auditeurs vous connaissent parce que vous intervenez régulièrement à ce micro. Et en fait, il y a une question qu'on n'a pas vraiment abordée jusqu'à maintenant dans cette série d'émissions. À quel moment est-ce qu'il faut se poser la question si on doit aller voir un psy, par exemple ?
2: Oui, effectivement, nous on a tendance à dire de pas consulter, automatiquement quand on a un peu une inquiétude, une peur ou est-ce que mon fils va pas être traumatisé parce qu'il y a eu le divorce, etc. Attendez de voir déjà si effectivement il y a un problème avéré, parce que souvent on prend rendez-vous plus par rapport à des peurs personnelles qu'à vraiment un problème. Et ensuite, pour soi personnellement, comment aller consulter? Je dirais, c'est un petit peu comme quand on va voir le médecin. En gros, c'est quand il y a un problème qui persiste. Alors, ça peut être soit des problèmes anxieux, j'ai des attaques de panique, j'ai des phobies, j'ai une anxiété qui est au-delà de la normale et qui m'empêche de dormir ou qui me réveille la nuit et puis j'ai des ruminations, j'arrive pas à me rendormir.
1: Oui, par exemple, des insomnies chroniques, ça doit nous poser quand même question.
2: Voilà, on peut aller consulter quand même pour aller explorer qu'est-ce qui se passe, qui fait que le système n'arrive pas à avoir un sommeil normal. Donc il y a les troubles anxieux, il y a les troubles de l'humeur, la dépression. Donc ça va pas être juste un épisode dépressif, parce qu'il peut y avoir des épisodes où il y a de la tristesse quand on a une séparation, quand on perd quelqu'un. Ça, ce sont des épisodes normaux de la vie et qui finissent par passer tout seul.
1: Donc ça nécessite pas forcément d'aller voir un psy à ce moment-là?
2: Pas en première intention, immédiatement.
1: Hein. Juste si c'est à perdure, en fait.
2: Voilà, c'est normal d'être triste quand on vit des événements douloureux. Par contre, s'il y a des épisodes dépressifs si récurrent ou que ça dure, ça s'étire et qu'on n'arrive pas à solutionner le problème durablement, là ça vaut le coup d'aller explorer. Est-ce qu'il n'y a pas des schémas sous-jacents qui font que le système n'arrive pas à digérer les traumas à l'origine de cette dépression, de ces troubles de l'humeur? Voilà. Après, quand on a un stress post-traumatique, quand il y a des problèmes de comportement alimentaire, tout ça, ce sont des choses où ça vaut le coup d'aller consulter.
1: Et alors, quand on identifie un problème et qu'on se dit qu'il faudrait aller consulter, comment est-ce qu'on fait pour trouver un bon psy?
2: Alors, très bonne question, puisque aujourd'hui, je trouve que c'est pas encore suffisamment clair. Donc, ça a quand même été légiféré. Mais en gros, aujourd'hui, on a les psychologues. Donc, il faut un bac plus 5 à la fac de psychologie pour obtenir le titre de psychologue qui est protégé par un décret d'État.
1: Donc, c'est un diplôme reconnu par l'État?
2: Par l'État français. C'est un diplôme universitaire à bac plus 5. Il y a les psychiatres, donc ça, ce sont des médecins spécialistes, comme on va avoir le rhumatologue, le cardiologue. Donc ce sont des personnes qui ont fait la fac de médecine et une spécialité en psychiatrie à l'issue. Et ensuite, on va avoir psychothérapeute, qui est réglementé depuis 2010. Mais en gros, pour avoir le titre de psychothérapeute, il faut être soit psychologue, soit psychiatre. Bon, après, c'est des études de dossier, mais il faut quand même avoir un diplôme à la base, quelque chose d'assez sérieux ou un parcours qu'on a justifié. Et ensuite, il y a tout ce qui est psy, je dirais, autre, qui n'est pas réglementé. Donc, n'importe qui peut avoir ce label. Par exemple, psychanalyste. Donc ça n'est absolument pas protégé par aucun diplôme. Il n'y a aucune exigence de formation initiale. Vous mettez votre plaque et vous pouvez...
1: On peut s'établir sans diplôme.
2: C'est légal si n'importe qui met sa plaque, vu que ça n'est pas protégé par la loi.
1: D'accord.
2: Et puis après, vous avez psychopratique.
1: D'accord.
2: Et puis après, vous avez psychopratique.

0: Ben, sophrologue, en fait, c'est juste des techniques de relaxation. Si on n'est pas psychologue et qu'on pratique la sophrologie ou psychiatre, bon, ça veut dire qu'en gros, à la base, on n'a pas vraiment de diplôme. Donc voilà, intéressez-vous à votre psy et demandez-lui quel parcours il a, quel diplôme il possède et quelle thérapie il pratique. Hein,
1: parce on peut faire ça, aller voir son psy et lui dire est-ce que vous pouvez me montrer votre curriculum vitae?
0: Bah, normalement, déjà les diplômes sont affichés dans la salle d'attente ou ils sont sur le site ou vous pouvez appeler la DELI aussi pour vérifier hein, que la personne a bien son diplôme. Hein, ça, c'est important parce que si vous allez vous faire opérer par un chirurgien, bon, vous allez quand même attendre que la personne ait un vrai diplôme de chirurgie.
1: On s'inquiète de savoir qui va intervenir.
0: Alors, c'est arrivé, notamment dans le domaine de la chirurgie esthétique, hein, où la personne n'avait aucun diplôme de médecine et opérée. Bon, ben, on a vu les conséquences quand même. Alors, le cerveau, on va peut-être pas vous ouvrir le crâne avec un bistouri, mais je veux dire, ça peut faire énormément de dégâts. Parce qu'il y a des personnes qui n'ont pas d'éthique, qui vont ou alors vous retraumatiser, ou alors vous faire avoir accès à votre trauma sans le retraiter et va vous laisser comme ça sans issue. Et après, vous n'aurez plus du tout envie, vous n'aurez plus confiance et vous aurez plus mal qu'autre chose et vous n'aurez plus du tout envie d'aller consulter d'autres psys.
1: Et un médecin généraliste peut aiguiller aussi un patient vers un bon praticien en psychologie.
0: Voilà, vous pouvez demander à votre généraliste. Alors là encore, demandez à votre généraliste. N'hésitez pas à lui demander si la personne est psychiatre, psychologue ou voilà. Si on vous dit bah c'est un psychanalyste, j'en ai entendu parler. Bon, vérifiez quand même la formation de cette personne.
1: Merci, Eléonore Tarlé. C'était important de reposer certaines bases. On se retrouvera bientôt pour une prochaine chronique de Petits Sujets Psychologiques. Merci. Au revoir.
0: Merci, au revoir.

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Bienvenue à notre rendez-vous habituel. Je vous inviterai à chercher dans vos Bibles, si vous le pouvez, ce texte d'Exode 15, le verset 25. Celui-ci déclare: l'Éternel lui indiqua un bois qu'il jeta dans l'eau. Pour toutes les personnes qui ont déjà consulté, lu le chapitre d'Exode, le 15e, vous remarquerez qu'il commence par un chant de triomphe sur l'ennemi, un chant de louange à Dieu, le libérateur de son peuple. Et il termine, hélas, par les murmures d'un peuple vaincu par le diable, vaincu par son ingratitude et son égoïsme. Le peuple ne pouvait pas boire l'eau de Mara qui était amère, et l'amertume était née dans leur cœur. Ce n'était pas le plan de Dieu pour Israël, et le peuple était arrêté par sa propre faute. Oui, enfant de Dieu, y a-t-il de l'amertume dans ton cœur aujourd'hui? Y a-t-il des choses qui vont à l'encontre de Dieu dans ton cœur? Ne parlez alors pas de bénédiction. De la même bouche sortent la bénédiction et la malédiction. Il ne faut pas, mes amis, qu'il en soit ainsi. La source fait-elle jaillir par la même ouverture l'eau douce et l'eau amère? Vous dites qu'on vous a fait du tort. Peut-être en imputez-vous la faute aux autres. Mais l'Esprit de Dieu voudrait exercer votre conscience et vous convaincre que la source de cette eau amère est en vous-même et que votre état d'amertume caché forme un véritable étang. De plus, ce poison ne reste pas en vous-même. Non, il se répand et infecte votre entourage. Oui, l'amertume au fond de votre cœur infecte et se répand par vos dires, votre comportement. Qu'en est-il de votre cœur aujourd'hui? Qu'y a-t-il dans votre cœur? S'il fallait faire un diagnostic, qu'est-ce que l'on serait appelé à noter au fond de votre cœur? Les fruits de l'esprit ou encore la déception, le doute, l'amertume et bien d'autres choses négatives? Dieu seul peut transformer votre cœur. Dieu seul peut transformer cette eau amère en eau douce. Certaines personnes peut-être sont passées par des moments très difficiles. Et ces tests proposés par Dieu ont laissé, peut-être que vous avez décidé de laisser ces choses en vous, ces choses amères, alors que Dieu voulait simplement vous tester pour vous inviter à aller plus haut, plus loin, et travailler votre caractère de manière à ce que vous soyez à ses yeux purs et saints. Que faites-vous des tests proposés par Dieu? Êtes-vous contre ou encore vous laissez-vous façonner par ce grand potier qui est Dieu lui-même? N'oubliez jamais que tous ces déserts que vous traversez, que tous ces tests, que toutes ces épreuves, toutes ces difficultés rencontrées sont là pour votre édification. Mais vous, qu'en faites-vous? Les prenez-vous comme une punition? Ah, si vous les voyez ainsi, assurément l'amertume saura régner dans vos cœurs. Mais réjouissons-nous, car aujourd'hui, Dieu nous permet de comprendre que ces différentes étapes de la vie ne sont pas là pour nous briser, nous tuer, mais pour nous purifier, pour nous forger un caractère à l'image de notre Père céleste. Oui, Dieu seul peut transformer cette eau amère en eau douce. Confessons-lui notre état et il saura nous indiquer un bois, le bois de la croix. Ne caressons plus notre amertume tout en maintenant une profession extérieure religieuse, mais hâtons-nous de jeter ce bois de notre vie. Êtes-vous en face d'une épreuve amère? Peut-être que l'ennemi vous tente et voudrait vous faire douter et murmurer. Il vous semble que vous apportez des souffrances inutiles et que vous ne comprenez pas pourquoi Dieu vous fait passer par ce chemin. Jetez ce bois dans votre affliction. La paix de Dieu remplira votre cœur et vous fera voir par la foi l'issue de l'épreuve. Laissez-vous façonner par lui. Sur le bois de la croix, Jésus a pris sur lui toute notre amertume. Il en a bu le vinaigre. Ce bois transformera nos plaintes,
nos murmures en chants de louange et notre épreuve en bénédiction et secours pour nos semblables. Avant de nous disposer pour la prière, je vous inviterai à la relecture de ce texte qui se trouvait dans le livre d'Exode, 15e chapitre, le verset 25 qui disait « L'Éternel lui indiqua un bois qu'il jeta dans l'eau ».

0: Prions maintenant. Père, nous élevons à cette heure nos cœurs, nos mains, notre âme vers toi, car nous sommes conscients que sans toi, nous ne sommes rien du tout. Nous sommes conscients que c'est toi qui as les paroles de la vie. Nous sommes conscients que c'est toi le rémunérateur de notre foi. C'est pour cette raison qu'en toute humilité, nous te disons, nous voici. Prends-nous tels que nous sommes et fais-nous monter vers ces hauteurs. Fais-nous grandir et apprends-nous jour après jour à nous soumettre à ta volonté. Merci de nous pardonner, merci de nous accepter et merci encore de nous enseigner aujourd'hui. Aujourd'hui, tu nous invites à revoir notre copie spirituelle. Tu nous demandes de regarder un peu notre état, l'état de notre cœur. C'est vrai que souvent, pour nous forger, pour nous former, tu nous permets d'avoir des épreuves, des tests ou encore des déserts que nous traversons. Certaines fois, nous les vivons bien, d'autres fois, moins ça. De grâce, apprends-nous, encore une fois, à savoir que toute chose concourt uniquement pour notre bien. Donne-nous de comprendre que réellement, si tu permets ces choses dans nos vies, c'est parce qu'ils ont un rôle formateur, qu'ils ne sont pas là au hasard d'ailleurs. Nous le savons, le hasard n'existe pas dans la vie du chrétien. C'est toi et toi seul qui gères les choses. Alors aujourd'hui, nous te prions de bien vouloir nous accepter, de nous apprendre à accepter ce qui nous arrive et surtout à garder cette dynamique de confiance, sachant que même si nous ne comprenons pas ce que nous vivons aujourd'hui, même si nous n'avons pas de solution aujourd'hui, apprends-nous à garder confiance. Apprends-nous à savoir que l'Éternel connaît le chemin et que nous n'avons pas à promener des regards inquiets. Nous voulons prier pour toutes ces personnes aujourd'hui qui ont envie d'enlever leur souffle, qu'ils en ont marre. Pour tous ces jeunes qui sont captifs d'un vice, de l'homosexualité, de l'alcool ou encore bien d'autres. Nous pensons à toutes ces familles qui souffrent encore, à toutes ces personnes qui sont mal avec elles-mêmes et d'autres qui se disent, mais à quoi bon, Dieu n'existe pas, pourquoi le prier? À toutes ces personnes qui sont enfermées dans différentes prisons, nous te prions dans le nom de Jésus de te révéler à elles et de grâce, aide-les, manifeste-toi, brise tous ces liens, libère, soulage, porte, secoue, fortifie ton peuple a besoin de toi. Nous savons que dans le passé, tu as su faire des choses magnifiques et grandes, et nous savons qu'aujourd'hui encore, tu es capable de faire au-delà même de nos demandes. Alors manifeste-toi et fais comme bon te semble. Mais dans tout ceci, donne-nous de comprendre qu'il est important pour nous de développer une relation de qualité, une relation de confiance avec toi tous les jours, dans le quotidien, à tout instant. Père, vois nos lacunes et apprends-nous à travailler sur celles-ci, de manière à ce que nous soyons des hommes et des femmes de foi, des hommes et des femmes gardant la foi envers et contre tout. Merci de nous bénir, de nous encourager, de nous fortifier. Nous t'avons prié dans le nom de Jésus. Amen.
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0: 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À noter sur votre agenda la semaine réveil et réforme avec Frédéric Michel du 1er août au 8 août à partir de 18h45. Le thème « Dieu rend-il heureux ?» c'est bien sûr à l'église adventiste de Chauvel, rue Jean-Ignace aux Abîmes. Les jours de réunion samedi, dimanche, lundi, mardi, mercredi, vendredi à partir bien sûr de 18h45. Voleurs d'année, voleurs de vie, conférence débat chaque deuxième dimanche du mois de 16h30 à 18h. Animé par des professionnels de santé, dimanche 9 août 2026 avec M. Michel Lemoine sur la question des plantes médicinales au Romaric chez Ronnie et Marie-Laure à Vibo-Mornalo. L'entrée est gratuite. Voilà pour l'essentiel des communiqués sur votre station radio pour une vie meilleure.
1: Il y a des douleurs que nous vivons qui peuvent nous faire oublier que Dieu est là. Nous savons par l'intermédiaire de sa parole qu'il nous a promis d'être toujours avec nous. Mais à ce moment précis, nous avons tout simplement besoin d'exprimer ce que nous ressentons.

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1: Daniel 6, verset 12. Puis ils se présentèrent devant le roi et lui dirent au sujet de la défense royale. N'as-tu pas écrit une défense? Pourtant que quiconque dans l'espace de 30 jours adresserait des prières à quelque dieu ou à quelques hommes, excepté à toi, ô roi, serait jeté dans la fosse lion? Le roi répondit, la chose est certaine, selon la loi des Mèdes et des Persées qui est immuable. Ce n'est pas une nouveauté que ce qui est fait fidèlement et en conscience envers Dieu soit déformé comme étant fait au mépris des pouvoirs civils. Comme Daniel, il nous faut garder les yeux fixés sur Dieu. Invoque ton Dieu, car il t'écoute.
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0: tout petit, une chronique proposée par Claude Lamblin. Le gros dico des tout petits, ce n'est pas un gros dictionnaire à l'usage des tout petits. Ce sont les tout petits, 5-6 ans, qui ont donné des définitions à des mots qu'on leur a présentés. Claude Lamblin, semaine après semaine, choisit dans ces quelques 3000 mots ceux qui l'ont touché, qui l'ont amusé et qu'il a envie de partager avec vous. Claude, bonjour.
1: Bonjour, Dany.
0: Alors, chaque semaine, une petite moisson de définitions adorables.
1: Et alors là aussi, on commence par un mot qui est amusant, enfin, dont la définition, la dernière, vous verrez, surtout est amusante. Pourtant, c'est un terme tout à fait courant, entamé.
0: Entamé.
1: Entamé, on a posé cette question à des enfants de maternelle, ils ont 5 ou 6 ans, et 44% d'entre eux savent ce que ça veut dire entamé. Entamé, on a mangé quelque chose et on l'a laissé. C'est bien ça. Par exemple, on ouvre un yaourt, on le commence et on ne le finit pas. On entame un jambon, du pain, un gâteau, un paquet de cornflakes. Et un dernier enfant dit entamé, c'était juste pour voir si c'était bon. On continue pas, mais c'était pour voir. Enterré. Enterré. Quand quelqu'un est mort, il va dans un cimetière. On le met dans un cercueil, on creuse un trou, on le met dedans et on remet la terre sur la boîte. On enterre une personne, mais aussi un oignon de fleur, un trésor ou une pièce d'or. Ça veut dire le mettre en dessous de la terre. Et un troisième enfant dit ça. Après, quand il n'est plus mort, on est heureux, il devient un ange parce que Dieu le fait vivre toujours. Comme je vous disais tout à l'heure, ou la semaine dernière, je crois, que beaucoup d'enfants ont des connotations religieuses dans leur définition qu'ils donnent. Entouré. Entourer, c'est faire un rond autour de quelque chose. Quelquefois, dans le travail, on doit entourer des choses, des mots, des lettres en rouge et en bleu. Un enfant dit également, on peut aussi entourer un bouquet de fleurs avec une ficelle et un élastique, une bobine avec du fil, son doigt avec un pansement, un château par des arbres et même quelqu'un par d'autres personnes. Alors ça, il rassemble beaucoup de choses. Et alors la dernière, elle est merveilleuse. Merveilleuse, ça veut dire entouré. On tourne le crayon autour du mot. S'envoler. S'envoler, c'est voler très haut dans le ciel, comme les oiseaux, les avions et les fusées. Lorsqu'on est mort, on a des ailes et on s'envole comme des dieux. Un enfant, un troisième enfant, donne cette définition, s'envoler. C'est quand les feuilles s'envolent en automne, quand il y a du vent. Mais les chapeaux aussi. S'envoler, c'est être dans les airs. Une épaule. Alors ça, c'est très drôle. Les définitions que donnent ces enfants qui ont 5 ou 6 ans et de toutes les définitions anatomiques qu'ils donnent. Une épaule, on a deux épaules à côté du cou, en haut des bras, presque jusqu'à la gorge. Donc ils situent bien. C'est des gros os pour que ça tienne bien. Quand on fait du sport, on lève les épaules. Les épaules, ça sert à bouger les bras. Une épée. Alors une épée, évidemment, 100% des enfants qui ont vu des films à la télévision savent ce qu'est une épée. C'est comme un grand et long couteau pointu en fer avec une poignée. Au temps des rois, les gens qui combattaient en avaient une. Ça sert à être fort, à se bagarrer, à faire mal aux autres et à tuer. Cet enfant-là, il est... Mais alors, le dernier enfant, c'est le contraire. C'est une définition que je préfère. Une épée, c'est aussi pour sauver la vie. Le précédent dit c'est pour tuer, celui-là dit c'est pour sauver la vie. Les épinards. Alors ça aussi, les définitions que donnent ces enfants des légumes sont souvent assez extraordinaires. Les épinards, c'est un légume vert foncé qui pousse dans le jardin et donne de la force. Dedans, il y a du fer. Ça, tous les enfants savent qu'il y a du fer dans les épinards. C'est en boîte, on le mange, ça donne des muscles et on ne grossit pas. C'est pour devenir costaud comme Popeye. Et dernière définition pour aujourd'hui, une épingle. Une épingle, quelque chose qui tient, qui pince ou qui pique. Un autre enfant pense à autre chose. Avec une épingle à linge, on accroche les habits sur des fils quand ils sont mouillés pour qu'ils sèchent. Un autre enfant, c'est aussi une barrette pour mettre dans les cheveux. On peut se servir d'une épingle pour coudre, accrocher des papiers ou se l'enfoncer dans le doigt et saigner. Et une épingle, c'est quelqu'un qui a dû voir une collection de papillons. Une épingle, c'est pour attraper les petites bêtes.
0: On trouve dans ce gros dico des tout petits Claude Lamblin une définition, un mot, ça veut dire plein de choses. Alors, on a pu découvrir aujourd'hui encore qu'il y avait quantité de définitions, parce qu'il est vrai que souvent, les enfants trouvent quelque chose à dire, même si ça s'éloigne un petit peu de la vraie définition. Le gros dico des tout petits, c'est un ouvrage de Carole Ballaz et Claude-Alain Duhamel, qui est paru aux éditions Lattès. Plus de 3000 mots racontés par les enfants, et je crois qu'on peut dire pour les papas et les mamans.
1: Ah oui.
0: Claude, merci, à très bientôt.
1: À très bientôt, Denis.

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1: Adrien Delgrange.
0: Bienvenue à tous. 17h, temps universel dans cette édition internationale sur le front des incendies. Tout d'abord en France, dans le département de la Gironde. Une semaine après le départ de feu, pour la première fois, la préfète parle d'optimisme. Signe d'une accalmie aussi en Espagne. Nous irons à l'ouest de Madrid où plus de 80 000 sinistrés ont pu rentrer chez eux ce matin. Dans ce journal aussi, nous sommes à 100 jours des élections de mi-mandat aux États-Unis. Nous nous pencherons dans ce journal sur les difficultés financières du Parti démocrate. Et puis enfin, contre le projet de privatiser la FIFA, les 55 pays membres de l'UEFA ont voté aujourd'hui à l'unanimité en faveur d'un boycott des prochaines Coupes du monde de football. C'est la première journée un peu optimiste, puisqu'on a l'impression qu'on est en train de revenir sur le chemin d'une vie normale, vient de déclarer la préfète de Gironde, Sophie Broca. Signe de cette accalmie, ce matin, environ 80 000 personnes ont été autorisées à rentrer chez elles. Le feu est donc en passe d'être fixé à Rambeng.
2: Plus que 3 points chauds sur l'ensemble du secteur concerné par l'incendie. C'est peut-être le début de la fin de ce méga-feu qui a ravagé 42 000 hectares de forêt en Gironde. Des averses tombées ce jeudi et les différents moyens matériels et humains mis en place ont permis de stabiliser le feu après 8 jours de lutte acharnée. Plus de 3 000 pompiers venus de toute la France sont déployés sur le terrain. Ils sont épaulés par des militaires, des gendarmes, des agents forestiers et des agriculteurs. Les sapeurs-pompiers ont également bénéficié de l'appui de moyens aériens tels que des Canadairs, dont certains fournis par le mécanisme européen de solidarité. La région est sortie de la vigilance canicule depuis ce matin à 6h. 84 000 personnes parmi les 220 000 évacuées sont d'ailleurs autorisées à rentrer à leur domicile dans 9 communes près de Bordeaux. Mais face à un risque important de reprise des feux, le ministre de l'Intérieur a assuré ce jeudi que les autorités ne baissent pas la garde.
0: Dans le sud-est de la France, dans le département du Var, le départ d'un nouveau feu présenté comme virulent au sud-est de Brignoles. Il a entraîné hier soir l'évacuation de 650 personnes. Nous sommes à présent en Espagne. L'incendie dans la région de Madrid n'a plus progressé depuis maintenant plusieurs jours. C'est ce qu'annoncent les autorités qui considèrent le feu comme clairement stabilisé. Les meilleures conditions météorologiques ont en quelque sorte refroidi la zone et aidé les pompiers. Alors après ce traumatisme collectif dans la Sierra Oeste de Madrid, il est temps déjà de réfléchir aux causes, d'en tirer les leçons, comme le précise cet habitant de Ribera del Alberche. Il s'appelle Valeriano, il a 80 ans.
3: Ici, on a eu la malchance qu'une voiture prenne feu dans un petit village voisin. C'est cette voiture qui a déclenché l'incendie en embrasant une pinède. Et dans ce secteur des pins, il y en a des milliers et des milliers. Bon, on a aussi eu un peu de chance. 2 réservoirs d'eau se trouvent à proximité, ce qui a permis aux avions et aux hélicoptères de faire des rotations très rapides. Mais ces incendies, il y en a ici, mais aussi à Valence, à Jaén. Cette année, ils se propagent comme une traînée de poudre. Et ce n'est pas seulement en Espagne. La France, le Portugal, l'Italie sont eux aussi touchés. Parce que le climat est en train de changer, quoi qu'en disent certains responsables politiques. Et c'est ça le pire.
0: Des propos recueillis par notre envoyé spécial Alice Froussard. Et dans le pays voisin, au Portugal, près de 800 pompiers sont mobilisés contre un autre incendie dans le nord du pays. La politique américaine, plus que 100 jours avant les élections de mi-mandat aux États-Unis, un scrutin durant lequel les démocrates espèrent reprendre le contrôle d'au moins une des 2 chambres du Congrès. Mais cette mission risque d'être compliquée pour un parti en pleine crise, notamment financière. À New York, Loubna Anaki.
4: La guerre contre l'Iran qui s'enlise, le coût de la vie qui continue de flamber, la cote de popularité de Donald Trump en chute libre. Pour les démocrates, les planètes semblaient alignées signé pour une victoire lors des élections de mi-mandat. Mais le parti manque d'un élément vital, l'argent. Les coffres sont quasiment vides et les dettes s'accumulent, au point que les dirigeants ont dû utiliser le quartier général du parti comme garantie pour obtenir un prêt de 15 millions de dollars. En comparaison, les Républicains disposent de plus de 600 millions de dollars en liquide. Certains démocrates pointent du doigt la gestion du président du Comité national. Ken Martin avait été élu après la débâcle de la présidentielle de 2024. Il avait promis de redonner un nouveau souffle au parti, mais de nombreuses voix critiquent désormais ses choix financiers et ses difficultés à convaincre les donateurs. Une situation qui pousse certains à appeler à sa démission, ce que Ken Martin refuse pour le moment. Loubna Naki, New York, RFI.
0: Vincent Bolloré a échoué à faire récuser des juges. Son procès se tiendra donc bien en décembre prochain dans le dossier dit des ports africains. Le chef d'entreprise, âgé de 74 ans, avait saisi la chambre criminelle de la Cour de cassation, la plus haute juridiction en France, estimant que le tribunal de Paris ne présentait plus de garantie objective d'impartialité pour le juger. Il demandait la désignation d'un autre tribunal devant lequel il pourrait alors plaider la nullité de l'entière procédure. Le pourvoi a été rejeté dans l'affaire des ports africains. On reproche principalement au groupe Bolloré d'avoir utilisé ses activités en communication pour obtenir des concessions portuaires, notamment au Togo avec le port de Lomé et en Guinée avec le port de Conakry. À la page Écho, la décision sera connue à la rentrée. Les groupes Air France, KLM et Lufthansa ont tous les deux annoncé avoir déposé sur le fil hier soir une offre pour acquérir une participation de la compagnie aérienne Air Portugal. L'État portugais a décidé de mettre en vente jusqu'à 49,9% de sa participation dans la compagnie aérienne nationale qui avait été renationalisée pendant la pandémie de Covid. Jeanne Bartoline, privatisation partielle qui ouvre la porte à des marchés au fort potentiel de croissance.
5: Air France, KLM ou Lufthansa, la compagnie qui sera retenue, se verra ouvrir les portes de deux marchés porteurs, le Brésil et l'Afrique. C'est ce que déclarait il y a quelques mois le directeur général de la TAP, renationalisée en 2020 pour éviter à l'époque un effondrement financier en pleine pandémie de Covid. Le hub de Lisbonne est aujourd'hui une porte d'entrée majeure vers le Brésil, 13 destinations desservies, 14 vers l'Afrique dans des pays lusophones, mais aussi à Accra, Dakar ou encore Casablanca. L'Afrique qui représente aujourd'hui l'un des plus importants potentiels de croissance dans le transport aérien mondial. Entrée au capital de la TAP permettra aussi à Air France, KLM ou Lufthansa de consolider leur position dans un secteur où les économies d'échelle sont devenues essentielles face aux géants américains et aux compagnies du Golfe. Concernant le risque de voir certaines dessertes supprimées, comme c'est régulièrement le cas lors d'opérations de privatisation, le gouvernement portugais a posé ses conditions. Le ministre des Infrastructures a rappelé que le projet et la stratégie pèseront plus que le prix proposé pour le rachat partiel de la compagnie.
0: Jeanne Bartoli. En France, le RN, le parti d'extrême droite, pourra utiliser le terme « la Renaissance » sur ses affiches de campagne présidentielle. La justice a rejeté aujourd'hui la demande du parti Renaissance, le parti de Gabriel Attal, lui-même candidat à la prochaine élection présidentielle, d'interdire à Marine Le Pen d'emprunter ce mot décidément très convoité. Le tribunal a retenu que l'utilisation du nom commun « la Renaissance » ne suscite pas de confusion avec le nom propre Renaissance. Et puis enfin, un boycott des Coupes du Monde. Les fédérations européennes de football réunies au sein de l'UEFA ont menacé aujourd'hui à l'unanimité de ne pas participer aux prochaines compétitions de la FIFA. Et si celle-ci ne renonce à son projet dévoilé de créer une société commerciale ouverte à des investisseurs privés. Information qui sera évoquée notamment dans le prochain journal des sports.

0: Ne vous noyez pas dans un verre d'eau.
1: Des suggestions pratiques de Richard Carlson, docteur en psychologie.
2: Ne méprisez pas les standardistes. Je suis toujours choquée par le manque de considération fréquent dont on abuse à l'encontre des standardistes. Quel manque de discernement cela suppose ! De nombreux employés reconnaissent qu'ils ne réservent pas le même accueil à tous les membres de l'entreprise dans laquelle ils travaillent. C'est bien normal. Traiter avec amabilité les personnes qui disposent d'un grand pouvoir peut être profitable. Mais savez-vous qu'un réceptionniste peut vous rendre bien des services ? Intercepter vos appels quand vous avez besoin d'être au calme, vous rappeler des réunions ou des rendez-vous importants, attirer votre attention sur des problèmes latents, vous aider à respecter vos priorités. L'inverse est hélas également vrai. Quand quelqu'un s'estime méprisé ou ignoré, il est enclin à laisser son amertume transparaître dans ses actes. Voilà pourquoi certains messages ne sont jamais transmis à leur destinataire, ou que des dossiers passent mystérieusement à la trappe. Examinons un instant les activités du réceptionniste. Il centralise les appels de toute la société, note les messages de la plupart des employés ou des dirigeants, et assume par ailleurs des responsabilités diverses. Sur tout lieu de travail, il y a une poignée d'individus fort sympathiques, une majorité de gens plaisants et une minorité franchement désagréable. De quelle catégorie faites-vous partie ? Rappelez-vous que la cordialité ou la politesse est un puissant moteur qui peut inciter toute personne à dépasser le cadre strict de ses fonctions et améliorer ainsi les conditions de travail. Le poste de standardiste est un poste clé. Adressez-vous à lui avec respect et estime. Soyez gentil, sincère, patient, courtois. Remerciez-le systématiquement lorsqu'il vous rend service. Vous vous figurez sans peine le stress et les diverses contrariétés que peut engendrer une information non transmise au moment opportun. C'est justement à votre réceptionniste qu'il échoit d'empêcher ce genre d'incident de survenir. Ne serait-il pas sage de lui offrir un petit cadeau de Noël en gage de votre reconnaissance ? Une attention judicieuse, dont il serait bon, d'ailleurs, de faire bénéficier la plupart de ceux qui occupent des postes injustement qualifiés de subalternes, gardiens, jardiniers, cuisiniers, femmes de ménage et j'en passe. Alors, si vous n'êtes pas en bon terme avec votre standardiste, vous savez ce qu'il vous reste à faire ?
3: Ne vous noyez pas dans un verre d'eau au travail, un livre paru aux éditions J'ai lu dans la collection Bien-être.

0: Bonjour, Bergette de Saint-Jacob-Pierre avec vous pour un chapitre par jour pour lire toute la Bible.
1: Psaume 26, Psaume de David. Rends-moi justice, Éternel, car je marche dans l'intégrité. Je me confie en l'Éternel, je ne chancelle pas. Sonde-moi, Éternel, éprouve-moi. Fais passer au creuset mes reins et mon cœur, car ta grâce est devant mes yeux et je marche dans ta vérité. Je ne m'assieds pas avec les hommes faux, je ne vais pas avec les gens dissimulés, je hais l'assemblée de ceux qui font le mal, je ne m'assieds pas avec les méchants. Je lave mes mains dans l'innocence et je vais autour de ton autel, ô Éternel, pour éclater en action de grâce et raconter toutes tes merveilles. Éternel, j'aime le séjour de ta maison, le lieu où ta gloire habite. N'enlève pas mon âme avec les pécheurs, ma vie avec les hommes de sang, dont les mains sont criminelles et la droite pleine de présents. Moi, je marche dans l'intégrité, délivre-moi et aie pitié de moi. Mon pied est ferme dans la droiture, je bénirai l'Éternel dans les assemblées. C'était Psaume 26.
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0: Voici la petite réflexion.
1: La trahison. Au passage de trafiquants madianites, ils tirèrent Joseph et le firent remonter de la citerne. Ils vendirent Joseph pour 20 pièces d'argent aux Ismaélites. Genèse 37, verset 28. Joseph regarda le ciel noir de la nuit, cherchant la face de Dieu. Sa famille lui semblait aussi éloignée que les étoiles. Ses propres frères l'avaient vendu comme esclave. La réalité accablante, pourtant si incroyable, commençait à s'imposer à son esprit et il la ressentait comme la douleur cuisante d'une gifle. Une douleur qui ne se sent pas immédiatement, mais qui s'éveille petit à petit. Oui, il était bel et bien en Égypte à présent. Il était tellement abasourdi après avoir été malmené par les marchands d'esclaves qu'il n'avait même pas senti les kilomètres de terre sous ses pieds tout au long du voyage qui, depuis sa terre natale, l'avait mené jusqu'à ce pays étranger. Pendant que Joseph était examiné par des yeux curieux et que l'on estimait son prix comme s'il s'agissait d'un animal quelconque, il pensait aux esclaves dans la maison de son père. Avait-il du ressentiment envers lui et sa famille? Désirait-il en secret leur liberté? Ressentait-il de la honte à cause de leur situation? C'était une chose à laquelle il n'avait jamais pensé auparavant. « En fait, tout travail est honorable », arriva à conclure Joseph. « Le déshonneur ne se trouve que dans la manière dont on acquiert sa situation dans la vie. » Les frères de Joseph, que les liens de sang auraient dû pousser à l'aimer et à le protéger, l'avaient trahi, exacerbé par le favoritisme de son père ainsi que par leur propre jalousie alimentée par les rêves et les aspirations de Joseph. Ils ont voulu lui voler la confiance qu'il avait en lui-même ainsi que son amour-propre en détournant sa destinée. Pour Joseph, les heures sont alors devenues des jours et les jours sont devenus des années, tandis qu'il s'efforçait de maintenir son intégrité et sa foi, malgré les circonstances qui lui semblaient incompréhensibles. Comment ses propres frères avaient-ils pu lui faire cela? Allaient-ils s'en tirer à bon compte? Dieu allait-il leur permettre de partir doucement avec le coucher de soleil sans s'être rendu compte que ce qu'ils avaient fait était quelque chose de monstrueux, sans ressentir le moindre remords, sans recevoir une juste punition? Assurément, Dieu allait intervenir et Joseph aurait la satisfaction de les voir recevoir ce qu'ils méritent. En attendant, il devait continuer à vivre du mieux possible. Joseph fut élevé à un rang éminent dans la maison de Potiphar, mais ce fut pour être traîné encore plus bas dans les profondeurs de l'humiliation à cause de la femme de son maître, encore quelqu'un qui le trahissait, poussé par une motivation égoïste. Encore une fois, Joseph fut hanté par le souvenir de ceux dont la trahison l'avait mis dans cette situation. Il aurait dû l'aimer, l'élever, l'encourager, et cependant, ils ne l'ont pas fait. S'il n'avait pas pu faire confiance à ceux qui lui étaient les plus proches, à qui pouvait-il bien faire confiance dans cette vie? Qu'avait-il fait pour mériter ce traitement injuste? Quand ce cycle s'arrêterait-il? Qui avait-il qui n'allait pas chez lui? Y avait-il quelque chose en lui dont il n'était pas conscient et qui permettait à ses imprévus d'entrer dans sa vie? Il n'avait de réponse à aucune de ces questions et il ne pouvait donc que se tourner vers celui qui connaît toutes choses. C'était Dieu, et Dieu seul, qui pouvait changer ces circonstances dramatiques. Rien ne fait plus de mal que la trahison de ceux que nous aimons le plus. Qu'il s'agisse d'un membre de la famille ou bien d'un amour qui s'était ouvertement engagé, les dégâts causés peuvent être considérables et profonds. Que l'offense provienne d'un acte de jalousie, d'un adultère, d'un manque de considération ou bien simplement d'égard, notre cœur saigne. La douleur de nos souffrances, aussi aiguë et soudaine que peut l'être, la coupure d'une feuille de papier, nous fait mettre la main sur l'endroit qui nous fait mal et prier pour que la douleur s'arrête. Mais plus nous appuyons, plus profond va la douleur. Nous pouvons même devenir esclaves de notre douleur. Chercher à découvrir les motivations secrètes de ceux qui nous ont tant blessés ne nous mène que vers un esclavage encore plus grand. Nous ne trouverons aucune réponse jusqu'à ce que Dieu choisisse de nous les révéler. Et alors que nous nous efforçons de gérer tant bien que mal notre propre cœur, Dieu vient lui-même à notre rencontre avec les bonnes réponses et il nous restaure si toutefois nous lui permettons de toucher nos blessures. En nous approchant de lui, nous arrivons à pardonner à ceux qui ont violenté notre cœur et à faire ainsi de la place pour la guérison que Dieu veut placer entre nos mains. Lui seul peut nous faire oublier nos peines. Abandonnez-lui vos phrases inachevées et tournez-vous vers de nouveaux horizons. Père Céleste, je ne comprends pas pourquoi j'ai été traité de cette manière. J'ai tant de questions sans réponse. Pourquoi cela est-il arrivé? La douleur du rejet et de la trahison m'assaille constamment et les motivations de ceux qui m'ont affligé ne me sont pas claires. Quand ta vengeance atteindra-t-elle? Ah, c'est une question. Pardon. Quand ta vengeance atteindra-t-elle ceux qui m'ont tant offensé? Quand me rendras-tu justice? Je serre sur mon cœur tes promesses de restauration en attendant avec confiance ta délivrance. Approche-toi de moi et donne-moi le réconfort dont j'ai tant besoin. Accorde-moi la paix qui sans cesse me fuit. S'il te plaît, Seigneur, applique ton baume guérissant de Galaad sur mes blessures et guéris-moi totalement. Au nom de Jésus, Amen.
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minute pour prier. Nous allons prier pour trouver l'importance de la patience pour construire sa vie familiale dans notre société où tout va de plus en plus vite, où tout doit être rapide à l'heure où l'anglicisme, le fast se retrouve partout. Les mentalités sont plus portées à courir un sprint qu'un long marathon. L'institution du mariage subit les conséquences de cette mentalité du tout, tout de suite. Et de plus en plus de jeunes, garçons et filles, ne travaillent pas sur la nécessité de prendre le temps de se connaître avant de s'engager, bien sûr, dans une relation physique. Or, un fast-food n'aura jamais la saveur d'un bon plat mitonné. On se lasse très vite des premiers, mais on aime revenir au second. Comment concevez-vous l'engagement du mariage? Le voyez-vous comme un engagement à durée illimitée ou comme un engagement à courte durée? Vous êtes-vous préparé pour courir un long marathon pour la vie sans fin ou pour ne courir qu'une distance déterminée? La préparation physique, psychologique ou alimentaire entre un sprinteur et un marathonien n'est pas la même. Betty, en tenant à la main une magnifique glace à la vanille, entra dans la pièce où son frère Charles construisait un bateau miniature. Aussitôt, Charles se lève et crie « Égoïste que tu es, tu aurais pu m'en apporter une aussi. » Et joignant le geste à ses propos, il arrache la glace des mains de sa sœur avec une telle violence que le cornet tombe sur son bateau en construction et le démolit. Alors sa sœur lui dit avec tristesse « Charles, pourquoi n'as-tu pas attendu? Cette glace était pour toi. Je venais te l'apporter. » Et dans sa précipitation, Charles donc avait perdu la glace qu'on lui offrait et avait abîmé son propre bateau. Son attitude égoïste fut la cause de cette double perte. Eh bien, cette anecdote illustre comment la précipitation à vouloir satisfaire ses désirs très vite peut altérer une relation amoureuse. Alors nous allons donc prier pour que Dieu nous accorde de retrouver la patience pour construire sa vie familiale. Seigneur, nous te prions pour que ceux qui s'engagent dans un projet de construction de couple et de famille le fassent en se mettant dans les conditions morales, psychiques et spirituelles d'un marathonien et non d'un sprinteur. Que la patience et la maîtrise de soi soient le fondement de leur relation. Que dans ce parcours, au long cours, où la patience et la persévérance sont nécessaires, eh bien, ils puissent découvrir le bonheur de déguster de bons plats longuement mitonnés et dont on ne se lasse jamais. Qu'ils courent sans se lasser afin de mieux s'enlacer. Dans le nom précieux de Jésus, nous te prions pour qu'ils puissent avoir cette patience pour construire leur vie familiale.

Voilà, c'était notre rubrique Une minute pour prier. Prier pour retrouver l'importance de la patience pour construire sa vie familiale. Soyez donc patients. Pour ceux qui sont dans la construction d'une vie familiale.

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Ni les eaux tumultueuses du Jourdain, ni les sources d'Engedi, ni celles de l'Arnon, ne parviennent à compenser l'extraordinaire évaporation qui fait des eaux calmes de la mer morte un réservoir de substances chimiques privées de toute vie. Suivre en le remontant le cours du Jourdain est l'occasion de renouer avec la végétation pour déboucher sur le paysage unique du lac de Tibériade, qui forme un ovale de 21 km de long du nord au sud et 12 km de large. Les eaux en sont tièdes, chaudes en été. Le poisson, déjà réputé dans l'Antiquité, il était salé et exporté dans tout l'Empire romain, y est abondant. Une légende rapporte que lorsque Dieu eut détruit Sodome et Gomorre, tous les poissons, craignant la venue de la fin du monde, se présentèrent devant le Seigneur afin de plaider leur cause. Dieu, apitoyé, adoucit les eaux du lac de Tibériade, y plaça tous les poissons et leur dit « Allez, multipliez-vous et emplissez la mer de Galilée. » À l'est, les berges du lac sont escarpées et des roches jaunes plongent dans les eaux bleues. Au nord-est se déploie la plaine d'El Batiha vers l'ancienne Bethsaïda, la ville d'André et de Pierre. À l'ouest s'étale la plaine de Génézareth, dont la fertilité était proverbiale. Le long du lac, note l'historien juif Joseph, s'étend une contrée nommée Génézare, d'une beauté et d'une nature admirables. Il n'y a pas de plante que son sol fertile refuse de porter. En effet, les cultivateurs y élèvent toutes les espèces. L'air y est si bien tempéré qu'il convient aux végétaux les plus divers. Le noyer, arbre qui se plaît dans les climats les plus froids, y croît en abondance, à côté des palmiers que nourrit la chaleur, des figuiers et des oliviers qui aiment un climat modéré. On dirait que la nature met son amour propre à rassembler au même endroit les choses les plus contraires et que, par une salutaire émulation, chacune des saisons veut réclamer ce pays pour elle. Non seulement, en effet, contre toute apparence, il produit les...

Elle figure dans Joseph. Et les ruines de Tel Hum correspondent bien à la description qu'il en fait. C'était une bourgade de pêcheurs et un entrepôt de commerce entre la Galilée et le Haut-Rhin. Marc, disciple de Pierre, retrace l'action du Christ à Capharnaüm. C'était un jour de sabbat. Avec ses quatre disciples, Pierre, André, Jacques, Jean, Jésus se rend à la synagogue. L'emplacement en est marqué par les ruines de celle du IIIe siècle. Après les prières, Jésus est invité à prendre la parole. Son thème sera le royaume de Dieu qui vient vivre. Il disait « Le temps est accompli, le royaume de Dieu est proche, repentez-vous et croyez à la bonne nouvelle. » L'impression sur l'auditoire est profonde, car, ajoute l'apôtre, il enseignait comme ayant autorité, non pas comme leur scribe. Le prestige du maître est encore augmenté par la manifestation du pouvoir surnaturel que possède Jésus. Il se trouva dans leur synagogue un homme qui avait un esprit impur et qui s'écria « Qu'y a-t-il entre nous et toi, Jésus de Nazareth? Tu es venu pour nous perdre, je sais qui tu es, le Saint de Dieu. » Jésus le menaça, disant « Tais-toi et sors de cet homme. » Et l'esprit impur sortit de cet homme en l'agitant avec violence et en poussant un grand cri. Tous furent saisis de stupéfaction, de sorte qu'ils se demandaient les uns aux autres « Qu'est-ce que ceci? Une nouvelle doctrine ?» Il commande avec autorité aux esprits impurs et ils lui obéissent. Et sa renommée se répandit aussitôt dans tous les lieux environnants de la Galilée. En sortant de la synagogue, ils se rendirent avec Jacques et Jean à la maison d'André. C'est l'évangile de Marc qui nous donne ces détails. Mais la journée n'est pas achevée. Au sortir de la synagogue, Jésus et les siens se rendent chez Pierre, où le Christ guérit la belle-mère de Pierre, malade de la fièvre. La foule s'assemble autour de la maison, en quête de guérison et de salut. Le soir, c'est toujours Marc qui parle, après le coucher du soleil, on lui amena tous les malades et les démoniaques, et toute la ville était rassemblée devant sa porte. Il guérit beaucoup de gens qui avaient diverses maladies, il chassa aussi beaucoup de démons. D'autres journées, semblables à cette première, soulèvent l'enthousiasme des foules autour du lac de Tibériade. Le serviteur d'un centurion romain est guéri sur la simple parole du Christ. La fille de Jaïrus, chef de la synagogue, est ressuscitée sous les quolibets des adversaires incrédules. Descendu de la terrasse sur son lit par ses amis, un paralytique sort de la maison en emportant lui-même son grabat. Dans cette même région, le Christ donnera la nourriture matérielle à la foule en multipliant les ressources dérisoires d'un jeune garçon, 5 pains et 2 poissons. Mais Capharnaüm, c'est aussi la ville des béatitudes. Jésus est dans les environs, la foule s'assemble et accourt vers lui. Jésus gravit la montagne et c'est le discours sur la montagne qui commence par les béatitudes. Dans le chapitre 5 de l'Évangile selon Matthieu. Heureux ceux qui se savent pauvres en eux-mêmes, car le royaume des cieux est à eux. Heureux ceux qui sont dans la tristesse, car Dieu les consolera. Heureux ceux qui sont doux, car ils recevront la terre que Dieu a promise. Heureux ceux qui désirent avec ardeur vivre comme Dieu le demande, car Dieu le leur accordera pleinement. Heureux ceux qui ont pitié des autres, car Dieu aura pitié d'eux. Heureux ceux qui sont purs en leur cœur, car ils verront Dieu. Heureux ceux qui créent la paix autour d'eux, car Dieu les appellera ses fils. Heureux sont ceux qui sont persécutés, parce qu'ils agissent comme Dieu le demande, car le royaume des cieux est à eux. Heureux

êtes-vous si les hommes vous insultent, vous persécutent et mentent en disant de vous toutes sortes de mal, parce que vous êtes mes disciples? Réjouissez-vous, soyez heureux, car une grande récompense vous attend dans les cieux. C'est ainsi, en effet, que l'on a persécuté les prophètes qui ont vécu avant vous. C'est le paradoxe de la joie chrétienne et du bonheur de la foi. Jésus trace ainsi la charte du royaume de Dieu, où le spirituel l'emporte sur le régime légal, où s'esquissent ces grands commandements qui résument la loi. Le premier, tu aimeras le Seigneur ton Dieu de tout ton cœur, de toute ton âme et de toute ta pensée. C'est le premier et le plus grand commandement. Et voici le second qui lui est semblable. Tu aimeras ton prochain comme toi-même. De ces deux commandements dépendent toute la loi et les prophètes. Après le scandaleux discours sur le pain de vie prononcé dans la synagogue de Capernaum et rapporté dans le chapitre 6 de l'évangile de Jean, Jésus quitte sa ville. Son apostrophe retentit encore dans ces lieux. « Malheur à toi, Chorazine, malheur à toi, Bethsaïda, car si les miracles qui ont été faits au milieu de vous avaient été faits dans Tyr et dans Sidon, il y a longtemps qu'elles se seraient repenties en prenant le sac et la cendre. C'est pourquoi je vous le dis, au jour du jugement, Tyr et Sidon seront traités moins rigoureusement que vous. Et toi, Capernaum, seras-tu élevé jusqu'au ciel? Non, tu seras abaissé jusqu'au séjour des morts. Car si les miracles qui ont été faits au milieu de toi avaient été faits dans Sodome, elles subsisteraient encore aujourd'hui. C'est pourquoi je vous le dis, au jour du jugement, le pays de Sodome sera traité moins rigoureusement que toi. C'est encore au bord du lac de Tibériade que Jésus retrouvera ses disciples après la résurrection. Quelque temps après, Jésus apparut de nouveau à ses disciples au bord du lac de Tibériade. Voici comment il leur apparut. Simon-Pierre, Thomas, appelé le jumeau, Nathanaël, qui était de Cana en Galilée, les fils de Zébédée et deux autres disciples de Jésus étaient ensemble. Simon leur dit, « Je vais à la pêche. » Ils lui dirent, « Nous allons, nous aussi, avec toi. » Ils partirent donc et montèrent dans la barque. Mais ils ne prirent rien cette nuit-là. Comme il commençait à faire jour, Jésus parut au bord de l'eau. Mais les disciples ne savaient pas que c'était lui. Jésus leur dit alors, « Avez-vous pris du poisson, mes enfants ?»« Non, » répondirent-ils. Il leur dit, « Jetez le filet du côté droit de la barque, et vous en trouverez. » Ils jetèrent donc le filet, et ils ne pouvaient plus le retirer de l'eau tant il était plein de poissons. Le disciple que Jésus aimait dit à Pierre, « C'est le Seigneur !» Quand Simon-Pierre entendit ces mots, « C'est le Seigneur !» il mit son vêtement, car il s'était déshabillé, et se jeta à l'eau. Les autres disciples revinrent en barque, en tirant le filet plein de poissons. Ils n'étaient pas très loin du bord, à 100 mètres environ. Lorsqu'ils furent descendus à terre, ils virent là un feu avec du poisson dessus et du pain. Jésus leur dit, « Apportez quelques-uns de ces poissons que vous venez de prendre. » Simon-Pierre monta dans la barque, tira à terre le filet plein de gros poissons, 153 en tout. Et quoi qu'il y en eût tant, le filet ne se déchira pas. Jésus leur dit, « Venez manger. » Aucun des disciples n'osait lui demander, « Qui es-tu ? » car il savait que c'était le Seigneur. Jésus s'approcha, prit le pain, le leur partagea. Il leur donna aussi du poisson. C'était la troisième fois que Jésus apparaissait à ses disciples depuis qu'il avait passé de la mort à la vie. Après qu'ils eurent mangé, Jésus dit à Pierre, « Suis-moi. » C'est un ordre de marche. Et depuis lors, le croyant est en marche dans le monde à la suite du Maître, témoin de l'ordre nouveau de l'Évangile, qui est puissance de Dieu pour le salut de quiconque croit. Aujourd'hui, le Christ demeure le guérisseur de Tibériade.
Tendre les mains vers lui n'est pas un geste de vaincu, mais l'élan de l'espérance qui a besoin de la force de continuer.

tout à la fois éblouissante et destructrice, notre civilisation a ses adorateurs passionnés et ses détracteurs irréductibles. Du même monde, les images diffèrent, car, même devenue inhumaine, notre civilisation technique procède d'une pensée créatrice, inspirée et soutenue par la foi chrétienne. Une foi qui surgit dans nos villes, dans nos campagnes, dans des images familières et réconfortantes où l'on aime à se reconnaître, dans la voix de bronze des cloches, dans la décoration des églises, dans celle des manuscrits de l'Écriture, dans l'harmonie des orgues. Mais n'est-il pas paradoxal que la pensée chrétienne, génératrice de tant de chefs-d'œuvre, n'ait su garder sa ligne directrice? Pourquoi, sous prétexte de libre expression, la laideur remplace-t-elle souvent l'harmonie? Faut-il en conclure que l'Évangile a fait faillite et n'a pas tenu ses promesses? Faut-il penser que ce que l'on pouvait attendre de la foi qui a ébranlé le monde gréco-romain, au point qu'il n'a trouvé que la persécution à lui opposer, puisse disparaître? Même la persécution, pourtant, n'a pu détruire une conviction si puissante qu'elle a réussi à modifier jusqu'aux structures sociales de la société antique. Elle y a introduit plus de justice, plus de liberté, mais elle n'a pas su toujours éviter les pièges du succès. Souvent, l'intolérance a remplacé l'amour, et le glaive est venu achever ce que la pensée n'avait pu faire. La réussite matérielle a été tenue pour bénédiction divine, et les moyens pour y parvenir n'ont pas toujours procédé de l'Évangile. Faut-il en tenir pour responsables ces hommes hier inconnus, brusquement projetés sur la scène du monde, dans une épopée prodigieuse que plusieurs centaines de millions d'hommes aujourd'hui s'obstinent à vouloir vivre? Ils étaient 12, aventuriers de la foi. Comme la plupart de leurs contemporains, ils vivaient l'attente d'Israël, le Messie. Au lointain Orient, son étoile avait alerté les mages, venus vers Bethléem pour vivre eux aussi l'événement. Né en Judée, Jésus a grandi en Galilée, à Nazareth. Il a commencé sa prédication sur les bords du lac de Tibériade. Son message est simple. Dieu appelle tous les hommes au salut. Il en est l'instrument et vient établir les bases de ce royaume de Dieu annoncé par les prophètes. Sa parole est convaincante. Des miracles l'accompagnent qui forcent l'adhésion. La renommée du Christ augmente et il veut associer à son œuvre des hommes qui pourront la poursuivre. Choix difficile, où le Seigneur invoque les directives divines. En ce temps-là, Jésus se rendit sur la montagne pour prier, et il passa toute la nuit à prier Dieu. Quand le jour parut, il appela ses disciples, et il en choisit 12, auxquels il donna le nom d'apôtres. Simon, qu'il nomma Pierre, André, son frère, Jacques, Jean, Philippe, Barthélemy, Matthieu, Thomas, Jacques fils d'Alphée, Simon appelé le Zélote, Jude le fils de Jacques, et Judas Iscariot qui devint traître. 12 hommes bien différents les uns des autres. Le Christ, par un surnom, les distingue mieux encore. Simon deviendra Pierre, Jacques et son frère Jean, Boanergès, fils du tonnerre. Ainsi commence, pour les 12, une aventure qu'ils n'auraient jamais imaginée. Car n'est-ce pas une aventure pour ces hommes rudes, habitués au labeur, que de vivre désormais dans le sillage du Christ, sans avoir à se soucier du pain quotidien? Car Jésus allait de ville en ville et de village en village, prêchant et annonçant la bonne nouvelle du royaume de Dieu. Les 12 étaient avec lui, et quelques femmes qui avaient été guéries d'esprits malins et de maladies. Marie, dite de Magdala, de laquelle étaient sortis 7 démons. Jeanne, face de Chouza, intendant d'Hérode. Suzanne et plusieurs autres qui l'assistaient de leur bien. Aventure aussi pour eux, dont l'horizon était limité au lac de Tibériade, que de parcourir leur patrie,
de se retrouver aux sources du Jourdain, dans le territoire de Tyr et de Sidon, à Jérusalem, après avoir traversé la Samarie. La foi qui les a projetés dans l'ombre du Christ élargit leur vision comme jamais ils n'auraient pu y songer. Galiléens sans histoire, les voilà qui écrivent l'histoire. Leur foi, brusquement, a bousculé leur destin. Ils n'ont pas très bien compris la parole du Maître. Suivez-moi. Mais comment n'être pas ébloui par la perspective d'être les collaborateurs de quelqu'un qui parle avec autorité, qui opère des miracles? Et quel miracle! Un peu de sa renommée retombe sur eux. Et puisque l'aventure continue, ils essaient leur puissance. Le Maître ne l'aurait-il pas communiqué? Ils font la police aussi. Jean lui dit: Maître, nous avons vu un homme qui chasse les démons en ton nom, mais nous l'en avons empêché parce qu'il ne nous suit pas. Ils veulent ainsi conserver le monopole du pouvoir reçu. Ils manient le glaive dans une Samarie hostile. Les disciples Jacques et Jean, voyant cela, dirent: Seigneur, veux-tu que nous commandions que le feu descende du ciel et les consume? Ils sont émerveillés de pouvoir même chasser les démons. Les 70 revinrent avec joie, disant: Seigneur, les démons même nous sont assujettis en ton nom. Ils sont sollicités, servent d'intermédiaires pour aller à Jésus. Quelques Grecs, du nombre de ceux qui étaient montés pour adorer pendant la fête, s'adressèrent à Philippe de Bethsaïda en Galilée et lui dirent avec insistance: Seigneur, nous voudrions voir Jésus. Quelle aventure! Jamais, dans leurs rêves les plus audacieux, ils n'auraient osé imaginer devenir si importants. Mais l'aventure, pour ces hommes simples, c'est aussi la révélation d'un Christ inconnu de la foule, prompt à demander des miracles. Leur Christ à eux, en somme. Par la bouche de Pierre, les 12 le reconnaissent comme leur maître et leur sauveur. Mais dès ce moment, plusieurs de ses disciples se retirèrent et ils n'allaient plus avec lui. Jésus donc dit aux 12: « Et vous, ne voulez-vous pas aussi vous en aller ?» Simon-Pierre lui répondit: « Seigneur, à qui irions-nous? Tu as les paroles de la vie éternelle, et nous avons cru et nous avons connu que tu es le Christ, le Saint de Dieu. » Pourtant, ils sont restés parfois spectateurs de l'avènement, et ils hésitent à s'engager. Leurs réflexions frisent leurs regrets. L'aventure tourne court. Leur rêve de libération nationale bute sur le refus de Jésus à être le maître du monde. L'hostilité des chefs du peuple est manifeste. Après la résurrection de Lazare, l'ami de Jésus, la décision a été prise de liquider physiquement ce messie gênant qui ne veut pas faire de politique. Dès ce jour, ils résolurent de le faire mourir. Judas, l'un des 12, s'y engage pour 30 pièces d'argent. Il va le livrer. Les autres disciples l'accompagnent au jardin de Gethsémané où Judas viendra le faire arrêter. Alors, tous les disciples l'abandonnèrent et prirent la fuite. Le Christ est jugé dans une parodie de procès, condamné, crucifié, enseveli. C'est la fin du rêve. Pour avoir limité leur espérance aux dimensions humaines, les 12 ont cru que la mort du Christ l'avait anéanti. Ils regrettent cette mort sans gloire qui les prive de leur gloire. Ils s'étaient trompés d'aventure. C'est pourquoi ils ont tant de peine à admettre la résurrection du Christ pourtant annoncée. Le témoignage des femmes au sépulcre ne les convainc pas. Les disciples du chemin d'Emmaüs ne le reconnaissent pas. Mais leurs doutes se changent en joie lorsque le Christ leur ouvrit l'esprit afin qu'ils comprissent les Écritures. Alors commence l'aventure véritable, celle de la foi. Avant la résurrection, les disciples avaient vécu de Christ. Ils vont désormais vivre par lui. Ils deviennent hardis pour annoncer le salut.
Des miracles accompagnent la prédication. Un boiteux guéri à la porte du temple est l'occasion pour Pierre et Jean d'affirmer le rôle unique du Christ dans le salut. Il n'y a de salut en aucun autre. Face aux menaces, les apôtres demandent l'assurance nécessaire. Et l'aventure, c'est aussi cette extraordinaire communauté de Jérusalem dans laquelle tout est mis au service des autres. La multitude de ceux qui avaient cru n'était qu'un cœur et qu'une âme. Mais l'aventure, c'est aussi la persécution et la mort. Jacques, le frère de Jean, est la première victime de l'intransigeance des Juifs qu'Hérode veut satisfaire. L'aventure continue cependant, comme en témoigne l'auteur des Actes des Apôtres. La parole de Dieu se répandait de plus en plus et le nombre des disciples augmentait. Elle franchit, cette aventure, l'espace et le temps. C'est la rencontre du Christ, le Sauveur. Et l'apôtre Pierre en a été si marqué que, 30 ans après l'avènement, il écrit « Ce n'est pas en effet, en suivant des fables habilement conçues, que nous vous avons fait connaître la puissance et l'avènement de notre Seigneur Jésus-Christ, mais c'est comme ayant vu sa majesté de nos propres yeux. » Et cette aventure et cette rencontre restent actuelles au XXe siècle. Car croire, écrit le docteur Chauchard, est plus que savoir, car il s'agit de l'adhésion de la personne dans sa pleine dimension à ce qui est rationnellement vrai. La dimension rationnelle de la foi, c'est la rencontre avec le Christ que nous connaissons par l'histoire sainte, la relation mystique avec Dieu dans la conscience d'une présence ou dans le dialogue de la prière. Une aventure extraordinaire.

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Et voilà un premier titre avec les Jackson Gospel Singers. Alors quand on parle de Jackson, on pense souvent à Michael. Non, il y a beaucoup de Jackson et ce n'est pas Michael. Même s'il s'est inspiré de cette musique-là pour arriver où il en est. C'était Can't Walk This Highway. C'était un morceau donc enregistré en 1953 avec Marjorie Kelly au ténor, Clémentine Emory qui était la soliste, Matty Gilbert qui était le swing lead comme disent les Américains, c'est-à-dire le lead chantant, c'est-à-dire celle qui fait baba baba derrière comme ça et qui jouait bien sûr du piano. Le piano venait d'être mis puisqu'ils avaient enregistré depuis 1949, mais on venait d'ajouter un piano au groupe. Alma Jackson qui était le deuxième lead chantant, lead swingant, et puis le baryton c'était Emma Golden. Et la basse, c'était Mary Thames Coleman. Et vous connaissez Mary Thames Coleman, si vous connaissez donc les Jackson Singers. Elle avait fait une imitation prodigieuse du train en marche. Vous savez, toujours ces trains de l'évangile. Et cela a été pris puisqu'à la fin, pour une publicité qui a fait le tour du monde, parce qu'à la fin, elle a annoncé Nouvelle-Orléans, tout le monde descend. Et c'était quelque chose de fabuleux. Alors, quelques mots quand même sur ce fabuleux groupe. Nous allons passer, je crois, cette émission. Marie, qui souhaitait entendre des femmes, je pense qu'elle a bien raison. Nous avions entendu beaucoup de quartets masculins. Il était temps d'entendre quelques quartets féminins. Alors, ce quartet a commencé, l'un des plus prestigieux aux États-Unis, commencé donc dans la maison d'Alma Jackson, à la Nouvelle-Orléans, dans la rue, elle habitait alors la rue South Tony Street, en 1936. Et alors tout de suite, le mari d'Alma Jackson, le mari d'Alma Felton, est devenu le manager du groupe. Il avait bien raison, il s'est bien occupé de tout ce personnel. Il avait, lui alors à l'époque, il avait avec son frère Elliot, qui était un des chanteurs fondateurs des Soprano Singers dont nous avons parlé la dernière fois. Soprano Singers qui était les New Orleans Chosen Five. Il avait un petit garage comme ça de réparation de voitures. Et cette famille Jackson a donné de très très nombreux éléments, de très nombreuses personnes à la musique gospel, puisqu'ils étaient représentés à la Nouvelle-Orléans dans quatre groupes. The Glory Land Singers, The Heavenly Gospel Singers, que vous connaissez bien, nous leur avons consacré deux ou trois émissions. The Jackson Singers, que nous entendons donc aujourd'hui. Et The Southern Harps, que nous allons entendre tout à l'heure. Donc vous voyez que la famille Jackson était vraiment très présente dans le gospel, et particulièrement à la Nouvelle-Orléans. Donc c'est en 1940, donc 4 ans après sa formation, que le groupe commence dans tous ces concours dont je vous parlais à dominer et à prendre les premières places au détriment des quartets masculins. Et puis c'est elles aussi qui ont introduit justement la Nouvelle-Orléans, ce groupe fabuleux de Fairfield Ford que nous avons entendu à plusieurs reprises et que nous entendrons encore lors des concerts au Booker T. Washington High School Auditorium, qui fut l'un des hauts lieux de cette musique-là. Alors tout de suite encore, on va écouter deux titres et je vous parlerai un petit peu plus longtemps des Jackson Singers, et puis il faut aussi laisser un petit peu de place pour les Southern Harps. Et nous allons les mettre en compétition puisqu'elles l'ont été souvent sur scène, et ce sera à vous de choisir et bien sûr à vous de nous dire ce que vous en pensez. Alors tout de suite donc deux autres titres, c'est Count Your Blessings. C'est un titre enregistré en 1952 et ça a été un des grands titres, un des grands succès de ce groupe-là, avec Can't Do Wrong, des titres qui ont été enregistrés pour OK Label. Et on venait d'ajouter donc le piano avec Matty Gilbert. Et les étiquettes, les marques de disques ont beaucoup compté, puisque c'est elles qui ont fait et défait les carrières des chanteurs à un certain moment, qui se les arrachaient quand ça marchait, qui ne marchait pas. Donc on peut retrouver ces disques ou des rééditions de ces disques encore dans le commerce. Et si vous ne savez pas où les trouver, eh bien téléphonez-nous ou écrivez-nous. Nous serons bien sûr à votre service. Alors tout de suite, donc deux grands titres, Count Your Blessings et ensuite Come Unto Me, avec donc le Jackson Gospel Singers.

Voilà, nous avons entendu donc deux chants interprétés par The Jackson Gospel Singers, Count Your Blessings, et puis ensuite Come Unto Me. J'ai vu Marik sourire derrière sa vitre. Effectivement, Count Your Blessings, c'est une chanson gaie, c'est une chanson fraîche, qui n'est pas du tout, comme je l'ai déjà dit plusieurs fois, sautillante comme les chanteurs, comme les quartettes de l'Est, mais en même temps, elle est fraîche. C'est Count Your Blessings, c'est compte les bénédictions que tu as, et chaque jour que Dieu fait vaut la peine d'être vécu. C'était donc le thème de ce chant que nous venons d'entendre. C'est donc un groupe fabuleux, un groupe qui a marqué en tout cas tout le sud des États-Unis. Alors maintenant, je vous l'avais promis, je vais vous présenter, je ne sais pas si je vous l'ai promis d'ailleurs, c'est une surprise. Allez, une prise qui n'a jamais été distribuée, que nous entendons donc pour la première fois de 1949. Elle a été enregistrée donc par la suite à de nombreuses reprises, et alors nous avons à peu près la même composition donc du groupe fondamental, Marjorie Kelly qui est le ténor, Alma Jackson, fondatrice, qui est la soliste, et non plus la soliste swingande, et Emma Golden bariton, et puis Mary Thames Coleman qui est la basse et qui fait le train. Alors vous allez entendre faire le train, c'est assez exceptionnel. Et je crois que sur disque nous avons jamais entendu une femme avec autant de spontanéité joyeuse. Je crois qu'elle a surpassé absolument tout le monde, et elle a tout à fait été d'ailleurs dans une époque dans le son qui venait de monter, vous savez, au début des années 52-55, c'était les Ward Singers, les fabuleux Ward Singers, et elle a tout à fait repris cette ligne. Alors aujourd'hui, que sont devenus les Jackson Singers? Ils se sont produits encore donc courant des années 55. C'est à ce moment-là, donc il y a une bonne vingtaine d'années, qu'ils ont enregistré leur dernier disque. Les trois personnes du groupe, la nouvelle et dernière soliste, Clementine Emory, et ensuite Marjorie Kelly, qui était une fondatrice, et puis bien sûr Mary Coleman, dont je viens de parler, se sont retrouvées à l'intérieur du groupe The Gospel Notes. Et puis celles qui ont survécu, bien sûr, à toute cette époque, chantent encore dans différentes églises noires locales aux États-Unis. Alors voici tout de suite un très beau morceau, Heaven Bound Train, le train qui va bien sûr au ciel.

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3: Voilà, c'était le fameux New Orleans qui a rendu ce chant célèbre et Mary Thames Coleman, parce qu'effectivement, tout le monde est à bord, etc. On part de la Nouvelle-Orléans, mon père est à bord, ma mère est à bord, j'en suis sûr. Voilà, c'est ce très beau chant qui termine un petit peu notre séquence sur les Jackson Singers, parce que je crois qu'il serait temps maintenant d'écouter un petit peu les Southern Arps que je vous ai promis. C'est un groupe qui a été très concurrent et en même temps très ami, puisqu'il y avait des membres des Jackson Singers à l'intérieur des Southern Alps. Et vous verrez que le style en est quand même différent, même si ce sont des gens du Sud. C'était The Famous Southern Alps Spiritual Singers, voilà le titre réel. Et alors, il y avait quand même bien du beau monde. Il y avait Alberta Johnson, second ténor, qui était le manager et qui enseignait à tout le monde ce qu'il fallait faire. Vous aviez Lucille Lebeau, vraisemblablement une Acadienne, qui était le premier baryton, et Marion Trapanier, basse et pianiste, et puis Bessie Griffin, qui a fait quand même une carrière de soliste considérable et importante, qui était baryton et pianiste. Vous aviez Helen Matthews, premier ténor et chaplaine, on dit chaplaine, et Elstine Williams, qui était le second baryton. Alors, c'est des gens qui ont chanté, et on pouvait voir par exemple, au début des années 50, on voyait par exemple des affiches dans 1947.

un an et demi avant, un petit peu. Et elle s'est poursuivie un petit peu plus tard. Je vous en parlerai un petit peu plus longuement, mais nous allons tout de suite peut-être entendre un premier titre. C'est What a Friend We Have in Jesus.

Très belle interprétation de ce chant de Dorsey, si j'ai bonne mémoire. What a friend we have in Jesus, quel ami fidèle et tendre, ce sont les paroles françaises de ce cantique, de ce chant. Et c'était à la grande époque, ça. Donc je vous disais que le groupe avait été réellement formé dans la City of Zion Community. En 1934, pratiquement, par Alberta French Johnson, qui était elle-même née d'une famille de musiciens, de jazzmen, avec Albert Papa French, qui était vraiment une grande personnalité dans les années 20. Il était connu comme Mockingbird of McDonough. Et ensuite, donc, cet enregistrement, grande époque, a démarré en 1942, donc avec les personnels que je vous disais, avec Bessie Griffin et tout ça. Une grande promotion a été faite en 1944 déjà. Elles allaient jusqu'à Nashville et Détroit. Et en 1947, elles sont allées à New York avec les CBS Jubilees, The Southern Alps, donc à ce moment-là, enregistré quatre chants sur King Label, une grande marque de disques de gospel, essentiellement de gospel d'ailleurs, peu de jazz. Elles ont enregistré donc What a Friend We Have in Jesus et In the Standing in the Safety Zone, que nous allons entendre tout de suite après, qui est aussi un très grand morceau. Ce sont maintenant des classiques du gospel. Et avec bien sûr Alberta Johnson toujours et Bessie Griffin, qui en a profité à ce moment-là pour enregistrer ses premiers solistes. C'est en 1945.

1948 que Ellen Matthews quitte les Southern Alps pour chanter de la chanson de variété. Elle est connue sous le nom alors de Linda Hopkins. Elle a fait une grande carrière d'ailleurs sous ce nom-là. Et puis ensuite, donc, c'est Dolores Siddle qui l'a remplacée. Elizabeth Hawkins s'est jointe au groupe, donc elles étaient 5 ou 6 à ce moment-là. Et puis elles enregistrent donc pendant cet été-là, en 48, 49. Et elles durent comme ça une bonne dizaine d'années, de façon remarquable. Et puis, certaines sont remplacées plus tard, dans les années 60, par Mercedes Robertson, Gloria Franklin, qui elle est une soliste merveilleuse, donc après le départ de Bessie Griffin, et qui vraiment préserve le groupe avec une force et une profondeur importante, impressionnante d'ailleurs. Et puis elles ajoutent à ce moment-là donc des guitares électriques, des batteries, des arrangements modernes pour les voix, je dis moderne entre guillemets bien sûr. Et puis, il y a quand même toujours les arrangements d'Alberta Johnson dans sa tradition et dans sa façon de penser, qui continue donc à piloter un petit peu, à conduire ces Southern Harps sur cette forme un petit peu a cappella, donc quatre parts harmoniques. Et puis, c'est alors qu'elles allaient fêter leur 34e anniversaire que Madame Johnson meurt en 1968, et il était certain que le groupe ne pouvait survivre une autre année au décès de Madame Johnson. Alors voilà, pour remercier Alberta French Johnson, nous allons diffuser ce disque, ce morceau Standing in the Safety Zone, que l'on pourrait traduire par se tenir du bon côté.

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2: Daniel 6, verset 12. Puis ils se présentèrent devant le roi et lui dirent au sujet de la défense royale. N'as-tu pas écrit une défense pourtant que quiconque dans l'espace de 30 jours adresserait des prières à quelque dieu ou à quelques hommes, excepté à toi, ô roi, serait jeté dans la fosse aux lions? Le roi répondit, la chose est certaine, selon la loi des Mèdes et de Persée qui est immuable. Ce n'est pas une nouveauté que ce qui est fait fidèlement et en conscience envers Dieu soit déformé comme étant fait au mépris des pouvoirs civils. Comme Daniel, il nous faut garder les yeux fixés sur Dieu. Invoque ton Dieu, car il t'écoute.
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2: Nous y sommes de nouveau et je salue tout le monde, en particulier nos auditeurs et tous nos amoureux de l'anglais. Il y a certains qui pensent qu'ils aiment l'anglais.
3: Mais que l'anglais ne les aime pas.
2: À cette personne, je dirais que rien n'est acquis d'avance. Travaillez, prenez de la peine. 15 minutes tous les jours et les choses se mettent en place petit à petit. Un des secrets de l'apprentissage, c'est la répétition et la régularité.
4: Que penses-tu, Roger, des traducteurs?
2: Oui, c'est une possibilité. Mais ce n'est pas tout le monde qui peut s'offrir les services d'un traducteur ou traductrice, hein. Surtout si on part à l'étranger, vous vous imaginez avoir à payer un billet pour soi et un billet pour quelqu'un d'autre, pour votre traducteur?
4: Non, je ne parle pas de l'individu. Je fais allusion à ce petit gadget ou même à l'application qu'on le peut télécharger sur son téléphone et qui fait la traduction instantanée.
2: Okay. Ok, pardon, hein, tu te réfères à l'appareil électronique ou Google Traduction et tout cela. Oui, cela peut dépanner. Bon, tu sais d'ailleurs, en Chine, presque tous les chauffeurs de taxi ont ce petit gadget, cette traductrice électronique. Et dans les hôtels aussi, donc pour les échanges, alors ils s'expriment devant, à proximité de l'appareil. L'appareil fera la traduction. Et quand eux, ils vont s'exprimer, alors l'appareil va traduire ce que tu as dit, par exemple, en français, il va le traduire en chinois. Et ce qu'ils ont dit en chinois, l'appareil va le traduire en français pour toi. Voilà. Bon, donc ça peut le faire, mais tu t'imagines que... Alors, premièrement, la traduction n'est pas toujours fidèle parce que l'appareil ne peut pas évaluer le contexte, d'accord? On ne peut pas prendre en compte le contexte. Et deuxièmement, on ne sait pas à tous les coups que l'on peut se rapprocher de celui qui parle. Quelquefois, on entend des choses de loin ou on reçoit des informations. On n'est pas toujours tout près de l'interlocuteur et on est bien embêté avec ça.
4: En bref, tu me dis qu'il faut que je continue à apprendre.
5: Bien sûr, Mathilde. Si par exemple, Lévi va dans mon pays et qu'il est à dire à une jolie fille, bien sûr qu'il aime Dieu, qu'il l'aime, s'il doit attendre que la machine fasse la traduction dans les deux sens, à la fois qu'il dit et ce que la fille dit, eh bien, il n'est pas tire d'affaire.
4: Ah, tu veux dire que Roger parlait l'anglais quand vous vous êtes rencontrés?
5: Passons à autre chose. Que disions-nous? Oh yes, the Bible text for this period is...
4: On dirait que j'ai touché une corde sensible.
2: Vic, tu disais le texte biblique?
5: Oui, c'est là. It's found in the book of 1 Corinthians, chapter 14, verses 10 to 11. There are, perhaps, a great many kinds of languages in the world, and no kind is without meaning. If then I do not know the meaning of the language, I will be to the one who speaks a barbarian, and the one who speaks will be a barbarian to me.
2: Thank you very much, Vic. Et qui serez-vous pour la traduction du texte?
4: Bon, c'est moi qui vais tenter de traduire votre long et complexe truc là, comme disais-je. Il y a peut-être beaucoup de langues dans le monde et aucun d'entre eux n'est sans sens. Et alors, si je ne connais le sens de la langue, je serai pour celui qui parle un barbare, et celui qui parle sera un barbare pour moi.
2: Bien, c'est cela. Voilà, c'est assez fidèle. Ça nous donne une idée du contenu. Alors, qui veut maintenant...
5: Does somebody want to say the Lord's Prayer?
2: Oui, quelqu'un veut répéter le Notre Père?
3: Yes, Father, your name be honored as holy. 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Give us each day our daily bread. 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And do not bring us into temptations, for yours are kingdom and glory and honor for ever and ever. Amen.
2: Amen.
4: C'est donc cela le Notre Père en anglais. Je pourrais le dire la prochaine fois.
5: Sure, Mathilde. It was Levi's turn today, and next week will be your turn, okay?
4: That's fine with me.
2: Alors, revoyons aujourd'hui ce qui a été vu la fois dernière. Le thème, c'était In the City. On s'en souvient un petit peu? Alors, même système. Cette fois-ci, Levi dira en anglais et Mathilde dira la traduction en français. D'accord?
4: Yes.
2: On est prêt? Levi, it's your turn.
3: Yes. Sidewalk.
4: Trottoir.
3: Road and streets.
4: Route ou rue et rue.
3: Pedestrian crossing.
4: Passage protégé.
3: Signboard.
4: Panneau.
3: Traffic light.
4: Feu tricolore.
3: Mall,
4: centre commercial.
3: Museum.
4: Musée.
3: Public restroom.
4: Toilette publique.
3: Train and bus station.
4: Station de train et bus.
5: Okay, thank you, Levi and Mathilde. We are going to repeat that. Roger. Sidewalk.
2: Trottoir.
5: Road and street.
2: Des routes et des rues.
5: Pedestrian crossing.
2: Passage protégé ou passage piéton.
5: Signboard.
2: Panneau.
5: Traffic lights.
2: Feu tricolore.
5: Apartment.
2: Appartement.
5: Mall.
2: Centre commercial.
5: Museum.
2: Musée.
5: Public restroom.
2: Toilette publique.
5: Train and bus station.
2: Station de bus ou de train. Ah, et maintenant, du vocabulaire nouveau. Et aujourd'hui, c'est dans le domaine du religieux, de l'église. Hein? D'accord, on se rend à l'église. Et voilà les mots que nous proposons. Alors.
5: Ready?
3: Ready.
5: Okay. As usual, I will read the definition. Mathilde will say the word in English and Levi in French. Okay?
3: Yes.
5: Okay. To adore God. To adore God.
4: To adore God.
5: Yes. What is the word?
4: Worship.
5: Very good. Worship.
3: Adore.
5: Okay. Building where people adore God. It is a building where people adore God.
4: Church.
3: Église.
5: Okay. Church. A person who goes to adore God. A person who goes to adore God.
4: Worship.
5: Again, please.
4: Worship.
5: Again, please.
4: Worshipper.
5: Very good. Worshipper.
3: Adorateur.
5: Very good. The person who speaks in front, a church leader. The person who speaks in front, he is a church leader.
4: Pastor.
5: Pastor, okay?
3: Pastor.
5: It is where worshippers sit down. It is where worshippers sit down.
4: Bench.
5: Bench, okay?
3: Bon.
5: The Bible.
4: The Word of God.
5: Okay, the Word of God.
3: La parole de Dieu.
5: Okay. It is a gesture of profound respect. Mm-hmm. It is a gesture of profound respect.
4: Reverence.
5: Very good, reverence.
3: Reverence.
5: It is an organized group of people who sing in church services. It is an organized group of people who sing in church services.
4: Choir.
5: Choir. Very good.
3: Choir.
5: Okay. It is a long, narrow space where people can walk. It is between two rows of benches. It is a long, narrow space where people can walk. It is between two rows of benches.
4: Aisle.
5: Very good. Aisle.
3: L'allée.
5: A person who leads the congregation in singing. A person who leads the congregation in singing.
4: Song leader.
5: Okay, song leader.
3: Chef de chœur.
5: Okay, last word. It is God's favor. It is God's favor.
4: Blessing.
5: Blessing.
3: Bénédiction.
5: Okay, what's next? It's
3: game time. Game time.
5: Okay, it's game time. Okay, ready?
4: I'm ready.
5: Levi, are you ready?
3: Yeah. Ready.
5: Okay.
2: Alors, comme nous l'avons fait jusque-là, tu diras les définitions qui ont été énoncées précédemment. Et mais c'est à qui trouvera le mot auquel correspond la définition, d'accord?
5: Okay. Don't forget, you say the English and the French, okay?
3: Si.
2: Ok, donc il faudra dire à la fois le mot en anglais d'abord et en français.
5: With a proper pronunciation.
2: Bien sûr, la prononciation compte de beaucoup.
5: Okay, first word. Roger, this is the pen for the score.
2: Okay, thank you very much.
5: Building where people adore
4: Church.
5: God.
4: Église.
5: Okay. To adore God.
3: Rosh Adoui.
5: Very good. Whoa. It is where worshippers sit down.
3: Bench. Bon.
5: Okay. So both of you are fast this afternoon. Bon. Okay, next. A person who goes to adore
3: song
5: God.
3: Song leader. Chef de cœur.
5: A person who goes to...
4: Pastor.
3: Song leader. Chef de cœur.
5: No.
4: Pastor.
5: Listen, please.
4: Pastor.
5: Wait. A person who goes to adore God.
4: Worship.
3: Worshipper. Adorateur.
5: Worshipper. Okay? Worshipper. Okay, next. The person who speaks in
4: Pastor.
5: Front.
4: Pastor. Pastor.
5: Okay. It is God's favor.
3: Blessing. Bénédiction.
5: Okay. The Bible.
3: The word of God. La parole de Dieu.
5: Okay.
2: We can see that
5: yes.
2: Mathilde is sick today. Elle est malade. Oh. Mm.
5: It's okay. Go, go, go, go. Next. A person who leads the congregation.
3: Song leader. Chef de cœur.
5: It is a gesture of profound respect.
3: Cool. Reverence. True. Reverence.
5: Okay. Mm-hmm. It is an organized group of people.
4: True. Cool.
5: The correct pronunciation, please.
4: Cool.
5: Very good.
4: Cool.
5: Okay. Choir. Okay.
4: Choir.
5: It is a long, narrow space where people can walk.
4: Asil. Ali.
5: The pronunciation, please.
4: Aisle. Aye.
5: No, again.
4: Aye.
5: No.
4: Aye. Aye.
5: No. There's L. The I should hear the L.
4: Esli.
5: No, we don't pronounce the S.
4: Aisle.
5: Okay. Aisle.
4: Ali.
5: Okay, Roger. It's your turn. What's the score?
2: The score is 7-4 in favor of Levi.
5: Okay. It's okay because Mathilde is sick. Mm-hmm. Okay, second part.
2: Alors, nous continuons notre classe. Et aujourd'hui, nous allons encore... répéter ces verbes usuels. Je dirais même, ce sont des verbes pour la survie à l'étranger. D'accord. Donc, il faut absolument les maîtriser. Toi et moi, on les redit ou Vic? D'accord.
5: Ok. See.
2: Voir.
5: Have.
2: Avoir.
5: Go.
2: Aller.
5: Come.
2: Venir.
5: Do.
2: Faire,
5: speak,
2: parler,
5: eat,
2: manger,
5: pray,
2: prier,
5: help,
2: aider,
5: give,
2: donner,
5: like,
2: aimer,
5: walk,
2: marcher,
5: write,
2: écrire,
5: read,
2: lire,
5: look,
2: regarder,
5: sit down,
2: s'asseoir,
5: prepare,
2: préparer,
5: wash,
2: laver,
5: sleep,
2: dormir,
5: listen,
2: écouter,
5: take,
2: prendre. Voilà. Avec ces verbes-là que vous êtes censé avoir maîtrisé, nous allons introduire l'auxiliaire modal can. Can exprime la possibilité ou la permission. Can.
5: And the capacity.
2: Aussi la capacité en anglais et possibilité ou le pouvoir de faire quelque chose, mais aussi la permission. D'accord? Nous devons préciser que l'auxiliaire modal can ne s'utilise qu'au présent. Alors, dans une phrase affirmative, la syntaxe sera la suivante. Le sujet, suivi de can. Alors, can s'écrit C-A-N. Sujet, suivi de can, suivi du verbe. Un exemple. I can look at the past. I can look at the past.
5: Okay, so there's never two after can. That's the usual mistake. There's never to after can.
2: Donc tu précises entre le verbe et l'auxiliaire modal, il n'y a pas de to.
5: Yes.
2: Alors, à la forme interrogative, can se retrouve en début de phrase. Donc la syntaxe sera can suivi du sujet, suivi du verbe. Exemple.
5: Can we pray to the Father in heaven?
0: Très bien, merci. Et à la forme négative, la syntaxe sera presque similaire à celle de la syntaxe de la phrase affirmative. Donc nous aurons le sujet suivi de can, suivi de not cette fois-ci, et ensuite suivi du verbe. Tu peux nous donner un exemple, Victoria, s'il te plaît?
5: The song leaders cannot prepare the program. The song leaders cannot prepare the program.
0: Voilà. Ça va, c'est compris, Mathilde et Lévi?
6: Yes.
0: D'accord. Donc, la possibilité, la capacité, la permission, d'accord, sera exprimée par l'auxiliaire modal can. Donc, avec ces éléments et le vocabulaire que nous avons utilisé précédemment, vous êtes en mesure de nous proposer des phrases.
5: Again, please.
4: I can not no go to church.
5: Very good.
4: Je ne peux pas aller à l'église.
5: I cannot go to church because you're sick.
4: Yes.
5: Okay.
0: Initialement, elle avait fait une petite faute. C'était le tout qu'elle avait oublié. D'accord. Lévi, tu nous proposes une phrase.
3: I cannot eat at the church.
5: Okay, I cannot eat at the church.
0: Okay, very good sentence. Okay. Mathilde, on revient vers toi.
5: Ah, okay. Martin cannot look at.
4: At.
5: Very good. Why? The pastor is so holy.
0: Alors, j'ai eu un souci avec initialement avec ta phrase. Nous avons proposé look at, d'accord? Et tu as utilisé look after. D'accord? Donc c'est look at, d'accord? Regarder quelque chose ou quelqu'un, look at. OK. Tu nous proposes une phrase, Lévi, s'il te plaît.
3: We can worship in the house.
5: Again, please.
3: We can worship in the house.
5: Okay. We can worship in the house.
0: Okay.
4: I cannot eat it in church.
5: C'est la phrase de Lévi.
4: The children cannot at watching. Watch.
5: Okay, the children cannot. The children cannot.
4: Cannot femme watch.
5: Cannot? Quel est le verbe? Wash. Okay, the wash. Children cannot wash. It's finished, the sentence?
4: The pool.
0: La phrase ne me semble pas acceptable.
4: Exactly.
0: Oui, oui, oui.
4: Ah, the church.
5: Ah, the children cannot wash at
4: l'église.
5: The church.
0: Alors, on te propose de reprendre ta phrase, on passe à Lévi, et tu te reprends, s'il te plaît, d'accord? Ok, allez, on va à Lévi.
3: I can read the word of God.
5: Ok.
0: Ok, good sentence.
5: I can read the word of God.
0: Ok, est-ce que tu as pu travailler là-dessus? Tu veux te reprendre ou tu veux changer de phrase?
4: The shield.
0: Alors, dans la syntaxe, alors, cela nous permet donc de revoir ce qui a été dit. Il faut suivre la syntaxe. Alors, tu as le sujet, d'accord? Donc, tu nous proposes the children, suivi de...
4: Can.
0: Alors, c'est affirmatif ou négatif?
4: Négatif.
0: Donc, cannot. Et ton verbe, c'est?
4: Watch.
0: Alors, c'est?
4: Lavi.
0: Alors, watch. Ce n'est pas watch, c'est
4: wash.
0: D'accord? The children cannot wash. Est-ce que tu as un complément?
4: Church.
0: The church. D'accord? Mm. Alors, reprends-nous cela sans hésiter.
4: The children cannot the watch.
0: Alors, le verbe, c'est wash, pas vrai? The children cannot wash the church. D'accord? C'est quatre mots, d'accord?
4: The children cannot watch the church.
2: Okay.
5: Very good.
2: Very good.
4: Okay.
2: Very good. D'accord?
4: Mm-hmm.
2: Très bien. Alors, Lévi, est-ce que tu nous proposes une autre phrase?
3: Can you come church at me?
2: J'ai l'impression qu'il veut dire can you come
5: with me?
2: Mm-hmm.
5: Avec moi?
3: Can you come church with me?
5: Okay. Can you come to church?
3: Can you come to church with me?
5: Okay.
2: So
5: you're inviting somebody? Wow.
2: C'est très bien. Alors, par contre, nous n'avons pas, dans vos phrases, j'ai très peu entendu le reste du vocabulaire. Le mot church est venu, le mot pasteur et...
4: The pasteur can go. I will shop, worship good.
5: Okay. The pastor can go to worship?
4: To worship God.
5: Okay.
4: Le pasteur peut aller adorer Dieu.
5: Very good.
3: She can walk in aisle.
5: Ah, the pronunciation. Aisle.
3: She can walk in aisle.
2: Avec une petite correction.
5: We usually use chicken walk down the aisle.
2: Bah, on va le lui accorder.
5: Ok.
2: On the aisle. D'accord.
5: Okay.
2: Très bien.
3: She can pray her blessing.
5: She can pray
3: for blessing.
5: Ok. She can pray for a blessing. Ok.
2: Ok. Alors, on va s'arrêter ici. D'accord. Mathilde, tu as une dernière phrase à nous proposer?
4: I can go to church.
5: I can go to church.
2: Ok.
5: Ok.
2: Alors, décidément, le mot church a été plébiscité aujourd'hui.
5: Oh,
2: voilà.
5: Yes.
2: Le score est le suivant. Wow. Il n'y a pas photo, hein?
5: Who is the winner?
2: Ah, oh, c'est Lévi.
5: Lévi.
2: 13,5 points à 6,5 points pour Mathilde. Voilà. Elle s'est bien battue, Mathilde. Mais si vous la voyez, elle est. Ah oui, elle est patraque. She's sick, OK?
5: Yes.
2: Merci beaucoup pour votre participation. Le moment a été formidable, mais il nous faut vous quitter. À la prochaine fois.
5: Goodbye.
2: Goodbye.
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1: L'exercice physique, je vais m'y mettre. Bonjour tout le monde. Aujourd'hui, nous allons parler de l'exercice physique. C'est un sujet à la mode, mais il y a des questions que l'on se pose. Comment est-ce qu'il faut commencer? Quelles sont les règles qu'il faut observer? Nous parlons ici, évidemment, de personnes adultes, plutôt vers la quarantaine ou au-dessus. Les jeunes, eux, sont plus habitués à le faire, encore que avec les obèses que l'on voit maintenant, on peut penser que ce n'est pas toujours le cas. Mais admettons que vous êtes un adulte vers la quarantaine et que tout d'un coup, vous vous êtes dit, tiens, il faut que je m'y mette, que je refasse de l'exercice parce que je n'en fais plus. Alors, comment est-ce qu'il faut s'y prendre? Comment est-ce qu'il faut commencer ça? Eh bien, la première des choses qu'il faut se dire, c'est que si on n'a pas fait depuis longtemps, on ne peut pas tout d'un coup devenir un champion et qu'on est en mauvaise forme si on n'a pas fait de l'exercice physique pendant un certain nombre d'années. Et si on est un métier sédentaire notamment, ben il faut aller très très progressivement. Même si vous étiez un champion lorsque vous étiez jeune, en faculté ou ailleurs, maintenant que vous n'avez pas fait de l'exercice depuis longtemps, vous êtes en mauvaise forme. Et si vous avez plus de 40 ans, il vaut mieux d'abord rechercher un médecin, aller faire un examen médical complet plutôt que de chercher un moniteur de ski ou de tennis. Et c'est lui qui pourra vous dire d'ailleurs ce que vous êtes capable de faire. Imaginons que vous l'ayez déjà fait, donc il vous a donné le feu vert, il vous a dit que vous n'aviez pas une forme physique excellente, mais que vous n'avez aucune raison de ne pas faire de l'exercice, alors comment faire? Eh bien, peut-être qu'il faut commencer par le commencement, et la chose la plus simple, la plus sûre, et celle qui demande le moins d'investissement en quelque sorte, c'est l'exercice de la marche à pied. Il faut faire ce que l'on appelle la marche rapide, c'est-à-dire que c'est un tout petit peu plus rapide que la marche ordinaire que l'on fait en ville, et il faut se fixer des distances, commencer par une distance de 1 ou 2 kilomètres, et puis ensuite 3, 4, et faire ça très très progressivement. On doit se sentir fatigué après une marche relativement longue et rapide, mais cette fatigue doit cesser rapidement. Vous verrez qu'au début, vous ferez peut-être 2 km en 20 minutes, et ensuite vous prendrez plus que 15 minutes, et ainsi de suite. C'est un bon signe. Plus tard, vous pourrez d'ailleurs passer à l'exercice suivant, qui est celui de faire du jogging, c'est-à-dire courir à votre pas sans s'essouffler trop rapidement. Il ne faut jamais commencer des exercices par des compétitions. Si vous faites avec d'autres, faites-le à votre mesure, à votre pas, et essayez de ne pas vous essouffler trop. Évitez toute difficulté. Bien entendu, comme je dis tout à l'heure, il est normal qu'on se sente fatigué après un exercice physique, surtout si on n'en a pas l'habitude. Toutefois, si vous avez des symptômes inhabituels, des douleurs dans le thorax ou un sentiment de compression du thorax, ou si vous avez des maux de tête ou des vertiges, à ce moment-là, il faut arrêter l'exercice. S'ils ne disparaissent pas rapidement, consultez votre médecin. Si ça disparaît très rapidement, ça ne revient pas, à ce moment-là, vous pouvez refaire vos exercices régulièrement. Le simple fait d'avoir des articulations qui fassent mal le lendemain ou des muscles qui soient un tout petit peu endoloris ne sont pas une raison suffisante pour ne pas recommencer vos exercices, bien entendu. Évidemment, nous avons parlé de l'exercice le plus simple, la marche, mais vous pouvez entreprendre toutes sortes d'autres exercices lorsque vous habitez dans une petite ville ou à la campagne ou même dans les grandes villes. Vous pouvez faire du tennis, vous pouvez faire de la natation, vous pouvez faire du ski, vous pouvez faire du cyclisme, vous pouvez faire du jardinage, qui est une forme d'exercice aussi. Bref, tous ces exercices-là sont tout à fait excellents pour donner un bon rythme cardiaque. Vous pouvez avoir une augmentation de votre fréquence cardiaque lorsque vous êtes à la quarantaine ou légèrement au-dessus de jusqu'à 140-150 pulsations minute. une petite formule que je vous donne, mais qu'il faudra bien essayer de comprendre, c'est de prendre 220 pulsations moins votre âge et d'enlever 10%, ce serait la pulsation maximum auquel vous êtes autorisé. Donc, plus vous êtes âgé, moins vous pouvez accélérer les pulsations cardiaques, bien entendu. Voyez vos pulsations après l'exercice. C'est un bon moyen de savoir si vous progressez ou pas. Vous verrez qu'il progressivement, vous irez plus rapidement sans faire d'efforts plus grands. Mais ne recherchez pas la performance parce que c'est à ce moment-là qu'on risque de faire trop. Et ça, il faut l'éviter à tout coup. Je vous répète qu'une fatigue raisonnable après exercice est tout à fait normale, mais ce n'est pas une raison de ne pas recommencer, bien au contraire. Bien entendu, tous ces conseils que je viens de vous donner sont valables pour des personnes qui sont en normalement bonne santé. Si vous avez des problèmes cardiaques, si vous avez des problèmes artériels, ou des problèmes pulmonaires importants, ou des maladies chroniques, il faut évidemment prendre conseil de votre médecin dans tous les cas. Et au-delà de 50 ans, il faut faire des électrocardiogrammes d'effort pour bien savoir quel type d'effort vous êtes capable de faire. Donc, à 40 ans, mettez-vous-y progressivement, marche d'abord, jogging ensuite, et puis toutes sortes d'autres exercices physiques. Au-delà de 50 ans, voyez votre médecin qui décidera des examens qui seront nécessaires pour bien vous surveiller pendant la reprise de ces exercices que vous n'auriez dû, après tout, ne jamais arrêter.
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1: La prochaine fois, nous parlerons encore de l'exercice et des différents types d'exercices qui vous sont proposés.

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3: Le journal avec vous, Diane Berger. Bonsoir Diane.
4: Bonsoir Delia, bonsoir James. Et puis bonsoir à toutes et tous. Un cratère qui inquiète Varsovie et ses alliés. Un missile russe s'est écrasé dans un champ sur le territoire polonais la nuit dernière. Les voisins de l'Ukraine redoutent un débordement de la guerre menée par Moscou. Le combat contre les incendies passe par la solidarité internationale. Dans le sud-ouest de la France, notre envoyé spécial l'a constaté, il n'y a pas que des pompiers français qui luttent contre les flammes, mais aussi des Portugais, des Tchèques et des Croates. La pause n'a pas duré. Au Moyen-Orient, la guerre a repris entre l'Iran et les États-Unis et les dernières frappes entraînent de plus en plus de pays dans le conflit. Enfin, en Corée du Sud, un habitant sur 25 seulement souffre d'obésité et pourtant beaucoup se jettent sur le médicament Mounjaro, un coupe-faim pour perdre du poids. Le commandement de l'OTAN promet de prendre toutes les mesures nécessaires pour défendre le territoire de ses membres après une intrusion préoccupante de l'espace aérien polonais la nuit dernière. La Russie a lancé en effet une vague massive de frappes meurtrières contre l'Ukraine et l'un de ses missiles s'est écrasé, non pas en Ukraine, mais dans un champ en Pologne, tout près de la frontière ukrainienne. Il a laissé un cratère de 10 mètres de diamètre, 5 mètres de profondeur. Aucun blessé n'est à déplorer, mais ce débordement fait craindre le pire. Le Premier ministre polonais Donald Tusk s'est rendu sur place. Sofia Katsenkova.
5: D'après les premières analyses, les autorités polonaises pensent que l'objet qui s'est écrasé sur leur territoire est très probablement un missile de croisière russe. Mais Donald Tusk, le Premier ministre, écarte à ce stade une attaque délibérée sur la Pologne.
6: Il n'y a aucune raison de penser que la Pologne était ciblée, mais deux de ces objets ont violé l'espace aérien polonais. En tout cas, l'un d'entre eux l'a bel et bien fait, car nous en avons la preuve ici.
5: Pour le Premier ministre polonais, cet incident rappelle surtout que les prochains mois seront déterminants pour Kiev.
6: Si les Ukrainiens avaient obtenu bien davantage de ce qu'ils réclament depuis le début, ce missile balistique ne se serait peut-être pas écrasé en Pologne. Donc, notre intention est de veiller à ce que l'Ukraine ne perde pas cette guerre. À la suite de mon entretien avec le président Volodymyr Zelensky, la situation est tout à fait claire. Les 100 prochains jours pourraient être décisifs pour l'issue de cette guerre. Il y a une chance sur deux.
5: Ce n'est pas la première fois que la guerre en Ukraine déborde sur le territoire polonais. En novembre 2022, deux agriculteurs avaient été tués par un missile ukrainien tombé hors de sa trajectoire. Et en septembre dernier, une vingtaine de drones russes avaient pénétré dans l'espace aérien polonais.
4: Plus de 1500 migrants sont entrés illégalement dans l'enclave espagnole de Ceuta ces derniers jours. Et d'après des journalistes de l'agence France Presse, des centaines d'autres sont en route vers la frontière en ce moment pour tenter de rejoindre le territoire espagnol situé tout au nord du Maroc. Les autorités locales alertent, c'est une urgence humanitaire. Le gouvernement espagnol va envoyer des soldats en renfort. Il s'agit de l'arrivée de migrants la plus importante sur place depuis 2021. Et 9 d'entre eux sont morts, noyés en tentant de franchir la frontière à la nage. L'Espagne, où les gigantesques feux près de Madrid et d'Avila sont en train de se calmer, l'état d'urgence national levé. Mais la saison des incendies est loin d'être finie en Europe. Un nouveau feu brûle à la frontière avec le Portugal. 800 pompiers portugais se battent en ce moment contre un autre incendie plus au nord. Des incendies sont nombreux également en Grèce, en Turquie, en France. Du côté du méga-feu de Gironde, celui qui a ravagé 42 000 hectares en environ une semaine près de Bordeaux, les flammes ne progressent plus. Mais les autorités restent prudente. Et pour lutter contre ceux qui restent de l'incendie, elles peuvent compter sur la solidarité européenne. Les voisins de la France ont envoyé des renforts. Nicolas Roca, notre envoyé spécial dans le sud-ouest, a pu passer la matinée avec ses renforts à la base militaire de Mérignac.
7: Thiago Alves monte sur son Firebus, cet imposant avion jaune avec lequel il a survolé la Gironde. Il s'assoit à côté du cockpit.
8: C'est un avion en monoplace et on peut transporter plus de 3000 litres d'eau. Cela prend 6 à 9 secondes pour puiser l'eau. Pour ramasser l'eau, on utilise ce bouton sur le joystick et pour la lâcher, le bouton rouge.
7: 6 heures par jour à répéter l'opération comme ses collègues tchèques, croates, turcs ou suédois comme le pilote Jürgen Skoglund.
0: On commence par un briefing le matin avec un officier de liaison français. Il vole à bord de son propre avion. On vole tous ensemble. Il prend les commandes en premier, se coordonne avec les équipes au sol et nous indique où prélever l'eau et où la larguer.
7: À rythme régulier, les hélicoptères décollent et atterrissent de la base et la plupart des pilotes le reconnaissent. Jamais ils n'avaient vu d'incendie pareil. Le pilote José Rocha nous raconte la vue du cockpit.
1: On voit une large zone brûlée. C'est des milliers d'hectares brûlés. Il y avait beaucoup de fumée, une visibilité réduite, de nombreux moyens aériens et d'importants effectifs au sol pour lutter contre l'incendie. C'est certainement là la plus grande opération de lutte contre les incendies à laquelle j'ai participé.
7: Après 6 jours de lutte contre les flammes, José Rocha et son avion rentrent au Portugal avec la crainte de devoir revenir. Nicolas Roca depuis la base de Mérignac, RFI.
4: 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Objectif, sécuriser la mer Rouge et le détroit de Bab el-Mandeb. L'Arabie Saoudite annonce le lancement d'une nouvelle coalition maritime avec une quinzaine d'États. Cela après les frappes des Houthis du Yémen contre plusieurs pétroliers saoudiens en mer Rouge ces derniers jours. L'Égypte, de son côté, appelle à la fin de l'escalade après une attaque hier contre l'un de ses ports. Les États-Unis ont multiplié les frappes contre l'Iran dans la nuit de mercredi à jeudi. 3 gardiens de la révolution ont été tués après des frappes la nuit précédente de l'Iran contre des bases américaines. La petite accalmie du week-end dernier est définitivement enterrée et Louise Jouvezom, de plus en plus de pays se retrouvent entraînés dans le conflit.
9: Il y a d'abord eu les frappes des Houthis contre 2 pétroliers saoudiens dans le détroit de Bab el-Mandeb la semaine dernière, qui menaçaient d'ouvrir un nouveau front dans la guerre au Moyen-Orient. Le groupe armé yéménite, soutenu par Téhéran, a également revendiqué plusieurs attaques de drones contre les infrastructures pétrolières du royaume. De son côté, l'Arabie saoudite a mené, avec son allié américain, des frappes en Irak dans la nuit de mardi à mercredi. Elle visait des groupes pro-iraniens que Riyad accuse de cibler son territoire. 20 personnes, dont 5 iraniens, y ont perdu la vie. Les groupes visés ont déclaré que des représailles contre Washington étaient, je cite, « inévitables ». Quant au gouvernement irakien, l'un des rares régimes de la région qui soit allié à la fois aux États-Unis et à l'Iran, il a réagi en dénonçant une violation de sa souveraineté. Enfin, mercredi soir, 2 bateaux gaziers, dont un navire américain, ont pris feu après une attaque de drone dans le port égyptien de Damiette, sur la côte méditerranéenne. C'est la première fois que l'Égypte est visée dans le conflit. Jusqu'ici, aucun des belligérants n'a revendiqué l'attaque.
4: Des négociations sont en cours selon le Pakistan, pays médiateur entre l'Iran et les États-Unis. Islamabad dit faire tout son possible pour ramener toutes les parties prenantes au protocole d'accord signé mi-juin. En Corée du Sud, c'est le nouveau produit à la mode. Non, il ne s'agit pas d'un vêtement branché ni d'un produit cosmétique. C'est un médicament contre le diabète, le Mounjaro. 1 500 000 prescriptions en seulement 10 mois. Un succès car il est détourné de sa fonction et il est utilisé comme médicament minceur dans un pays qui ne compte que 4% de personnes souffrant d'obésité, mais où les critères de beauté sont très stricts quant au poids. C'est Leo Fioretti.
10: Mounjaro ou Wegovy, les jeunes sud-coréens se les arrachent. Ces médicaments, normalement réservés aux personnes souffrant de diabète ou d'obésité, sont utilisés pour maigrir. 46% du 1,5 million de prescriptions ont été faites à des personnes dans leur vingtaine et trentaine. Des clients comme cette jeune femme, qui préfère rester anonyme, qui s'échangent en ligne des bons plans pour trouver ces médicaments.
11: Donc ça, c'est un salon de discussion en ligne intitulé « Maigrir avec le Wegovy ». Il y a actuellement 714 personnes qui y participent. Et même au moment où je regarde l'écran, la conversation est très active en temps réel. Certains échangent sur leurs expériences, les effets provoqués par le médicament. Ils y partagent les adresses des médecins peu regardants, pouvant donner des prescriptions et les pharmacies où trouver du Wegovy.
10: Des médicaments prisés que certains médecins prescrivent sans consultation. Kim Sang-un, médecin généraliste, signe chaque jour des dizaines de prescriptions, même si ses patients ne souffrent pas d'obésité.
12: Oui, nous leur prescrivons quand même, car même si nous ne leur donnons pas ici, ils iront se le procurer ailleurs. Il y a aussi des gens qui en prennent pour des raisons professionnelles, comme les mannequins. On préfère simplement leur donner des recommandations sur l'utilisation. N'en prenez pas trop, cela pourrait provoquer des diarrhées. On essaie d'être responsable, mais je n'ai jamais reçu de plainte pour des effets secondaires.
10: Pour l'heure, le gouvernement a seulement imposé l'ajout d'une étiquette prévenant des risques potentiels. Mais une partie des médecins s'insurge contre un manque de régulation face à l'usage détourné de ces médicaments. C'est Léo Fioretti, Séoul, RFI.
4: Enfin, en bref, l'UEFA a voté le boycott. Les fédérations européennes de football menacent de ne pas participer aux prochaines compétitions de la FIFA. Elles protestent contre le projet de Gianni Infantino, le président de la Fédération internationale de football, vendre des parts de la Coupe du Monde à des investisseurs privés. Il est maintenant quasiment 21h10 en temps universel, 23h10 à Paris. C'est la fin de ce journal.
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1: Daniel 6, verset 12. Puis ils se présentèrent devant le roi et lui dirent au sujet de la défense royale. N'as-tu pas écrit une défense ? Pourtant que quiconque dans l'espace de 30 jours adresserait des prières à quelque dieu ou à quelques hommes, excepté à toi, ô roi, serait jeté dans la fosse lion. Le roi répondit, la chose est certaine, selon la loi des Mèdes et de Persée qui est immuable. Ce n'est pas une nouveauté que ce qui est fait fidèlement et en conscience envers Dieu soit déformé comme étant fait au mépris des pouvoirs civils. Comme Daniel, il nous faut garder les yeux fixés sur Dieu. Invoque ton Dieu, car il t'écoute.
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1: 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Mais on note que le bonheur, c'est Dieu qui lui-même qui peut expérimenter ça. C'est lui qui seulement peut expérimenter ça. Alors, il y a un certain nombre d'habitants qui disent en l'air ça. Alors, moi, analyser l'habitant Salomon là, ça, et en gardant l'habitant, on voit qu'en considérant Adam, qui était une madame, mal. En considérant Samson, qui cherche une madame, qui est madame là, cherche le bonheur, il perd des désir, donc c'est mal. Quand il y a un qui est une madame, des madames, expérimenter ça, ça pose problème en foyer. Il n'y a pas que ça le bonheur, c'est le mal. Donc, Job, un bouc qui est sage, un bouc qui est gentil, un bouc qui n'est pas qu'à piler en fourmi, mal est tombé en l'air. Et en pire difficulté, depuis que je pense que les gars souffrent, les gars, ils sont raides même. Madame, qui doit être procurée le bonheur selon Salomon, il a dit maudit, maudit et mort. Donc, il peut passer le bonnet. Ensuite, on y et maman Samuel, lui, pour le bonnet, c'est Adam Timoun. Comme il n'est pas Timoun, il est malheureux, il a vraie misère, il n'est pas content, il a pleuré toute la journée, il a pleuré toute la nuit, il a demandé bonjour Timoun pour les Timoun qui est le bonnet. Donc, Salomon a un problème avec ce cas-là. Après, on y a Akab qui est un roi. On bouquine tout pouvoir, on bouquine toute puissance qui tient. Mais depuis quelques temps, il n'y a pas de bébé, il a pleuré, il a chigné. Et madame a dit qu'il a arrivé, on ne peut pas comprendre, on ne peut pas rire, on ne peut pas dire une parole douce. Et quand il a dit madame là, il y a un problème, on a regardé venir ça, à part tant moins, ça fait la peine qu'il n'y a pas tant moins. Madame a dit qu'on s'est mangé subit, on ne peut pas pleurer, on ne peut pas comprendre. Donc il mange, on ne peut pas quand il fait bon. Maintenant, il tue Akab, il tue et met à venir et baili, et ça posait Akab un paquet de problèmes. Est-ce qu'il cherchait bonheur? Non, il trouvait mal. On madame toujours. Après, il y a une madame, Isaac, qui a trouvé son beau, il vient à Kazaï, il dit madame, il va dans le vieux jour, il a chassé de couler des jours, de vue dans le bonheur, comme on a dit. Madame, il a posé un problème, il a perdu des garçons, il dit mal. Le bonheur c'est qui bite. Alors, ni des gens qui parlent de ça. La sélecta dit, le bonheur est éphémère. 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

0: femme spirituelle, le bonnet, c'est Cubitain, pasteur Jean-Alphonse.
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1: 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Mais avant, c'est avec respect en abordé émission là, parce que c'est une madame qui met moi là. Une madame qui met vous là. Donc, nous. Yo mort, quand moi mort,
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1: 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Nous faisons en lobby en vient. Alors, selon le langage à Bible là, puisque. En qui parler aussi un langage qui en accord avec l'âge en moins génération l'a grandi. Avec respect, nous te cas dit on madame. Nous pas te cas dit femme. Nous te cas dit madame. Et assez souvent, l'un te cas parler d'on madame, c'est avec on des qualificatifs qui très appropriés. Si madame là ça posé, si madame là ça calme, si madame là ça, vous comprenez? Et tandis que c'est noyité ça, hein? Laissez nom là de capaler, femme là, peut-être toujours qu'à ajouter un qualificatif qui ont genre raide. Femme là ça, il est vieux gens, femme là ça, il mauvais. Donc nous que cherchons orientation à nous, si vous voulez. Et nous que parler de madame. Lors la Bible parlait de la femme, faut nous partir depuis l'origine qui Jean Bon Dieu fait la femme. Il créait la femme, nous connaître, nous peut rentrer dans tous les détails. Nomme ton Jean Miset. Il réalisait depuis la création qu'elle est tout seul. Bêtes, animaux, tenions compagne Kassamio, mais les fins et bas animaux, à pas émission à nous, hein, mais pas au parti là. Les bas animaux, non, il réalisait que. Mais oh, quand il fait là, il y a un Jean perdu. Donc, bon Dieu. Fait ça, il n'y a fait, et nous savons à partir de quoi il créait l'homme et la femme. Il créait l'homme à partir de poussière de la terre et la femme à partir de l'homme. Donc, c'est très important. Et il est important de rassurer les madames qui écoutent nous, puisque maman est mort, maman est mort, mais nous ne pouvons pas aller bas madame et aussi madame à nous, puisque nous n'y sommes pas. Et nous ne pouvons risquer de retourner à case. Donc, nous voulons parler avec respect. Nous ne voulons pas traiter inférieur. Il était à même niveau que l'homme. Et nous devons respecter ça. Et c'est tout bien de caille bien. Et c'est à cause du péché. Donc, ça n'est pas sujet à débat nous non plus.
0: Non plus.
1: Mais c'est les conséquences du péché qui portaient et situation là ça. Et nous que vrai. Avant nous venir à Salomon, que. Après le péché, même après le péché, madame occupait une certaine position dans la vie en général. Ni ça qui était reine, ni ça qui occupait d'autres positions assez élevées, ni ça qui occupait des positions assez simples. Là où entrait dans le langage à Bible, Palestine, ces côtés-là, ça c'était troupeau, c'était brebis, c'était berger. Quoi, après, les femmes. Qu'a occupé des troupeaux, qu'a occupé la terre, vous comprenez? Donc les femmes tenaient en position assez honorable, très honorable, dirais-je. Même dans la famille patriarcale, puisque nous allons parler langage à Bible, hein?
0: Oui.
1: Langage à Bible, même dans les familles patriarcales, où vous trouvez des femmes qui ont une position, ça qui prophétesse, même dans la hiérarchie, où vous trouvez des femmes qui règnent. Union rôle yo ka joué et yo aidé Maria yo et en fait ou que vrai que yo occupé quand même des positions ou évoquer des exemples qui assez tristes mais faut nous toujours été en langage à Bible par exemple Léonie premier parti à Bible Pentateuque ça qui rivé Abraham Moïse qui a raconté nous ça qui rivé et permettez-nous de dénoter après la création et le péché qui Jean Bon Dieu qui met en place son plan et qui Jean voulait réaliser plan aille mais le côté humain soit qui ralentit ou soit qui accéléré. Nous pas qu'à juger ni madame ni monsieur.
0: Non, nous à démission.
1: Oui, mais le côté humain, homme, femme, qui soit activé, soit ralenti, soit freiné, c'est cas à Abraham et à madame Aïe. Mais bon Dieu réalise le plan quand même. Et quel que soit ce qu'on a mentionné là, nous avons un contexte. Et moi, en ce pasteur, mais depuis Gentibourg, très attaché au contexte. Faut un Jean, le Holy Bible, faut un Jean arrêté pour ça, mais dans quel contexte, qu'il en est, qui en société a fonctionné en période là ça, et pourquoi ça arrivait. Donc, mais nous ne pouvons ni t'en rentrer dans tout ça. Mais ce qu'on a mentionné là, même le cas gardé et qu'a Anne ou mentionné, oui, par oui. exemple, c'est une situation de polygamie, bon Dieu qu'a permis ça, et Anne, il y a un rival. Et il maillait avec Maria, mais Maria, il y a d'autres madames. Mais ce n'est pas contexte en nous. Madame là, ça qu'a fait Timon, et selon le contexte, c'est même le nom de Timon, même le nom de Timon, songez ça. Les on madame paté ni on timon yo tra vulgairement Ibrahim il sait si c'est là donc il t'a dans souffrance a dans misère parce qu'il paté ni timon mais tout ça c'est dans un contexte particulier mais Salomon là il écrit les proverbes et vous mentionnez son proverbe
0: oui
1: donc il pas il c'est pas un proverbe qui a résumé vie et belle bien fait quand il classait femme par catégorie, hein, parce qu'il fréquentait toute qualité, madame, selon sans comprendre. Selon sans comprendre, dit Salomon. Et Vigny a écrit, texte en nous, c'est dans Proverbe 18,
0: verset 22.
1: Verset 22, celui qui trouve une femme trouve le bonheur, c'est une grâce qu'il obtient de l'Éternel. Donc, leur analyser, faut. Mais, quand il y a crié une femme, avant le péché, nous a placé bien là, mais nous et placé nous même dans situation à nous. Devant bon Dieu, femme pas peut valer. Et bon Dieu a dans texte là ça avec Salomon, il a évoqué les qualités d'une femme. Et ça très très très important, surtout que a pas lui, mais plutôt c'est une femme qui a parlé à dans Proverbe 31. Et nous payons trop vite, nous pouvons revenir à ça. Nous pouvons voir une femme qui a parlé à dans et stratégie, à dans pédagogie. Il développait pour instruire garçon aïe qui vient au roi. Il a parlé à garçon aïe et il a dit mi qualité. Qualité avec S à une femme, une bonne femme. Mais moi, radio, madame, hein.
0: D'accord.
1: Parce que j'ai oui. préféré.
0: Madame.
1: Et puis soupe pour moi.
0: Pas ni problème.
1: Et puis soupe. Donc, pita, nous que venons les ça, en les. Et Proverbe chapitre 31. Mais, ça très intéressant de parler de vertueuse. Parce que, sans être contradictoire, l'arrivée à dans. Proverbe 21, Salomon qui est fort et qui a dit mieux vaut ou trouver dans tout petit case, vous tout seul, on y de quoi manger, pain et de l'eau, que de vivre dans grand case et une femme qui en met dedans. En pas vulgaire, hein?
0: Non,
1: pas parler créole.
0: Nous pas parler.
1: Nous pas parler.
0: Nous pas parler.
1: Une femme qui a pas au problème qui en met dedans. Et Adam, Proverbe. En Cali, hein?
0: Oui.
1: Adam, Proverbe 21, verset 9. Proverbe 21, verset 9.
0: Ratini,
1: li,
0: Kazio, mieux vaut habiter à l'angle d'une loi, à l'angle de toi, que de partager la demeure d'une. La demeure d'une femme querelleuse.
1: Oui.
0: On a encore ça.
1: Oui, donc nous disons en criolin.
0: Oui.
1: Mais vaut mieux rester à. On comprend.
0: D'accord.
1: Bon. Et Adam, verset 19, il a continué.
0: Verset 19, Santini, mieux vaut habiter dans une terre déserte qu'avec une femme querelleuse et irritable.
1: D'accord. Donc, quoi vrai, c'est pour dire madame nous aimons mais nous avons certaines qualités, nous avons certaines caractéristiques, nous avons certains caractères bon Dieu qu'on va chercher dans la vie des femmes. À part que nous ne pouvons pas cautionner un homme, nous ne sommes pas là pour cautionner un homme, puisqu'un homme aussi a besoin de développer certaines attitudes, certains caractères. Mais ça ramène moins à dire, Christian, en accord avec Matthieu, et pardon, Proverbe 31, les femmes s'occupaient du troupeau, pour revenir au contexte biblique.
0: Oui.
1: Yotka filé laine, puisque Yotka, dans le contexte, c'était mouton, c'était bité comme ça. Yotka, à partir de laine, nous t'a dit coton, allez.
0: D'accord.
1: Par exemple, coton. Puisque maman nous levait qu'à vraie famille nous qu'à travailler coton et qu'a fait linge et qu'a coude et qu'a tissé et qu'a repassé nous avons eu l'occasion de revenir ça
0: oui.
1: À dans certain sens nous pouvons parler de salaire en temps là ça puisque nous qu'a respecter le langage biblique mais si c'est pour amener c'est une femme qui a aidé Maria à augmenter revenu à nous pas pour dire, puisque nous levons dans le contexte où femme de carité à case, mais moi, levé, quand vraiment maman, quand il y a un con.
0: Moi aussi.
1: Il y a Marie con à blanc le matin, l'après-midi, il y a un con à colon. Donc, c'est mon qui te rapporte mon œuvre. Et je dis là, pour, sans créer de polémique, tableau l'a changé. Bien là, vous que si madame la Marie la paix, si porter bien là, madame la carité en case là, mais nous avons certaines organisations, nous avons certains bien pour nous arriver dans le sens du bonheur, pour voir que ça qui est le bonheur et qui sont arrivés à situation là. Ça.
0: D'accord. Alors, merci pour la, pour côté histoire là. Alors, le bonheur, alors, ça on dit, nous avons défini, alors, ni moun, ils ont défini le bonheur en les trois tableaux. Ils ont parlé de mental, ils ont parlé de spirituel et ils ont parlé de physique. Alors, à nos grands français, quoi qu'ils sont triologie.
1: Ouais.
0: Et ça qui signe. Alors, mental là-haut, spirituel là-haut, physique là-haut, là où trois conditions sont réunies, ils ont dit comme ça, ou qu'atteignent le plein bonheur. C'est ça. Maintenant, après, bon, ils ont parlé ça, à nos butins. Et l'histoire qu'a dit, ça c'est l'histoire à vous, très chantée. Si tu veux le bonheur, le vrai bonheur, laisse entrer Jésus dans ton cœur.
1: Vous voulez m'enchanter?
0: Hein? Non, je voulais chanter, pas de problème.
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4: 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Jean. Marcel.
1: Non, Jean.
4: Ah, c'est Jean.
1: Alfonso Jean et Jean Alphonse.
2: Alfonso Marcel.
1: Marcel.
4: C'est pas la même personne.
1: Non.
2: Non, c'est pas Marcel.
4: Ah,
1: oui,
2: c'est Jean-Alphonse.
1: Alors, dis qu'on peut mettre là.
4: Non, non, au contraire, en bien-aimé, il n'y a pas parlé même vite.
1: D'accord.
4: Enfin, c'est peut-être monde de même.
1: Même génération.
4: Génération.
1: D'accord.
2: Marcel,
4: parce que c'est à partir là qui a fait Créole le matin là.
1: Oui, c'est moi.
4: Ah, c'est ça.
1: C'est lui-même.
4: C'est bien lui.
2: C'est moi.
4: Mais, on a tellement aimé tant de vous. Pas dans la prédication le matin, oh, parce que c'est vraiment. On ne peut pas parler là.
2: Oui.
4: Avec une certaine vérité, oui, c'est très bien dit. Et on ne peut comprendre. Et surtout, créole là, c'est créole. Créole entend longtemps.
2: Oui.
4: Et tout le monde peut comprendre. Mais au soir là aussi, c'est même. On peut parler toujours des couples entend longtemps. Mais. Vous êtes capable pour Job. Job, c'était un monde qui était riche.
2: Oui.
4: Bon, il était un lobitain. Et il vient de trapper tribulation. Et madame a dit, nous allons là, parce que c'est là où tu as laissé la parole là, pour Job. Madame a dit, eh bien, si tant de lobitain est arrivé, maudit bon Dieu, est mort. Alors, est-ce qu'il y a eu un bonheur, un vrai bonheur ensemble au moment où tout le bitin a été prospéré?
2: Mm-hmm. Ça, c'est une belle question.
1: Question au bout. Question au bout.
2: C'est une belle question.
4: Eh bien, madame l'a dit, et madame l'a intervenant là, tout allait là. Il dit, si madame l'a fait tout ça, parce que nous ne parlons pas de bonheur, c'est vrai que le bonheur dans le couple, c'était le meilleur bonheur qui était connu. Et la femme avant, comment il devait travailler, monsieur Alphonse, il dit où ça, monsieur Alphonse, dit ça. La femme, c'était pour dormitant. Il était maman, il était médecin, il était avocat, il était géré, il était caissier, il était. En fait, tout le temps, il était marché.
1: Il était le bonheur.
4: Oui, c'était et pourtant, c'est un bonheur pour eux.
2: Oui.
4: Parce qu'il était plein de monde.
2: Oui.
4: Et la famille, il était marché. Et ça n'a pas empêché eux à aider les parents, les maris là.
2: Non, non.
4: Et tout le pitié était responsable. Mais c'était des femmes.
1: D'accord.
4: Et malgré ça, ils ont été trompés.
1: D'accord. Non, oui. Alors, moi, est-ce qu'on a une question? Parce que. Est-ce qu'on a une question?
4: Moi, cette question-là, c'est ça. Et ils ont été tout fait, tout le pitié.
1: Oui.
4: Ça a marché, mais ils ont été trompés. Et madame, là, pas de camion qui peut guider ça.
1: D'accord.
4: Bon, alors.
1: Oui, moi.
4: Expliquez-nous. Le bonheur, c'est quoi? Quel nom bleu pour bonheur à la femme?
2: Non, non, mon amour, il s'arrivait que nous t'épargnions. Peut-être on est l'argent moins. Nous t'épargnions parce que ou pas de nous fourrer Bouchard en vie à grand monde.
4: En secret,
2: ouais, à grand monde.
1: Oui.
2: Donc ça qui fait que c'est après nous découvrir ça et nous avons dit papa, tu as fait ça.
4: Mm-hmm.
2: Papa, allez, nous quand nous autoriser pour reprendre vieux homme là.
4: Mm-hmm.
2: Et gabé c'est tata hein, son ça hein.
4: Mais faut faire quand même parce que vous savez le mensonge tombé tellement fort et la désobéissance était qu'à suivre tout le monde.
2: Oui.
4: Et prédication à présent différent et ça a porté les hommes à essayer comprendre ça avant nous pas te comprendre.
2: Oui.
4: Puisque les nous n'a pas été tellement l'école hein.
2: Mais c'est ça.
4: À présent, tout le monde gagne l'école.
2: C'est ça.
4: Eh bien, en cas quitté où?
2: Oui,
1: merci.
2: Et en cas continuer dans ça, on a dit, puisque heureusement, nous, petit monde, là, nous avons découvert ça, eh bien, nous avons sécurisé maman nous.
4: Mm-hmm.
2: Nous avons protégé pour dire maman, bon, ça arrive, nous pas maudit papa.
4: Mm-hmm.
2: Mais nous avons la majorité qui était bien comprendre, nous avons continué et soigner maman. Yo.
4: Absolument.
2: Et nous avons dit
4: que papa là, t'es violent.
2: Oui, mais en cas de franchement, en côté madame, hein, mm-hmm. En pas pour un nom, en pas pour un défaut, ça nomme.
4: Bon,
2: oui.
4: Allez.
1: Merci.
2: Oui, merci beaucoup.
4: Bonne continuation.
1: Ok, merci, oui. Merci pour écouter. Merci ouais. Pour appeler là aussi.
2: Donc, nous allons continuer, Christian.
1: Oui.
2: Adam, ça nous t'a dit pour Job, nous allons rappeler les hommes. Émission assez peut-être plutôt pour la femme, mais nous allons rappeler les hommes sur le plan spirituel, rôle qu'ils ont joué. Précaution, yoni apprend. Et même si demain, au fond, erré ou mal tombé, d'accord? Mais quand Job nous a dit, ou qu'a plié, mon pas cassé. Et c'est important.
1: Oui. Alors, madame la crié, il dit comme ça que, Adam, Kalasa, est-ce que Job t'in le bonnet? Non, c'était mal. L'eau a souffert pour qu'on ait une parole concernant ta
2: voix. Ça aide, Christian.
1: Ça aide, à passer en vitaine.
2: Ça aide.
1: Vous comprenez?
2: Ça aide, Christian.
1: Alors, donc, c'est pour ça que c'est comme ça que même si nous faisons un rétro, tu es toujours si ni moun, ça doit exister. Parce que Salomon, il a dit comme ça, pas ni hack de nouveau sur le soleil. Alors, nous avons un état spirituel là présent. Et spirituellement, là, nous avons parlé de l'esprit. Et le bonheur. Alors, nous ne pouvons pas parler. Ça, là, nous avons dit ça. Quand on peut dire, et pasteur Alphonse, Adam, on l'a réelle spirituelle pour égal bonheur.
2: Bon, nous avons dit, quand on sortit dit, l'homme doit être joué voilà, sur le plan spirituel.
1: Mm-hmm.
2: Il doit être ni à côté en madame solide, spirituellement parlant, qui connecté avec bon Dieu. C'est important. Et connexion avec bon Dieu qui a manifesté dans les actions et qui a mené. Nous avons revenu en France à nous. Papa n'a pas ni temps pour prier, maman ou peut partir si maman n'a pas fait le culte avec. Et moi, quand je suis en pâté, j'ai dormi sous la Bible, sous la l'esprit de prophétie. Donc, la femme. Malheureusement, société Guadeloupe, mais pour tout mi-temps, faut assurer que voilà ça, nous pas dit prendre place à l'homme, nous qu'a verbaliser l'homme hein, qui pas qu'à jouer voilà, mais nous qu'a encourager les femmes à jouer voilà ça sur le plan spirituel et connexion à Dieu avec bon Dieu, maintenir ça.
1: D'accord. Alors. À la dimension spirituelle, en pensant que vous êtes graffiné, ça ou pas graffiné, à la dimension spirituelle, là, ça, on peut pas penser à madame Abraham. Alors, tout à l'heure, madame a dit comme ça que l'offre tout ça, mais vous avez fait ce que vous avez fait. Mais c'est madame Abraham qui va boire on se fraîche.
2: Non, mais
1: comment on dimension spirituelle.
2: Pour comprendre, quand vous dites, dans le contexte là, Moïse a dit non, qu'est-ce qui passe, qu'est-ce qui arrive.
1: Oui.
2: Mais là où tiennent compte du contexte, Sarah n'est passé 90 ans. Sur le plan physiologique, sur le plan physique, santé, il ne peut pas espérer.
1: Donc, on parle de spiritualité. Hein?
2: Oui.
1: D'accord.
2: Il ne peut pas espérer ni Timon.
1: Mm-hmm.
2: Donc, là, ça fragilisait la spiritualité. Hein?
1: Ah bon?
2: En cas dit, puisque pour moi, Moïse, quand il écrit, il a dit nous, quand est passé. Mais il n'a pas dénoncé en faiblesse, il n'a pas dénoncé en faute. Il a dit qu'il est passé pour dire nous que à travers ça qui passait là, diable a essayé de déjouer plein abondier. Il utilisait Sarah. Et en cas où dit entre parenthèses, ben Sarah, il considérait la jaille, il considérait faiblesse santé physiologique et autres, en pas médecin. Et il dit, bon, mais ça peut j'ai fait à 90 ans, qui j'en fait Timoun.
1: Il n'a pas ni envie encore.
2: Il n'a pas ni ça.
1: Ça, il dit.
2: Donc, ça arrivait comme ça. Donc, pour moi, son rapport au Bible qu'a fait nous, mais à part pour dire, pour dénoncer en faiblesse chez la femme.
1: Oh, d'accord.
2: Oui.
1: Pas une faiblesse spéciale.
2: Parce qu'il est en ciel là.
1: D'accord. Alors, maintenant, encore revenons aussi à Adam. Dimension spirituelle là, parce qu'on te parle de Anne.
2: Oui, oui.
1: Et vous parlez de Timothée. Dans la dimension spirituelle là, et une ont portée éducative. On nous garde qui Jean, tu as dit que Anne, le bonheur a pâté Marie. Le bonheur, alors tout à l'heure, dit que ça monte qu'a fait j'éveil. Et femme stérile bannie d'Israël, tu as fait j'éveil, tu as méprisé. Et il était malheureux avec ça.
2: Oui.
1: Et il était malheureux avec ça.
2: Ouais.

0: parlait. Donc il te voulait, bon Dieu, ben en faveur, pour qu'aux yeux de la société, elle soit valorisée. Et bon Dieu répondit. Et ils font pacte avec bon Dieu. Il dit, bon Dieu, si on a ça, c'est Timouna. En qui consacré, en qui baouli pour toute vie. Donc, vous voyez, il partait tellement besoin de Timoun, présent son Timoun, mais il était besoin d'être valorisé par l'enfantement. Par l'enfantement, c'était une culture, c'était une coutume. Mm-hmm.
1: D'accord. Alors, nous, quand nous entrons dans la dimension, alors, ça, nous, monde qui a goûté, nous, en fil rouge, le bonheur. Tout ça, nous, quand c'est pour nous tourner. Pour nous dire ouvrez en les sacs de bonheur. Parce que c'est ça, Salomon a dit, qui peut trouver. Donc, à bon but de trouver n'importe quel chemin.
0: Non. Mais ça, c'est assez souvent façon en nous de valoriser le bonheur, nous ne pouvons pas être filant, nous. C'est peut-être ni l'argent, ni gros voiture, ni ceci, ni cela. Non, selon la définition, ou dans un système de développement. Développement depuis un système d'éducation avec famille, il bat un bel départ. Système scolaire, cursus scolaire joue un rôle, mais nous avons mis dans le mariage. Dans le mariage, c'est en plus en ce qui concerne le développement, et c'est pas un coup de chance,
1: non.
0: Donc, selon le dictionnaire, faut adon un état de conscience perpétuel, encore répéter ça, adon un état de conscience perpétuel ou pleinement satisfait. Ou satisfait. Ou pas ni grand affaire manger, j'en ou levé, mais ça y ni ou bon.
1: Ou bon.
0: Ou pas ni affaire grand confort, mais ou bon. Ou satisfait. Ou dormir au soir là, demain on paraît pour battre. Ou pas chahir de l'eau en panier. Pas de grandes affaires, hein? Mais ou pas chahir de l'eau en panier, ou quoi vrai résultat à ça ou quoi fait. Et ou non, on madame à côté à ou, ou quoi senti son attelage.
1: Il n'y a pas qu'à déchirer chahir de l'eau de voir.
0: C'est ça.
1: Il n'y a pas qu'à faire ça. Ah, nous appelons. Allô? Non. Donc, il n'y a pas qu'à déchirer charité. Vous avez parlé de dimension spirituelle. Donc, demouna allait même là. Alors,
0: à donner l'occasion. Nous dit, nous pas incriminer madame.
1: Non, non, non.
0: Nous avons dit que c'est tous les deux.
1: C'est tous les deux.
0: Oui, c'est tous les deux.
1: Parce que, question là, que ça n'a pas posé pour l'homme.
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4: Amis de la vérité, bienvenue sur Radio Vie Meilleure. Cette semaine, le titre de la leçon, Tout pour la gloire de Dieu. Le verset à mémoriser se trouve dans 1 Corinthiens chapitre 10, c'est le verset 31. Soit donc que vous mangiez, soit que vous buviez, soit que vous fassiez quelque autre chose, faites tout pour la gloire de Dieu. Que Dieu bénisse l'influence de sa parole dans nos cœurs et dans nos vies. Aujourd'hui, je dis vaincre l'idolâtrie. Dans 1 Corinthiens chapitre 8, les versets 1 à 3, Paul affirme que l'amour préserve de l'idolâtrie. Il reprend et il développe cet argument dans 1 Corinthiens chapitre 10, les versets 23 à chapitre 11, le verset 1. Dans 1 Corinthiens chapitre 8 au verset 3, il parle de notre amour pour Dieu. Il déclare que personne ne cherche son propre intérêt, mais que chacun cherche celui d'autrui. 1 Corinthiens chapitre 10 au verset 24. Voilà l'amour du prochain. Alors, je vous propose de lire chez vous Marc chapitre 10, les versets 17 à 22, et Marc chapitre 12, les versets 28 à 31. Marc chapitre 10, 17 à 22, et Marc chapitre 12, 28 à 31. Vous pouvez

0: pourrait ainsi répondre à la question suivante: quel point commun ces deux passages ont-ils et comment s'applique-t-il à la situation de 1 Corinthiens chapitre 10? Paul fait dans 1 Corinthiens chapitre 10 exactement ce que Jésus fait dans Marc chapitre 12, les versets 28 à 31. Il unit les deux grands commandements de la loi, l'amour de Dieu par-dessus tout et l'amour du prochain. Dans le récit du jeune homme riche qui nous est conté dans Marc chapitre 10, au verset 17 à 22, Jésus unit ces deux formes d'amour en se référant respectivement à Deutéronome chapitre 6, le verset 4, et Marc chapitre 18, 10 au verset 18. Et il se réfère aussi à la seconde table du Décalogue, Marc chapitre 10 au verset 19. Le problème de ce jeune homme était qu'il aimait ses biens plus que Dieu et plus que son prochain. Marc chapitre 10 au verset 22. Il accordait plus de valeur à ses trésors terrestres qu'aux trésors célestes. Il préférait sa richesse aux pauvres. Marc chapitre 10 au verset 21. Il était donc idolâtre. En suivant l'enseignement de Jésus, Paul suggère que le principe d'aimer Dieu par-dessus tout et son prochain comme soi-même doit s'appliquer aux situations hypothétiques qu'il évoque dans 1 Corinthiens chapitre 10 au verset 27 et 28. Cela signifie que même des choses permises peuvent ne pas être utiles ni édifiantes car elles peuvent heurter la conscience d'autrui. 1 Corinthiens chapitre 10 au verset 23. Ce principe est magistralement résumé dans ces paroles: soit que vous mangiez, soit que vous buviez, faites tout pour la gloire de Dieu. 1 Corinthiens chapitre 10 au verset 31. En affirmant que tout doit être fait pour la gloire de Dieu, Paul montre que l'idolâtrie peut prendre des formes très diverses, car tout ce qui usurpe la gloire qui revient à Dieu seul est une forme d'idolâtrie. Ésaïe chapitre 42 au verset 8. Les paroles de Paul dans 1 Corinthiens chapitre 10 verset 31, chapitre 11 au verset 1 servent de conclusion au chapitre 8 à 10. Il y précise qu'il ne cherchait pas son propre avantage, mais celui du plus grand nombre afin qu'il soit sauvé. 1 Corinthiens chapitre 10 au verset 33. C'est ainsi qu'il imitait le Christ. 1 Corinthiens chapitre 11 au verset 1. Comment pouvez-vous apprendre à mieux aimer votre prochain comme vous-même? Chers amis auditrices et chers amis auditeurs, je vous remercie pour votre accueil et votre écoute. Que Dieu vous bénisse et je vous dis à très bientôt.
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0: Chers internautes et téléspectateurs, c'est avec joie que nous vous retrouvons dans votre émission, autrement dit en compagnie de Bruno
1: Merci.
0: et de Kervin. Bienvenue à vous.
2: Merci.
0: Si le mal existe, comment se manifeste-t-il?
2: Dans le mot mal, comme tu viens de dire, tu as dit si le mal existe, eh bien déjà, on voit sa présence parce que ça fait mal. Oui, il y a la souffrance, eh bien oui, et effectivement, on le ressent, on le sent, et quand on entend, quand on ouvre les yeux, quand on voit l'actualité, effectivement, on peut voir avec douleur qu'il est bien là, le mal.
0: Qu'est-ce que tu en penses, Kevin?
3: Je rebondis sur les propos de Bruno, ne serait-ce que l'actualité ne cesse de nous apporter les effets du mal, en fait. Il nous suffit parfois d'entendre une personne nous rapporter son histoire et d'entendre la douleur qu'elle vit. Une mère qui perd son enfant, une personne qui perd son travail. En fait, malheureusement, dans l'histoire humaine, tous les effets nous montrent que le mal est bien présent dans notre vie. D'ailleurs, la naissance amène le mal. La mort amène également le mal. Donc, en fait, le mal est partie prenante dans l'existence de l'être humain.
0: Le mal est donc toujours présent depuis la naissance, comme tu l'as dit, jusqu'à la mort finalement. Mais nous essaierons de découvrir comment et pourquoi le mal existe en nous plongeant au cœur du texte. Nous allons maintenant nous pencher sur l'histoire de Job et essaierons de découvrir comment, face à des souffrances extrêmes, Job a continué à croire en Dieu. Pourquoi, selon vous, Dieu a-t-il permis à Satan de tester Job de façon aussi extrême?
3: Le verbe utilisé est fort, permis. Il est vrai qu'avec le recul et la lecture du livre de Job que nous avons, il nous est facile d'apporter des commentaires. Et ça, c'est le propre de tout être humain, avec un regard extérieur, d'apporter rapidement une réponse. Mais lorsque nous prêtons attention à l'histoire de Job, n'oublions pas que Dieu offre à l'être humain une liberté absolue, c'est ce que nous appelons le libre arbitre. Toute créature de Dieu, nous partons du principe que Dieu leur offre le libre arbitre. Donc, Satan aussi a ce libre arbitre. Et également, pour que Job puisse se positionner, il va démontrer à travers sa vie le choix qu'il a fait de suivre Dieu. Maintenant, l'on pourrait dire, c'était difficile pour lui. Et c'est vrai. Dire le contraire serait totalement une folie. Néanmoins, est-ce que une créature a besoin de l'autorisation de Dieu pour faire son choix? Sachant qu'au départ, Dieu a donné à l'être humain, à ses créatures, une liberté absolue de s'orienter vers telle ou telle autre direction. Et en l'occurrence, dans l'histoire de Job, nous voyons que Satan choisit de...
0: Est-ce que Dieu aurait pu finalement le protéger?
2: Quand nous ouvrons le livre Job, dans Job 1, à partir du verset 8, il est dit, l'Éternel dit à Satan, as-tu remarqué mon serviteur Job? Par rapport à ta question, je disais, est-ce que Dieu n'aurait pas pu le protéger? Mais là, on a l'impression même que, en entendant cette question, est-ce que c'est l'Éternel qui dit à Satan, et regarde, j'ai mon serviteur Job. En fait, l'Éternel dit à, je reprends le texte, hein, l'Éternel dit à Satan, as-tu remarqué mon serviteur Job? Il n'y a personne comme lui sur la terre, c'est un homme intègre et droit, craignant Dieu et se détournant du mal. Et ce qui va répondre à ta question, c'est la réponse de Satan au verset 9 qui dit, et Satan répondit à l'Éternel, est-ce d'une manière désintéressée que Job craint Dieu? Et au verset 10, il dit, Satan dit, ne l'as-tu pas protégé?
0: Alors, si
2: Donc
0: je
2: ça répond
0: comprends
2: à ta
0: bien,
2: question.
0: c'est Dieu lui-même qui a mis en lumière Job, qui était très bien jusque-là, qui avait des enfants, qui vivait sa vie de façon très basique. Et Dieu, lui, il a mis en lumière Job et sa vie, et il a parlé de ça à Satan. Pourquoi Dieu, en fait, a-t-il agi ainsi?
2: Mais justement, par rapport à la réponse de Satan, Satan répond, ne l'as-tu pas protégé, lui, sa maison et tout ce qui est à lui? Donc, dans la réponse de Satan, on comprend qu'en fait, que Dieu n'a pas montré à Satan que Job existait. De par sa réponse, il sait qu'il existait puisqu'il dit à Dieu, ne l'as-tu pas protégé, lui, sa maison? Donc, en réalité, ici, nous qui lisons, nous avons l'impression que Dieu dit, hey, tiens, tu as vu Job. Non, non, non, non. Satan avait bien remarqué Job puisqu'il sait que Dieu le protégeait.
0: est-ce que Job est au milieu finalement d'une altercation où il n'a rien à voir? Est-ce qu'il est juste l'objet d'une tyrannie qui finalement ne le concerne pas?
3: La réponse de Satan montre que non. Parce que Satan dit à Dieu que Job a fait un choix. Et c'est parce que Job a fait ce choix que Dieu le protège. J'utilise intentionnellement le conditionnel, que Dieu le protégerait.
2: Ouais.
3: Donc Job n'est pas un pion que Dieu essaie de placer et que Satan tente de placer, parce que Dieu de pardon dit à Satan, Job m'est fidèle. Et Satan répond, il t'est fidèle parce que. Donc dans les deux cas, nous voyons que Job s'est positionné.
0: Il s'est positionné pour Dieu. En se positionnant pour Dieu, je pense qu'il s'est dit, Dieu me protégera, comme un peu on fait aujourd'hui. On sait que Dieu est là, il nous protège, et on se met dans des conditions pour que rien ne nous arrive et qu'il fasse son travail de Dieu, nous protéger.
2: Mais c'est exactement la logique de Satan, c'est-à-dire qu'il dit justement à Dieu, mais finalement, Job te sert parce que tu le protèges, mais si tu arrêtes... Si tu arrêtes, tu vas voir, il te maudit en face. Et c'est exactement ça. Parce que l'histoire de Job, elle est merveilleuse. Parce qu'en fait, elle nous apprend, nous qui sommes ici sur Terre, en fait, pourquoi nous sommes là, en fait. Et justement, pourquoi il y a certaines choses qui nous arrivent, en fait. Et ce qui est intéressant, ce qui est le plus dur dans l'histoire de Job, c'est que nous sommes là, nous lisons l'histoire de Job aujourd'hui, mais Job ne savait pas et n'a pas su pourquoi tout ça lui est arrivé. Et souvent, nous, en tant qu'êtres humains, nous disons, mais pourquoi? Cette fameuse question, quand quelque chose nous arrive, mais pourquoi? Ai-je fait quelque chose de mal? Et là, en l'occurrence, on voit que Job, quand le récit nous présente, on nous dit que Job était intègre et juste, qu'il n'avait personne comme lui sur la terre. Job était tellement intègre et juste, c'est que on nous dit que, dans l'histoire, au chapitre 1, que quand les fils et les filles de Job faisaient des festins, que Job, lui, il allait faire des holocaustes pour si toutefois que ses enfants avaient péché contre Dieu. C'est pour nous dire à quel niveau de relation et de respect que Job avait de Dieu.
0: Il était très intègre, et ça, on le voit. Et c'est d'autant plus pour ça qu'on se pose cette question du pourquoi. Et c'est les amis de Job qui sont venus le consoler après, se sont posés exactement cette même question. Et ils ont cherché des réponses. Et les réponses qu'ils ont trouvées étaient liées, non à Dieu, mais à Job.
3: C'est là ce qui est intéressant, en fin de compte, lorsque l'être humain veut lui-même expliquer ce qui le dépasse. Et dans cette tentative d'expliquer ce qui me dépasse, souvent je vais commettre des impairs. L'on voit Job, mais avant Job, le mal était là avant Job. Si nous revenons depuis Genèse, le chapitre 2, et ensuite le chapitre 3, où Adam et Ève ont fait ce choix de se détourner de Dieu pour suivre Satan, on voit à ce moment-là que le mal, le péché est entré dans le monde avec ses conséquences. Cela ne veut pas dire que parce que le mal est entré et si je sers Dieu, rien ne m'arrivera parce que le mal est entré. D'ailleurs, Jésus-Christ, quand il est né d'une femme pécheresse. Il faut bien montrer ceci, que l'être humain est né dans le péché. Et tu as rebondi sur les amis de Job. Je voudrais dire rapidement que les amis de Job nous apprennent une leçon. Si l'on prend l'histoire, lorsque les amis de Job sont arrivés auprès de lui, Job, dans sa détresse, dans sa souffrance, il a trouvé du réconfort parce que ses amis étaient silencieux auprès de lui. Il a trouvé des personnes qui le soutenaient. Cependant, cela a changé lorsque ses amis

0: clair qu'il n'y aura plus intérêt à suivre Job. Et les compagnons de Job font la même erreur. C'est-à-dire que souvent, en tant qu'être humain, nous n'avons pas cette capacité de lire les cœurs. Et nous jugeons les autres, en fait, et nous leur prêtons de mauvais mobiles, alors que parfois, justement, pas parfois, alors que nous ne connaissons pas ce qui est dans le cœur des uns et des autres, en fait. Et les amis de Job vont faire la même erreur que Satan, c'est-à-dire qu'ils vont commencer à parler sans savoir, en fait. Commencer à dire, de toutes les manières, Job, avec tout ce qui t'arrive, c'est que forcément, tu as fait quelque chose de mal. C'est que forcément, et il nous arrive la même chose en tant qu'être humain. On dit, ah non, si c'est arrivé à Kervin, c'est que Kervin a forcément fait quelque chose de mal. Et c'est là que l'histoire de Job est belle. Ça nous montre en réalité que nous devrions garder le silence, ce que les amis de Job ont fait au départ. Garder le silence car nous ne connaissons pas, en fait, les mobiles des uns et des autres. Parfois, nous pouvons voir quelqu'un faire une bonne chose, mais nous ne connaissons pas le mobile. Parfois, nous allons juger que quelqu'un a fait une mauvaise chose, mais nous ne connaissons pas non plus le mobile. Et c'est pour ça que seul Dieu reste juge, en fait.
1: Finalement, on ne peut pas savoir d'où vient la souffrance des uns et des autres.
0: Si,
1: Si.
0: si, si, si, la souffrance des uns et des autres vient du mal, du diable.
1: Du diable.
0: Oui, du diable.
1: Alors, mais est-ce que si Kelvin me demande j'ai telle et telle situation, pourquoi cela m'arrive? Est-ce que l'on peut savoir pourquoi Kelvin souffre, lui dire tu souffres
0: Ok,
1: pour telle ou telle raison?
0: non,
1: Est-ce qu'on ne
0: oui,
1: peut pas
0: oui,
1: savoir?
0: tout à
1: On ne peut
0: fait.
1: pas connaître l'origine du mal dans nos vies présentement. Et il y a
0: D'ailleurs,
1: quelque chose que Job a dit, malgré le fait qu'il ne comprenait pas ce qui lui arrivait. Il lui a dit, l'Éternel a donné et l'Éternel a repris, que le nom de l'Éternel soit béni. Est-ce une forme de résilience ou d'abandon total à Dieu?
0: J'irai plus loin encore. La réponse de Job, elle est formidable. Et elle est en contradiction, en contraste avec le comportement de ses amis. Job est dans une situation où il souffre. Sa souffrance n'est pas à demi, il souffre. Mais même dans sa souffrance, il trouve un moyen de regarder Dieu autrement, faire sens à sa souffrance. Contrairement à ses amis, que quand ils viennent le voir, et ses amis nous apportent également une leçon, dans leur approche, ils veulent absolument apporter une solution, une réponse, donner le pourquoi du. Alors qu'en réalité, ils ne savent pas. Nous, nous savons un peu parce que nous avons le texte. Mais si nous prenons un cas concret, lorsque, comme tu disais, Bruno, je vois quelqu'un en souffrance, il y a un réflexe chez moi, c'est-à-dire d'aller chercher la raison de, ou encore d'offrir à la personne ce que je pense être la solution. Or, en réalité, la personne qui est en souffrance, qu'a-t-elle réellement besoin? De soutien, de regard, de quelqu'un qui ne juge pas par rapport à ce qu'il ou elle voit, mais plutôt qui dit à l'autre, je viens te tendre la main. D'ailleurs, si nous prenons rapidement dans Job le chapitre 26, après que l'un des camarades, à savoir, ait parlé à Job, Job va répliquer par ceci. Comme tu sais bien venir au secours de celui qui n'a pas de force, comme tu sais bien sauver le bras qui n'a pas de puissance. Et il ajoute encore, comme tu sais bien conseiller celui qui n'a pas de sagesse. En gros, il dit ceci, je suis à terre. La parole que tu apportes ne me réconforte pas. Tu ne m'offres pas une main tendue, mais au contraire, tu m'emmènes encore plus en profondeur dans la souffrance. Et donc Job, qui sait qu'il souffre, il prend le temps, malgré le fait de part, le fait qu'il ne sache pas, de dire, Seigneur, je ne sais pas tout, mais je sais que tu es bon. Et c'est une leçon pour moi, l'attitude de Job, contrairement à ses camarades qui vont chercher une raison pour justifier la souffrance de Job. Job lui de dire, je ne sais pas pourquoi je souffre.
1: Ce que je voulais comprendre, c'est l'attitude de Job. Il a accepté, il a continué à faire confiance à Dieu, contrairement à sa femme. Qu'est-ce qui les différencie? Pourquoi un a continué à faire confiance à Dieu et l'autre a abandonné?
0: Parce que, en fait, quand nous regardons bien l'attitude justement des amis de Job, finalement, l'épouse de Job était sur la même dynamique. C'est-à-dire que là, ils sont en train de nous présenter finalement un Dieu sans cœur, en fait. Parce que
2: quand on regarde la souffrance, quand on regarde tout ce que Job a passé, parce que ce n'est pas simplement une souffrance morale d'avoir perdu ses enfants, ce n'est pas simplement une souffrance

0: et physique. Lui-même, dans son être, il se dit, mais finalement, il en est venu même jusqu'à demander à ne plus vivre, en fait. Parce que là, comme tu dis, il n'avait plus de réponse. Mais il savait que la seule personne qui pouvait lui répondre, ce n'était ni son épouse, ni sa femme, ni les questions, mais c'était Dieu seul, en fait. Et Job, son parcours avant que ça lui arrive nous montre que Job était quelqu'un qui faisait confiance à Dieu, qui était tourné vers Dieu. Donc, il n'a pas voulu changer de posture, de position, parce qu'il savait que Dieu était la source. Donc, il n'y a qu'une seule personne qui aurait pu lui donner réponse, le soulager, c'est Dieu. Donc, il n'a pas dérogé à cela. Il a continué à dire, c'est Dieu qui va. Tout vient de Dieu, donc je fais confiance à Dieu. Je
1: Mais comment
0: reste
1: accepter de
0: fixé.
1: faire confiance à un Dieu qui nous laisse souffrir encore alors qu'il pourrait éventuellement, alors que c'est très dur de souffrir, comment est-ce qu'on peut continuer comme Job et pas comme la femme de Job à lui faire confiance?
2: Deux points. Le premier point, Bruno l'a souligné au départ, lorsque Dieu et Satan présentent qui est Job. L'on voit Job, quelqu'un qui a appris à faire confiance à Dieu et qui aime Dieu, qui suit Dieu, car Dieu dit il est intègre. Satan dit bien sûr il est intègre parce que. Et à chaque fois, le texte nous dit que malgré ce qui va arriver à Job, il ne pèche pas contre Dieu. Parce qu'en fin de compte, Job a fait un choix. Nous revenons toujours au libre arbitre. Il a fait un choix de servir Dieu, pas quand tout va bien, mais aussi lorsque tout va mal. Et d'ailleurs, par rapport à cela, c'est intéressant son attitude parce que il est en souffrance. Mais sa souffrance ne l'empêche pas d'exprimer. Il va choisir de rester fidèle à Dieu. Néanmoins, il exprime sa souffrance. Et je crois que
0: Tout à fait.
2: le fait de pouvoir exprimer sa souffrance est un moyen aussi d'avancer. Il évoque parfois dans une société, on nous amène à faire taire notre souffrance, ne pas dire pourquoi, parce que sous prétexte que Dieu sait tout, oui, Dieu sait tout. Néanmoins, dans son Dieu sait tout, il me donne à moi le libre arbitre et me permet d'exprimer ma souffrance. Et
0: Moi
2: là,
0: qui
2: Job,
0: ne sais pas tout.
2: moi qui
0: Alors,
2: ne
0: est-ce
2: sais
1: que
2: pas
1: c'est
2: exactement.
1: possible d'être en colère contre ce qui se passe? Est-ce que c'est possible de dire à Dieu qu'on est en colère contre lui? Est-ce que c'est pas mal?
0: Ce que Dieu nous demande, c'est que il veut que nous soyons vrais. Donc, Dieu ne veut pas que nous soyons des hypocrites, que nous soyons là en train de souffrir. Hey, Dieu est bon, Dieu est bon. Non, Dieu veut que nous soyons vrais. Dans toute de la Genèse à l'Apocalypse, Dieu nous dit, venez, plaidons. Dieu veut que nous soyons vrais et justes. Donc, si quelque chose ne va pas, à qui allons-nous le dire, si ce n'est à Dieu, qui connaît le fond de nos
2: D'autant
0: cœurs?
2: plus qu'il est omniscient. Donc, il
0: Oui.
2: sait que je suis en colère contre lui. Il le sait.
1: Est-ce que c'est pas le renier d'une certaine façon?
2: Au contraire, je dirais que ce n'est pas le renier, mais c'est être authentique avec Dieu et de dire à Dieu, aujourd'hui, voici où je suis dans mon cheminement avec toi. Aujourd'hui, je suis en colère contre toi parce que je ne comprends pas pourquoi ça m'arrive. Plutôt que de chanter Dieu, tu es saint, tu es grand, mais dans mon cœur,
0: Tu as déjà
2: je n'y
0: tourné
2: crois
0: le
2: pas du
0: dos.
2: tout. J'exprime à Dieu, Seigneur, aujourd'hui, voici ma réalité. Et comme tu l'as dit, Dieu dit, venez plaidons, soyons vrais avec Dieu.
1: Tu disais justement, venez, plaidons. Dieu, à un certain moment, va faire son apparition. Alors, on s'attend à ce qu'il apporte toutes les réponses, à ce qu'il dise à Job, tu es mon fils intègre et droit, et ce que tu as vécu, ce n'est pas ce qui devrait se passer. Mais pourtant, qu'est-ce que Dieu fait?
0: C'est intéressant, justement. Et c'est là qu'on. C'est vraiment impressionnant parce qu'en réalité, quand nous lisons tout le livre de Job, à aucun moment le texte ne nous laisse comprendre que Dieu dit à Job pourquoi ça lui arrive. Et c'est là que c'est encore plus fort. C'est là que c'est encore plus fort. Et d'ailleurs, un texte qui est très fort, c'est dans Job 38, à partir du verset 1er. Et comment Dieu justement répond à Job? L'Éternel répondit à Job du milieu de la tempête et dit, qui est celui qui obscurcit mes desseins par des discours sans intelligence? Et à partir de ce moment-là, Dieu va poser un certain nombre de questions à Job. Bien sûr, des questions auxquelles Job n'a pas les réponses. Nous non plus. Peut-être que nous avons aujourd'hui quelques réponses amenées par les scientifiques, mais Dieu est en train de nous montrer que, effectivement, que on se trouve parfois dans des situations compliquées, dans cette situation difficile qu'on ne comprend pas, mais que Dieu, que nous disons, qui est amour, il a des plans pour chacun de nous. Et que venir remettre en question ces plans, alors que nous ne savons pas, il y a plein de choses que nous ne savons pas, c'est justement commencer à dire que finalement, Dieu, peut-être que tu as tort ou peut-être que tu n'as pas raison, alors que nous savons intimement que Dieu a toujours raison, que Dieu est amour, que c'est lui la vérité.
1: Et quand je vis cette situation de tension entre sa foi et son désespoir, parce que c'est deux forces qui sont très prégnantes dans sa vie, comment choisir entre sa foi et ce qu'on ressent, le désespoir qu'il ressent tous les jours?
2: Mais en fait, le texte que Bruno a pris donne la réponse. Il est vrai que Dieu ne répond pas à la question de Job, précisément. Et la réponse, nos réponses de Dieu, permettez l'expression, elle est aussi bonne pour moi. Parce que parfois, dans cette situation, je voudrais que Dieu me donne la réponse
0: Tout
2: à
0: à
2: ce
0: fait.
2: point-là.
0: Oui.
2: Mais si l'on prête bien le chapitre 38, Dieu fait plus que poser des questions à Job. Dieu répond à Job au-delà de ce qu'il pourrait attendre. Parce que les premières questions que Dieu pose à Job, Job reconnaît qu'il est incapable de répondre à cette question. Et là, je paraphrase, Dieu lui dit, tu n'as pas réponse, mais moi j'ai réponse. Sache que j'ai réponse à ce que toi, tu ne sais pas. En d'autres termes, Job, je sais. Je sais, je ne t'ai pas oublié. Je suis au contrôle. Et comment donc, comment faire face à cette oppression, cette pression entre foi et souffrance, c'est en fait de compte, comme Job, reconnaître ma souffrance, ne pas faire comme si elle n'existe pas, ce serait se mentir. Reconnaître que je suis en souffrance, mais aussi reconnaître que j'ai quelqu'un vers qui je peux crier ma souffrance. Et c'est ce que Job a fait. Il a choisi de crier sa souffrance à Dieu. Et Dieu, à un moment bien spécifique, lui fait savoir, Job, je ne t'ai pas oublié.
1: À la fin du livre de Job, nous voyons qu'il est restauré et reçoit encore plus de bénédictions qu'au départ. Est-ce que cela signifie que notre souffrance est toujours récompensée dans notre vie?
0: Oui, en fait, la souffrance n'est pas toujours récompensée dans la vie, mais le fait de faire confiance à Dieu, nous serons toujours récompensés. Et c'est exactement ce que Job a fait. C'est-à-dire, Job nous montre ce qu'est la vraie foi, en fait. La foi, ce n'est pas de prier et d'obtenir quelque chose. Là, Job, il a prié pour quoi que ce soit, mais Job nous a montré qu'il a toujours continué à faire confiance à Dieu, quelle que soit la situation. Et c'est ça la foi. Et c'est ça que le livre de Job nous apprend, que c'est ça la foi. Et effectivement, quand nous continuons à faire confiance à Dieu, Dieu va nous bénir en fait.
1: Je vous remercie. Nous passons maintenant à notre rubrique des clés pour aujourd'hui. Nous avons vu l'histoire de Job et ce qu'elle nous apprend sur la foi et la confiance en Dieu. Mais maintenant, aujourd'hui, comment pouvons-nous faire pour vraiment le mettre en pratique dans nos vies?
2: Mettre en pratique dans ma vie aujourd'hui. Mais cela me demande un premier exercice. Accepter Dieu dans ma vie. En l'acceptant dans ma vie, faire ce travail avec lui, cheminer avec lui, apprendre à le connaître. Parce que, comme on l'a dit dès le départ, le mal est une réalité présente dans la vie de tout chacun. Donc, je suis confronté à certaines difficultés, à certaines souffrances. Et face à ces souffrances, quels sont les choix que je vais faire? Et mes choix seront orientés par rapport à la perception et le regard que j'ai de Dieu. Si j'ai un regard de Dieu aimant vis-à-vis de moi, malgré ma souffrance, je continue à lui faire confiance. Cependant, si j'ai un regard de Dieu qui s'amuse avec moi, je ne peux pas lui faire confiance. En ce qui me concerne, j'ai choisi d'avoir ce regard d'un Dieu aimant et qui est avec moi dans ma souffrance.
1: Et maintenant, quel est le dénouement du problème du mal? Qu'est-ce qu'on peut espérer?
0: Nous savons, qui sommes chrétiens, qui avons la foi, que le mal va disparaître. L'Apocalypse est clair dessus. Il n'y aura ni pleurs, ni deuil, ni mort, ni souffrance, ni tout ce qui nous empêche de vivre une vie de bonheur et de joie. Ça, c'est clair et net. Mais avant ce temps, je vais simplement partage avec vous Jacques 1 à partir du verset 3 qui dit, sachant que l'épreuve de votre foi produit la patience. Mais il faut que la patience accomplisse parfaitement son œuvre afin que vous soyez parfaits et accomplis sans faillir en rien. Pourquoi je pense ce texte? Parce qu'effectivement, nous voyons que Job a passé cette épreuve qui était terrible et nous allons tous devoir passer des épreuves, pas forcément comme celle de Job, mais passer des épreuves pour nous polir, pour nous former, pour nous construire, pour nous permettre de grandir en fait. Et l'histoire de Job nous permet de comprendre que nous avons affaire avec un Dieu qui est aimant, qui est patient. Et quand il a dit à Job, qui est celui qui veut obscurcir mes desseins, Job ne sait pas que son livre, son histoire allait donner force et courage à des millions de chrétiens, en fait. De la compréhension de ce que nous vivons et que nous avons affaire avec un adversaire qui est redoutable, mais nous avons affaire avec un Dieu qui est tout-puissant.
1: Je vous remercie pour cette étude et ces éclaircissements sur le problème du mal. Nous avons compris au travers de l'histoire de Job l'amour de Dieu et la confiance que nous devons lui accorder. Je vous remercie d'avoir suivi notre émission jusqu'à maintenant. Vous pouvez continuer à réfléchir, à partager et à avancer autour de cette réflexion. Je vous dis à la prochaine émission. Jusque-là, prenez soin de vous.